0: pourrais jamais, hein. Ça c'est pas possible. Alors, il paraît que tu fais aussi, tu regardes beaucoup de tutos et que tu essayes de faire de la couture.
1: Ouais, oui, en fait, quand je ne sais pas faire quelque chose, je regarde les tutos. Alors, la couture, c'est un exemple, mais oui, pour me lancer, pour avoir des modèles, pour avoir des idées, j'aime bien.
0: Bah, c'est bien, j'adore. Quelle fille curieuse de tout, j'adore. Tu m'expliqueras comment tu fais pour approcher les araignées, on se reparlera après l'émission. Alors, là, c'est le moment où tu peux marquer 3 points d'un coup, c'est la question à choix multiples. Je te pose la question, je te fais des propositions. Et à mon top chrono, tu as 10 secondes pour me donner ton choix. Je te mets une petite chanson de Jojo.
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0: Oh yeah. Oh, hey, hey. Voilà, ça, c'était la chanson de Le Cornu, il y a encore 3 secondes. Alors, on va parler de Johnny Hallyday.
3: Je te fais pas rire, hein, parce que...
0: Alors, Karine, combien d'albums studio Johnny Hallyday a-t-il publié dans sa carrière? Combien il y a eu d'albums de Johnny Hallyday? 25, 38, 51, autant de Perfecto dans son armoire et de Harley dans son garage. Allez, combien d'albums Johnny? 25, 38, 51, top chrono, 10 secondes. Vite,
3: allez,
0: réponds-moi, chérie.
3: Karine?
1: 38?
0: Non, c'est 51. Entre 1960 et 2018, de Hello Johnny à Mon pays c'est l'amour, sorti quelques mois après sa disparition, c'est presque 60 ans de chansons françaises et 51 albums. Voilà. C'est quoi ton morceau préféré de Johnny, toi, Karine?
1: J'aurais pas dû changer d'avis, finalement.
3: Je la connais
1: vous
3: pas, celle-là.
1: Entendu le premier 51, en fait, c'est ça, hein?
0: Ouais, 25, 38, 51.
1: Non, plein de morceaux.
0: Et ben voilà. Bon, ben, pas... Maître Coupès, voilà. T'as entendu 51, toi? Non, Maître Coupès n'a pas entendu. Allez, c'est à Mickaël.
3: Oui, Mickaël, avec ici Armorique. Mickaël qui habite à Brec, dans le Morbihan, qui est notre boucher, qui aime faire du chiparmentier, du poulet tandoori aussi. Il sait cuisiner la blanquette et le bourguignon. Pareil que t'es un peu un spécialiste de l'hypnose, parce que t'as été voir Mesmer en spectacle. Et toi, Mika, mon petit cri-cri-cri, t'es très réactif. Et il a joué de toi.
4: C'est ça.
0: Qu'est-ce que t'as fait?
3: C'est-à-dire, t'as été son cobaye?
4: Ouais, j'étais son cobaye pendant la moitié du spectacle.
3: Ah ouais?
0: Qu'est-ce qu'il t'a fait faire? Le dauphin?
3: Raconte.
4: Non, il m'a mis en couple avec un autre homme que je voyais comme une femme et qui accouchait d'un enfant.
3: D'accord.
4: Entre autres.
3: Alors, il t'a demandé de te transformer en Australopithèque également.
4: Oui.
3: Et il t'a demandé de revivre ta naissance. Donc tu t'es retrouvé à faire le bébé quoi, quand t'arrives au monde.
4: Tout à fait, oui.
3: Est-ce que très honnêtement, t'en as gardé un bon souvenir ou pas?
4: Oui.
3: Ah bon, ça va.
4: C'est du spectacle. Hein,
3: oui, c'est du spectacle.
0: Ouais. Non, c'est du spectacle.
3: Je n'ai pas convaincu. Voici la question. Qu'est-ce qu'un polotarien? Voici 4 propositions même. Un végétarien qui mange quand même du poulet. Un végétarien qui ne mange rien, qui ait des poils. Un végétarien qui ne se nourrit qu'avec des épluchures de fruits et légumes. Ou un fan de Volkswagen qui prend tous ses repas dans sa polo. Top chrono, 5 secondes.
0: 10.
3: Un polotarien.
4: Qui mange que des pots de légumes.
3: Qui se nourrit avec des épluchures de fruits et légumes.
4: Ouais,
3: c'est ça que tu m'as dit.
4: Des pots, ouais, c'est ça, ouais.
3: Eh bien non, malheureusement, un polotarien est un végétarien qui mange quand même du poulet, voilà, qui évite la viande rouge, le porc, le poisson, les fruits de mer, mais qui inclut donc la volaille, donc la dinde et le poulet, tu connais bien puisque t'es charcutier. Je suis désolé, pas de point là.

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1: Voilà. Alors, Guillaume a 2 points, Cécile a 2 points. Guillaume, attention, il a un petit rituel. Et Guillaume, le café du matin avant la douche.
2: Pour bien commencer ma petite journée et me réveiller, moi j'ai pris un café.
1: Eh oui, parce que sinon, si tu prends pas ce café, qu'est-ce qui se passe, Guillaume?
3: Je suis de mauvaise humeur.
4: L'échauffement.
1: Eh oui. Et pourquoi? Parce qu'il paraît que tu es un petit peu râleur.
3: Un petit peu.
1: C'est-à-dire, tu râles sur quoi, par exemple?
3: Par moment, je râle tout seul. Hein. Je râle sur tout, en fait.
1: Ah oui.
3: C'est pas mal, l'endroit là, non?
4: Bah, je confirme.
1: Je sais pas, moi, je partage l'antenne avec quelqu'un qui ronchonne et qui râle tout le temps. Les auditeurs, comment
4: vous survivez?
1: Écoutez, j'ai beaucoup de mal. Hein. Elle dit rien, ta femme, que tu râles?
3: Ah bah si, elle râle aussi.
1: D'ailleurs, on parle de ta femme. Tu es avec elle depuis 14 ans et tu l'as rencontrée dans un camping.
3: Est-ce que oui, c'est ça, tout à fait.
4: Ah, carrément, camping ouais. Comme ça, David et Jonathan.
1: Bah oui, parce que c'était pendant les vacances. Ah. Parce que toi, t'étais animateur de soirée, c'est ça?
3: C'est ça, tout à fait.
1: Et c'était ton job d'été. Et elle faisait quoi?
3: Alors elle était salariée du camping, en fait. Elle faisait l'accueil, la réception, guider les clients, enfin voilà quoi.
1: Alors, c'était en 2011, ça fait 14 ans que vous êtes ensemble, c'est bien, c'est un vrai amour là, on est quand même... Hein ouais.
3: Ah oui, c'est plus l'amour de vacances.
1: Non, c'est un vrai love. Alors, il y a un petit truc qui me fait rire, c'est que quand même, il paraît que tu ressembles à Danny Boone.
3: Oui.
1: C'est vrai ?
3: On me le dit souvent, oui.
1: C'est-à-dire dans la rue, il y a les gens qui t'arrêtent, c'est ça ?
3: Ouais, c'est ça, ou quand je me sers d'un truc, ils me disent « mais vous avez un air de ressemblance », je leur dis « oui, oui, je sais, merci, mais j'ai pas le même compte en banque ».
1: Ça, c'est sûr.
3: voilà,
1: et ben, tu ressembles à Danny Boone, je veux une photo de toi immédiatement sur le téléphone du professeur Coupez.
4: Ah oui, d'ailleurs, on a eu les petits chats de Cécile.
1: Ah ouais, on a eu tes petits chats, je te jure, je suis à deux doigts de prendre le plus clair là, trois là. Alors, on va jouer à la question qui peut te rapporter 3 points. C'est la question à choix multiple. Je te pose la question. Je te fais des propositions à mon top chrono. Tu auras 10 secondes pour me donner ton choix. Tiens, je te mets une petite chanson d'Alain Chamfort. Et
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1: Et oui, on va parler de whisky. Alors, Guillaume, quelle céréale est à la base du whisky? Le blé, l'orge, le seigle, les cornflakes. Voilà. Quelle céréale est à la base du whisky? Blé, orge, seigle, top chrono 10 secondes. Et tu me dis quoi?
3: L'orge.
1: Est-ce l'orge?
4: Je sais pas. Moi, je connais pas la réponse. Hein.
1: Oui, c'est l'orge. Bravo. Bien sûr que c'est l'orge, absolument. C'est de l'orge maltée, pour être plus précis. C'est le maltage, c'est-à-dire la fermentation et la distillation, qui vont donner les arômes différents et uniques au whisky. Eh ben, bravo. 3 points de plus, tu as 5.
4: Cécile, on parlait du côté chonchon là, de Guillaume. T'as bien des petits défauts, toi, quand même, Cécile?
6: Bon, non, pas du tout, hein, voyons.
4: Et on en parle de ton côté un peu maniaque qui ressurgit de temps en temps?
6: Oui, bon, c'est vrai que j'aime bien replacer les choses qui sont pas droites.
4: Oui.
6: Voilà, on va dire ça comme ça.
4: Donc, par exemple, quand tu vas chez le médecin, t'as une espèce de petite phobie. Chez le médecin, il faut que
6: les tableaux soient droits dans la salle d'attente, les encadrements. Donc, je peux replacer.
4: Tu te lèves dans la salle d'attente pour les remettre, les tableaux. T'es sérieuse, là?
6: Oui, les magazines, faut que ça soit droit.
1: Eh ben, tu sais que moi, je fais ça.
4: Car. Ah ouais.
6: Ah, et ça m'étonne pas parce que tu es une super décoratrice.
1: Donc merci ma chérie, mais je peux pas supporter un tableau de travers ou les trucs. Ça m'angoisse.
4: Mais alors, elle, par exemple, elle supporte pas quand elle va chercher, elle va chez le buraliste. Genre, il a un pendentif de Trabiol. Elle ne le supporte pas.
1: Eh ben moi aussi, je le remets.
4: Tu lui remets ou t'oses peut-être pas ou...
6: Je peux te revenir pour lui dire ton pendentif, il est à l'envers.
4: Ah oui,
6: voilà,
4: quand même.
6: Faut le remettre.
4: D'accord. Bon, il y a aussi une petite particularité. T'es la fille d'un collectionneur unique de pins.
7: Hey mec, t'as vu mon pins? Tu collectionnes?
4: Et d'ailleurs, le titre, ça s'appelle les copins, copains. Jeu de mots. Alors attends, tiens-toi bien. Combien il a de pièces, ton papa?
6: Il avoisine les
4: 35 000 pins,
6: entre 34
1: 000
6: et 35
1: 000.
4: 35 000 pins?
1: 35 000 pins.
4: Tu les mets où?
6: Comme vous avez dit, je suis l'enfant unique.
4: Ah ouais, ouais, non, ah mais là, ouais. 35 000 pins, c'est quand même énorme, quoi.
1: Ah oui, c'est énorme.
4: Bravo.

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1: Alors, Noureddine habite à Trets, dans le 13, hein, dans les Bouches-du-Rhône. Il jouait avec ici, Provence. Et Noureddine, il travaille dans le bâtiment, évidemment, donc forcément, c'est mon chouchou. Et tu es fan de l'OM. Tu jouais au foot, mais t'as arrêté, mais t'es toujours complètement fan.
2: Ah ouais, je suis à fond.
3: Génial, ça.
1: C'est-à-dire que tu vas voir tous les matchs, quoi.
2: Les voir, ouais, ça m'arrive, mais sinon, ouais, c'est à la télé.
1: Ah ouais, tu rates pas un match.
2: Je rate pas un match, exactement.
3: Et t'as vu le Classico contre Paris ou pas?
2: Eh oui.
1: Bah évidemment.
2: Ça a changé la donne.
3: Ah bah ça va, détends-toi.
1: À jamais, les premiers.
3: Ah, on a perdu quand même, à Paris.
1: Alors, il paraît que t'as les maillots, les survêtes, les caleçons de l'OM.
2: Ouais, j'ai eu la chance de travailler pour un joueur, deux joueurs de l'OM.
1: Et bah du coup.
2: Et du coup, j'ai eu la chance d'avoir des maillots.
1: Ouais, malin. Je savais pas qu'il y avait des caleçons de l'OM, mais bon, écoute, voilà.
2: Ouais, un caleçon, ouais. Ça, par contre, c'est
3: un haut sur la fesse gauche, le M sur la fesse droite. Caleçon, quoi.
2: Là, tout autour.
1: Non, ouais. Voilà, la bonne soirée à tous. Là, j'ai cru que t'allais faire des blagues sur des. Enfin, bref. Alors.
3: Sur le string de l'OM,
1: oui, bien sûr.
3: Ça existe.
1: Il paraît que tu adores cuisiner, que tu sais faire plein.
2: Ah ouais. J'adore.
1: C'est quoi tes plats à signature?
2: Bah écoute, le classique provençal, hein, tu sais, la daube, j'adore ça.
1: Ouais.
2: Là, midi, j'ai ramené au boulot avec moi du popiette de volaille. Oh. Avec sauce forestière, tu vois.
3: Oh, et
2: des
3: champignons.
2: Des tagliatelles.
1: Oh là là, mais c'est pas possible ça.
3: C'est quoi, on a arrêté d'en parler tous les jours là, c'est horrible.
2: Et j'ai la chance d'avoir un micro-ondes chez les clients, donc ça va, tu vois.
1: Oh là là là là. Alors mon petit nounou, mon petit cordonnier, deuxième question à un point, j'aimerais bien que tu marques s'il te plaît. Je t'emmène en Thaïlande.
2: Ouais.
1: Écoute bien cette question. Une fois par an, en Thaïlande, une ville organise un buffet à volonté pour les singes. Une fois par an en Thaïlande, une ville organise un buffet à volonté pour les singes. Est-ce que c'est vrai? Est-ce que c'est faux? Top chrono, 5 secondes.
2: Je dirais vrai, par hasard.
1: T'as bien raison, ça s'appelle le Monkey Buffet Festival. Ça a lieu à Lopburi en Thaïlande. On rend hommage aux singes du temple et on leur sert un banquet géant de fruits, de légumes. Et voilà, donc bravo, un point.
2: Ouais.
3: Vous savez quoi? On va continuer à parler de bonne bouffe parce que vous nous avez vraiment donné faim. Et notre Martine, avec ici Normandie, adore cuisiner une spécialité normande très connue, le couscous, bien sûr. Connu, couscous normand.
1: J'adore le couscous normand, moi.
3: Alors, t'es une pro du couscous, c'est vrai?
4: Oui, j'adore ça. Et puis, paraît-il qu'il est très bon.
3: Alors, je sais pas, tu mets quoi dedans? Qu'est-ce qui fait qu'il se distingue des autres?
1: Non, déjà, est-ce que tu prépares la semoule la veille comme tout bon cuisinier de couscous?
4: Non, pas vraiment.
3: Bon, en tous les cas, c'est le plat que tu adores faire et tu le fais notamment pour tes enfants. Oui. Mais on avait un Noureddine qui est pas spécialiste de dessert. Toi, en revanche, les tartes, ça, c'est tu sais faire, toi.
4: Oui, les tartes au citron, tartes au chocolat.
3: Ok, gâteau au chocolat, bah voilà, on les met tous les deux, puis on a un bon petit repas.
1: Ah bah on a le buffet spécial au taquet, hein, j'ai envie de dire.
3: Et puis on pourra se faire cette petite partie de pétanque, je l'ai évoqué tout à l'heure, mais j'ai pas eu l'occasion de dire, en fait t'es une championne de pétanque toi.
4: Championne non, mais je me débrouille pas mal.
3: Alors attends, excuse-moi, t'as participé à divers championnats, t'es arrivée deux fois vice-championne en mixte en Seine-Maritime, pour moi t'es une championne quoi, pardon hein.
4: Bon, bah écoutez, si vous...
3: Bah dites, oui, non mais c'est énorme,
1: mais c'est vrai qu'en fait, tu sais, il a jamais réussi à marquer un point, donc il sait pas, il comprend toujours pas le cochonnet, tout ça.
3: Moi, je t'ai lancé le cochonnet, après je m'arrête là, c'était voilà, je ne sais plus.
1: Allez,
3: collectionneuse de pins et des timbres, Martine, on y va avec les pins et les timbres. Est-ce qu'on a une question sur ça? Pas du tout. On va s'intéresser aux Français. Le tout premier texte écrit en français était un sketch. Selon toi, vrai ou faux, 5 secondes.
1: Top chrono.
4: Vrai.
3: Non, non, non. Le tout premier texte écrit en français remonte à 842. Il s'agissait

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1: Alors, Linda à 2 points, René à 3 points, Linda via Gennevilliers, Linda range les maisons de ses amis. Je vais de ce pas demander ton téléphone personnel à Maître Coupez. Voilà, alors il paraît que tu aimes aussi les activités à sensation. Tu fais du parapente.
2: Je m'en fais pas.

0: Tous les jours, hein. Mais oui, bah. Je me suis offert ça, ouais.
1: C'est-à-dire qu'à Gennevilliers, c'est compliqué le parapente tous les jours, mais bon.
0: Non, je me suis offert ça parce que ça vient du fait qu'à 15 ans, on m'a proposé et ma mère a mis son veto. Et du coup, bah, je me suis offert ça, j'avais 44 ans et j'étais en vacances en Savoie, dans la Maurienne. Voilà. Et quelqu'un qui proposait ça et je me suis dit, allez, on y va. Et il paraît que j'étais hyper à l'aise. Il prenait des photos avec sa petite caméra perche. Et en fait, moi, je commentais tout. Enfin, vraiment, il m'a dit, mais franchement, c'est hyper rare. Donc, je suis bien dans les airs, je vous confirme.
1: Ah bah c'est super. Moi, je vous raconterai un jour mon expérience en parapente où j'ai failli mourir. Voilà. Alors, ça va bien avec ton super
2: c'est
1: pouvoir.
2: C'est quel jour, à quelle heure? Parce que ça m'intéresse.
1: Je te dirai, je te raconterai.
2: Je veux bien, ouais.
1: Ton super pouvoir, bah, ça serait de voler.
3: Oui.
1: Eh oui.
3: I can touch the sky.
1: Bah oui, t'aimerais voler, mais donc du coup être un oiseau, avoir des ailes et tout ça, c'est ça?
0: Ouais, exactement. Après, les ailes que je pourrais ranger quand même, hein. Faut pas que ça soit tout le temps visible, mais oui,
1: c'est pas pratique pour les fringues.
2: C'est moins glamour.
1: C'est moins...
2: Personne n'a révélé, mais elle est très bonne la blague de Valérie, hein, avec les ailes comme ça. Moi, donc, moi j'aime beaucoup.
1: Oui, voilà. Allez. Bon, alors là, c'est la question qui peut te rapporter 3 points. C'est la question à choix multiple. Je te pose la question, je te fais des propositions. À mon top chrono, tu as 10 secondes pour me donner ta proposition. Alors, écoute bien. Quel est l'instrument de musique le plus ancien jamais découvert? Alors, je te propose un tam-tam en peau de zébu. Un xylophone en terre séchée, une flûte en os de vautour ou l'accordéon d'Yvette Horner sculpté par Cro-Magnon. Top chrono, 10 secondes.
0: Je pense que c'est une flûte.
1: La flûte?
0: Ouais.
1: Eh ben, on va écouter immédiatement la réponse.
0: Ah, cool.
1: Et oui,
2: oh là là. Oh là non.
1: Ah oui, c'est la flûte en os de vautour, hein. Ça a été découvert en Allemagne, elle a 40 000 ans et ça montre que les premiers homo sapiens d'Europe pratiquaient déjà la musique, voilà.
2: Eh bien, dites donc.
1: 3 points de plus, ça fait 5.
2: Oui, c'est très bien, ça veut dire René qu'elle est en train de prendre la tête, c'est normal, elle vient de jouer. On va continuer hein, d'ici 13h.
4: Ouais.
2: T'as envie d'aller à Reims, tu aimes Clara Luciani, tout te plaît cette semaine, ça va?
4: Bon, Clara Luciani, oui, on peut aller voir. Je préfère encore Pomme ou Suzanne que Luciani, mais bon.
2: C'est vrai que tu es très nouvelle génération. C'est vrai que tu écoutes Suzanne, justement. Ça fait partie des artistes que tu adores. Tu aimes Pomme, tu aimes Santa. On a un extrait de Suzanne avant 13h. On va lui préparer ça pour lui faire plaisir à notre René. Vous savez quoi, Valérie? Et ça va vous faire plaisir.
1: Ah.
2: René.
1: Ça c'est Suzanne. Suzanne, là, voilà.
2: C'est pour toi, René. Hein. Elle est sympa, Céline.
4: Oui, oui, merci, gentil, merci.
2: Je sais que tu suis l'épisode très souvent sur Au Taquet, sur ici, de nos aventures, de la grande saga. Oui, après les romans policiers de...
1: Nadine Mousselet.
2: Après ceux de Linda Hailey.
1: Lucinda.
2: Valérie, que va-t-il se passer? Est-ce que le frère de la sœur de l'oncle sera présent au château?
1: Et je ne sais pas, peut-être que Saint-Priest est attaqué par des Manon.
2: Est-ce que René sera là avec son chien Undo? Est-ce que Undo Tres, bien sûr? Je dis ça parce que tu écris des romans policiers, René.
4: Oui, depuis 4 ans.
2: C'est génial, ça. T'en as sorti combien, des romans?
4: J'en ai sorti 4.
2: 5? Ah oui, le cinquième est en cours, hein, c'est ça?
4: Oui, le cinquième est en cours et je vais venir un peu sur mon village.
2: C'est quoi l'histoire en 2 secondes du dernier, là, le pitch, là, en 30 secondes?
4: En 30 secondes, c'est l'histoire de personnes qui sont assassinées. Enfin, c'est des cambriolages où des personnes sont assassinées. Et voilà. On se demande si c'est des cambriolages qui tournent mal si c'est une vengeance très ancienne.
2: La vengeance sera-t-elle au rendez-vous?
1: Eh ben, disons, c'est bien d'écrire comme ça. Bravo, René.
2: Tu connais déjà le titre? Tu sais comment il va s'appeler, ce livre?
4: Non, j'hésite. J'écris en impro. J'ai pas de plan, j'ai rien. Donc j'écris au jour le jour.
2: Écoute, on suivra ça avec plaisir.
4: Je découvre moi-même l'histoire au fur et à mesure. Donc voilà.
1: Ah génial, c'est super ça.
2: En tous les cas, après Nadine Mousselet, René de Dromardèche, on a hâte de découvrir les aventures.
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1: Alors, Linda, il paraît que tu as une phobie qui est venue en vieillissant, c'est quoi ?
2: En fait, la phobie, c'est d'être enfermée dans les ascenseurs. C'est mieux parce que la même année, il y a genre 10 ans, j'ai été enfermée dans un ascenseur à mon bureau, dans un ascenseur chez moi, chez une amie. Et pendant 2-3 ans, j'avais vraiment du mal. Et même s'il fallait monter 6 étages, je les faisais. Alors, je me soigne, hein, mais je pense sur moi. Mais c'est vrai que je suis très vigilante quand je suis dans un ascenseur.
3: Et tu te soignes comment ? C'est important pour les gens qui ont peur comme toi. Tu fais quoi ?
2: Je prends sur moi et je me dis, c'est ok, t'es pas en danger, ça va quoi, ça, tu vas survivre. Et puis j'ai pas été coincée depuis ces tristes événements là, où j'ai eu un cumul d'incarcération. Et en plus je sais comment, même si on n'a pas le droit de le faire, je sais comment se désincarcérer, donc quand on est entre deux étages.
1: Ah ouais.
3: Oui, alors on en parlera sur une prochaine émission, je pense.
1: On en parlera sur une prochaine émission. Se désincarcérer d'un ascenseur. Vous écoutez ici, vous écoutez la désincarcération. Ouais, non mais moi je suis comme toi, j'ai peur des ascenseurs et je me soigne en montant dans les ascenseurs de Radio France. Et comment te dire ? Voilà, alors, pour t'encourager à gagner, je sais que tu aimes bien Lucky Love, tu aimes bien Goldman, tu aimes bien Elton John, et tu aimes aussi ça.
3: On va mettre ça comme musique dans les ascenseurs. Ça détendrait tout le monde.
2: Sing a live.
1: Mais oui, sing a live aussi. Ouais.
3: Je suis coincé.

0: ça me désangoisserait.
1: Tout de suite, on a plus peur.
0: Bah ouais, t'as raison. Alors, Linda, c'est le bingo. Aujourd'hui, on est sur des célébrités. À mon top chrono, je vais te demander de me citer un maximum de Michel. Michel, célèbre. Un maximum de Michel. Ce que tu veux. Michel.
1: Les deux, mon capitaine.
0: Les deux, mon capitaine. Michel, célèbre. C'est parti.
2: Michel Audiard, Michel Blanc, Michel Jonas, Michel Sardou, Michel Polnareff, Michel Thor, Michel
0: Larocque. Il y en a six, c'est magnifique.
1: Bravo, moi.
0: Six.
1: Et on salue Michel Otis, bien sûr.
0: Oui, il y a Michel Serrault, il y a Michel Legrand, Michel Barnier, Michel Boujna, Michel Galabru. Mais c'est très bien.
1: Et Michel Otis, tu es des ascenseurs.
0: Oui, bien sûr. Le frère
1: de Joe Malongo.
0: De Joe Malongo,
1: évidemment. Voilà. Patrick, qu'est-ce que c'est que ça? Envoyez-moi la musique de la chèvre avant de jouer. Pourquoi je dis Patrick? René. C'est pas pourquoi. René, la chèvre.
3: Oui.
1: Mais alors, c'est pas vraiment de la chèvre, mais t'as un bouc. Tu avais un bouc et une ânesse.
3: Oui, il était avec sa copine ânesse depuis oui. 12 ans.
1: Oui, et ils avaient l'habitude de s'échapper rapidement.
3: Seul, Oui, l'ânesse ne pouvait plus vivre seul, et comme on voyage beaucoup, on l'a donné à des gens qui la gardent dans un bar.
1: L'anecdote, c'était qu'un jour, tu étais en train de boire un café ou je sais pas ce qui s'est passé, les deux bêtes se sont échappées de l'endroit où elles étaient avec toi, et elles se sont posées sur une place handicapée devant un café, et on t'a appelé pour dire, je peux pas me garer, quoi, enlevez votre bouc.
3: Oui, mais c'était à 6h30 du matin, on a reçu un coup de téléphone.
1: Ça fait bizarre.
3: Du barman qui est un peu plus bas de chez nous, il a dit bon, avoir un bouc blanc et une ânesse, je suppose que c'est les tiennes. Je fais oui. Il m'a dit, si tu veux, là, ils sont stationnés sur la place handicapée. Si tu veux les récupérer, t'attends.
1: Entre la désincarcération de l'ascenseur et le stationnement des boucles, là, aujourd'hui, on est royal au bar. Bon, allez, on y va, on joue pour 10 secondes. Juste après avoir écouté Santa, que tu adores, évidemment. Et comme t'es hyper dans la solidarité, que tu vas faire rire des personnes âgées dans les EHPAD, que t'es bénévole au Resto du Cœur, rappelons que Santa sera la marraine du Téléthon les 5 et 6 décembre prochains. Ton bingo, le voici, 10 secondes pour me citer un maximum de prénoms, enfin non, pas de prénoms, mais de célébrités portant le prénom que je vais te donner. Score à battre, 6 points, c'est celui de Linda. C'est pas anodin si j'ai parlé de Patrick, parce que c'est Patrick, top chrono, Patrick.
3: Patrick Bruel, Patrick Juvet, Patrick Hernandez, Patricia Cast, Patricia...
1: C'était vraiment les Patrick, donc Patricia Cass et Paul, c'est Paul, c'est pas Patrick. Par contre, j'en ai trois. Il y en avait d'autres, hein. Patrick Chirac, personnage, Patrick Swayze, Patrick Roy,
0: Patrick Devers, Patrick Dupont, Patrick Topalov,
1: Patrick Chabatier.
0: Ouais. J'en ai trois.
1: Ça suffira pas, je suis désolé, René.
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2: Salut à toutes, salut à tous et bienvenue sur votre radio ici dans Décibel. Ils s'appellent Gwen, Laurent, Jean-Maurice, Patricia, Julie et Ève. Et ce soir, ils vont choisir les chansons qui passent dans Décibel. C'est comme ça depuis la rentrée. Les auditrices et les auditeurs ont leur émission dédiée. C'est le dimanche soir que ça se passe. Et si vous voulez rejoindre la bande, vous n'hésitez pas. Il suffit d'envoyer un email dans lequel vous mettrez la chanson que vous avez envie de partager et votre numéro de téléphone pour qu'on puisse vous rappeler. Notre adresse mail, c'est décibel avec un S à la fin, @radiofrance.com. Bienvenue. Et c'est Gwen qui ouvre le bal ce soir. Salut Gwen.
3: Salut Émilie.
2: Comment vas-tu?
3: Ben écoute, ça va. Le dimanche avec toi, ça va forcément.
2: Merci, ça me fait tellement plaisir. Et tu sais que j'avais envie, ça fait un moment que je pense à te le dire, et puis voilà, on est en direct et on n'a pas le temps et nanana. Mais merci pour ta fidélité, Gwen. Et c'est pas que toi, Gwen, il y a plein d'auditrices et d'auditeurs qui suivent Décibel depuis le début. Hein. C'est la 4e saison sur la radio ici. Il y en a même carrément des vieux de la vieille qui me suivent des radios où j'étais avant, mais là, j'ai pas le droit d'en parler, vous voyez ce que je veux dire. Mais c'est fou quand même parce que voilà, c'est dans des moments comme ça qu'on se rend compte à quel point vous et nous, on tisse un lien, même si on ne se voit jamais en vrai. On a rencard quoi, tous les soirs à 20h et c'est pas rien.
3: Exactement. Alors, c'est comme une bande de potes qui se donnent rendez-vous.
2: Mais oui, c'est ça. Moi, je trouve ça génial. Sans les groupes WhatsApp avec des cagnottes pour les anniversaires. On ne fait pas ça.
3: Oui, voilà.
2: On ne fait pas ces trucs-là. On ne fait pas ça. Comment ça va, Gwen? Quelles sont les nouvelles de ta structure, ta plateforme qui s'appelle Inclusique, avec des K partout, et qui est là pour mettre en lumière les nouveaux talents, hein. C'est ça que tu aimes bien faire, toi.
3: Ouais, c'est mon petit hobby et voilà, j'écoute plein de choses et puis parce qu'il me tape dans l'oreille et dans le cœur, j'essaye de le partager et puis pour que les oreilles curieuses découvrent plein d'univers musicaux différents.
2: C'est trop bien. Moi, je le suis, le compte de Gwen sur Instagram, et c'est vraiment chouette. Il y a plein de nouveautés. Donc, je vous invite à faire la même chose si vous avez envie, un, de découvrir des bonnes choses, et deux, de donner de la force à un fan de musique qui partage ses coups de cœur. Inclusique. Et donc, quand vous entendez un que, vous mettez un K et vous tomberez dessus assez facilement. Alors là, c'est pas un nouveau talent, Gwen.
3: Non.
2: Quoique, si on remonte le temps, c'est nouveau talent de 2006, puisqu'il avait gagné une nouvelle star cette année-là, c'est Christophe. Exactement. Willem. Alors
3: ouais, la tortue.
2: Oui. C'est vrai, j'avais oublié que c'était son surnom, la tortue.
3: Et oui. Parce qu'il se monte comme ça.
2: Et oui, il se tenait un peu les épaules en l'air et la tête en avant, ça faisait un peu tortue, oui.
3: Ouais, mais quel talent. Avec l'année d'après, il a sorti son album Inventaire. Et je l'ai usé, que ce soit à la maison ou au magasin de disques où je travaillais, ça tournait en boucle. Et il y avait un titre dessus qui m'a marqué et puis qui revient régulièrement dans des soirées karaoké. C'est Double Jeu et qui est devenu un incontournable, enfin je pense.
2: Ah oui, alors la preuve, c'est que Théodora, qui est quand même l'artiste de l'année, qui a tout gagné, que ce soit aux Victoires de la Musique ou aux Flammes, qui sont les Victoires de la Musique des Jeunes, c'est vraiment l'artiste incontournable, la plus jouée en radio, etc.
3: C'est
2: une boss lady. Quand elle a fait son premier Zénith de Paris, son invité, c'était Christophe Willem, et ils ont chanté Double Jeu ensemble. Et cette fille, elle est née après la sortie de la chanson.
3: C'est quand même.
2: Non, mais ou à peine, où elle avait 2 ans, j'en sais rien, mais voilà, Théodora, elle a 22 ans, donc comme la chanson, en fait. Oui, c'est ça, je trouve ça complètement fou, moi.
3: C'est fou, mais en même temps, ça prouve bah, que la musique, elle est intemporelle et intergénérationnelle.
2: Ouais, c'est
3: ça qui est bien. Ça relie, et c'est la force de la musique, c'est que ça relie les humains.
2: Oh, c'est beau ce que tu dis. Alors, relions-nous tous ensemble ?
3: C'est ça, et dansons et chantons.
2: Et c'est pas cochon, on est dimanche. Non mais oh, je vous vois là, vous relier entre vous, genre. On va se relier par la musique. Avec cette chanson qui a obtenu la victoire de la musique de la chanson originale de l'année en 2008. Donc là, oui, Théodora, elle était née quand même. Elle n'a pas 12 ans non plus. C'est Double Jeu, c'est Christophe Willem et c'est signé Zazie pour les paroles. Super bonne idée, mon cher Gwen, merci.
3: Non mais avec grand plaisir.
2: Toujours bien de t'avoir à l'antenne. Bonne soirée, à bientôt.
3: À très vite, les bisous.

0: un temps que les moins de 20 ans ne peuvent pas connaître, mais si, ils connaissent aussi Double Jeu de Christophe Willem, Les Jeunes, une chanson qui a traversé les époques, c'est ce qu'on disait avec Gwen, qui a choisi de la partager avec vous ce soir. Et bonne nouvelle, Christophe Willem est de retour, nouveau single, puis nouvel album et nouvelle tournée. On va beaucoup entendre parler de lui et évidemment, il sera notre invité, vous savez que c'est un ami de la maison.
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0: Laurent est avec nous pour choisir la deuxième chanson de la soirée. Celle-ci parle anglais, mais avec des mots simples. On comprend que c'est une chanson anti-militariste et anti-guerre. Bonsoir Laurent.
2: Bonsoir Émilie.
0: Comment
2: oui.
0: ça va?
2: Ça va bien, merci. Quand j'entends, ça va bien.
0: Oh, ça c'est gentil. Merci Laurent. Ouais. Quand j'ai vu arriver l'email avec la chanson que tu as choisie, je me suis dit, waouh, il est fort, il nous emmène en 1970. Comment s'appelle le client du jour, Laurent?
2: C'est Edwin Starr. Je ne sais pas si ça parlera à beaucoup de monde.
0: Alors, pas forcément. Je pense que sa chanson, elle a été pas mal... Ouais, c'est ça. Elle a été pas mal utilisée dans des films. Quand vous l'entendrez tout à l'heure, ça va tout de suite vous dire quelque chose. Mais c'est vrai que lui, bah, c'est un chanteur Motown, mais qui n'avait pas forcément l'aura ou le succès international d'autres chanteurs Motown, on va dire.
2: Ouais, c'est ça. Puis en même temps, c'était, j'ai découvert assez récemment que c'était en fait un chanteur Motown par rachat. Parce qu'il était sur un autre label de Détroit, qui s'appelait Rick Tick, et qui faisait un petit peu, qui commençait à tailler un petit peu des croupières à la Motown, et Billy Gandhi l'avait racheté carrément.
0: Mais il a raison.
2: Il a racheté les chanteurs, les contrats des chanteurs, et puis le catalogue.
0: Quand t'as un concurrent, tu le rachètes, c'est plus ton concurrent. Ouais, non, mais ok, quand on a des sous, c'est pas mal.
2: Voilà, c'est pas que maintenant que ça se fait. Voilà, il y a déjà 50 ans, c'était déjà une technique.
0: Bah, tu m'étonnes.
2: Voilà. Alors effectivement, en plus, on va parler des Dream Star, mais effectivement, la chanson, je pense qu'on la connaît un petit peu plus par la version de Springsteen. Moi, c'est comme ça que je l'ai découverte.
0: Ah, c'est drôle. Parce que oui, alors, c'est une chanson culte, War, donc qui veut dire guerre, qui a été enregistrée par plein de gens. Mais alors, moi, la première fois que je l'ai entendue, c'est la version d'Edwin Starr, et c'était dans un film, je sais plus lequel. Mais donc, moi, c'est pas la version de Springsteen, tu vois.
2: Ouais, parce que moi, je l'ai découvert en 86, en fait. Tu sais, après Born in the USA, après c'est un hyper tour, une tournée, et il avait sorti son premier album live. Il n'avait jamais sorti d'album live avant.
0: Ouais.
2: Et c'était un super événement, c'était un 533 tours, et ça reprenait ses titres de 75 à 85, c'était un gros coffret. Et le premier single qui avait été sorti de ça, c'était War, justement.
0: D'accord.
2: Et c'était explosif, parce que bon, t'avais le clip sur scène, donc il passait un peu assez facilement. Et c'était vraiment explosif, et c'est comme ça que j'ai découvert la chanson. Et là, j'ai entendu que c'était une chanson d'Edwin Starr. Mais évidemment, en 86, c'était compliqué de retrouver des disques un peu anciens. Bon, moi, j'étais à Grenoble étudiant, mais il y avait quand même des disquaires à l'époque, mais il n'y avait pas Internet, donc c'était un peu compliqué.
0: Mais c'est intéressant ce que tu dis, Laurent, parce que effectivement, aujourd'hui, quand on cherche un disque, ou même des infos, qui a écrit, qui a produit, dans quel studio, on va sur Internet, on trouve toutes ces infos. Mais en 86, fallait être drôlement futé pour aller trouver les auteurs, les compositeurs, les studios, les références. Effectivement, les disquaires pouvaient nous aider, mais si le disquaire savait pas, bah, qu'est-ce qu'on faisait, tu vois, c'est vrai qu'aujourd'hui, c'est plus facile, je trouve, d'être fan de musique. T'as accès à plus d'infos, en tout cas.
2: Ouais, ouais, moi j'avais une hyper bibliothèque avec plein de trucs de référence.
0: Oui, des bouquins, mais
2: après, trouver les disques, c'était des fois plus compliqué. et en fait, ce qui est marrant, c'est que c'est une chanson, on va tous dire que c'est une chanson des Dream Star. En fait, c'est une chanson des Temptations.
0: Non.
2: Si.
0: Ah, je savais pas.
2: C'était sorti sur un album des Temptations en 70.
0: Ouais.
2: Et la chanson a fait un petit peu me parler, et il y avait volonté de le sentir en 45 tours. En même temps, c'était un petit peu un sujet peut-être un petit peu contentieux. C'était contre la guerre du Vietnam, la chanson à l'époque. Hein. Et du coup, ils se sont dit, bon, finalement, on va la sortir, mais pas avec les Temptations.
0: Incroyable.
2: Non, dans Man Whitfield. Donc, le producteur des Temptations et pas mal de trucs, c'est Motown, qui a aussi co-écrit la chanson. Ben, du coup, il a réenregistré la chanson avec Edwin Starr.
0: Ok.
2: Et c'est vachement bien, parce qu'en fait, j'ai réécouté tout à l'heure la version des Temptations. Ben, les Temptations sont un groupe énorme, génial, etc. Mais ils n'ont pas la fougue et la colère d'Edwin Starr dans son interprétation. Et ça marche beaucoup mieux quand c'est Edwin Starr qui chante ça que les Temptations, quoi.
0: Alors, on est très content d'écouter, grâce à toi ce soir, la version d'Edwin Starr. War, what is it good for? Absolutely nothing. La guerre, c'est bon pour quoi? Absolument rien. C'est ce que dit cette chanson choisie pour vous par Laurent. Merci infiniment, Laurent. Et bah, je te dis à bientôt, parce que tu reviens régulièrement, toi.
2: Ouais, oui, tant que tu m'invites.
0: Ah, génial. Merci beaucoup, Laurent. Bonne
2: merci
0: soirée. Salut, les amis. Régalez-vous avec Edwin Starr, War. Et vous allez me dire, ah, mais oui, on connaissait. Oui, vous connaissez. Yeah.

0: Edwin Starr, War. Et grâce à Laurent, on sait maintenant qu'on a des devoirs à faire. On doit aussi écouter la version originale, celle des Temptations, et la reprise de Bruce Springsteen.
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0: Vos chansons préférées de l'année 2002. Oh, c'était il y a 24 ans. On était jeunes, on était fous. Et certaines personnes dans ce studio n'étaient même pas encore nées. En tout cas, en 2002, c'était le premier succès de Jennifer.
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0: D'ailleurs de la même promo Star Academy que Jennifer, Olivia Ruiz sortait aussi en 2002 son premier single. On découvrait Kyo avec Le Chemin et Magic System, après quelques années de galère, avait enfin leur premier tube. Magic System en tournée pour les 30 ans du groupe. Ils sont venus annoncer ça dans Décibel. Si vous n'avez pas écouté l'émission, allez faire un petit tour sur votre appli ici ou votre appli Radio France pour réécouter. C'était un grand moment, Magic System dans Décibel. 2002, c'est aussi l'année où on a découvert la voix de velours de Norah Jones, la fille de Ravi Shankar, star de sitar. C'était aussi une bonne année pour 50 Cent, Avril Lavigne, Maroon 5, tous ces gens. Voilà, c'est 2002 qui leur a porté bonheur, tout comme Carla Bruni qui se lançait en musique avec Quelqu'un m'a dit et avec le succès que l'on connaît. Enfin, 2002, c'est l'année où Indochine revient sur le devant de la scène grâce à une chanson écrite par Mickey 3D. Elle s'appelle J'ai demandé à la Lune et c'est un des plus grands tubes de cette année-là. On était en 2002.

0: les fans d'Indochine vont m'engueuler. J'ai dit que ça avait été écrite par Michael Furnon de Mickey 3D, cette chanson. Non, elle a été co-écrite avec Nicolas Sirkis. Évidemment, c'était Indochine.
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0: Mais quelle joie de passer ce dimanche soir avec vous et en musique jusqu'à 21h, c'est Décibel avec les chansons préférées des auditrices et des auditeurs. Si vous voulez nous rejoindre et vous aussi la semaine prochaine ou la semaine suivante choisir une chanson, il suffit de nous envoyer un email. Notre adresse c'est Décibel avec un S à la fin @radiofrance.com et c'est à cette adresse que nous a écrit Jean-Maurice. Bonsoir Jean-Maurice.
4: Bonsoir.
0: Comment vas-tu?
4: Très bien, très très bien.
0: Bon, alors je vais me répéter car il me semble que la dernière fois que tu es passé à l'antenne, je t'ai exactement dit cette phrase, mais tant pis, c'est toujours vrai. Tu m'as encore fait découvrir une chanteuse que je ne connaissais pas. Jean-Maurice, il faut le savoir les amis, est un découvreur de talent, mais uniquement des filles.
4: Ah non, non, ça c'est faux.
0: Mais t'écoutes, non, puisque... t'écoutes que des chanteuses.
4: Ah oui, ça c'est un peu vrai, mais il y a également Bruno Mars. Que je sais pas.
0: Ah oui, mais je le connaissais déjà, Bruno Mars, quand même.
4: Ah, voilà.
0: Mais en fait, t'as un truc, je sais pas, mais peut-être que t'as une oreille qui est faite pour ça, tu captes les bonnes ondes des voix féminines, et alors tu as ce bon réflexe de venir les partager avec nous. Et alors parfois c'est des tout jeunes artistes, alors parfois, comme ce soir, Raël, en fait c'est une artiste, j'ai bossé un peu après, une fois que tu me l'as proposé, que j'ai trouvé ça cool, depuis 2017 en fait, elle sort des albums, etc. C'est une Américaine, c'est ça?
4: Oui, oui, oui. Je crois que c'est, enfin, le titre, donc, de Oulalala, que je vais...
0: Oulalala! Oulalala! Oui, la chanson s'appelle
4: c'est
0: comme ça.
4: 2021. Cet après-midi.
0: Bon, alors, comment ça marche? Comment, toi, tu l'as découverte et pas moi? Raconte-moi.
4: Oui, avec le flow de... Enfin, je t'ai déjà parlé du flow de Deezer, voyons, Amy.
0: Ah, c'est vrai, c'est ton algorithme. Il est très, très bien dressé, ton algorithme, je dois dire, Jean-Marc.
4: Bah, oui, oui, c'est facile. Hein, c'est pas... Et puis, alors, c'est une chanteuse qui me rappelle un peu Sia.
0: Ouais.
4: Qui me rappelle un peu Sia au début, hein, c'est-à-dire Clap Your Hands.
0: Oui, oh, c'était bien Clap Your Hands de Sia. C'était ah, super. Voilà. C'était bien avant Chandelier, mais qu'est-ce que c'est bien.
4: Oui.
0: Ah, ouais.
4: Oui, voilà, c'est très rythmé, comme j'aime, quoi. Très frais, et puis c'est la tendance actuelle, quoi, des chanteuses feel good. Là.
0: Formidable. Et puis effectivement, les paroles, c'est pas bien compliqué. Ouh là là là là. Merci.
4: Je fais mieux quoi, forcément.
0: Merci Jean-Maurice, je pense que ça va effectivement envoyer plein de bonnes ondes à toutes celles et tous ceux qui nous écoutent et c'est à ça que ça sert aussi parfois la musique. Je te souhaite une bonne soirée et merci beaucoup d'être venu nous voir. À la prochaine Jean-Mo.
4: De même et à bientôt sur Décibel.

0: Elle s'appelle Raël et elle vient de Nashville, Tennessee, aux États-Unis.
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0: Olivia Ruiz vient de sortir aux éditions Lattès un nouveau roman. Car oui, si vous connaissez sa carrière musicale depuis le début des années 2000, n'oubliez pas qu'elle est aussi une autrice à succès. La commode au tiroir de couleurs en 2020, Écoute la pluie tomber en 2022 et Baos qui vient de sortir donc chez Lattès. Dans ce livre, toujours un petit peu autobiographique, hein, c'est la patte d'Olivia Ruiz. Elle raconte l'histoire de Lola, une femme de 45 ans, tiens, comme elle, qui décide de parcourir le monde pendant un an avec son petit garçon Ennio. Tiens, c'est marrant, elle a un petit garçon, Olivia Ruiz. Allez, on l'écoute chanter ses souvenirs d'enfance, Je traîne des pieds, et on vous encourage à la lire. Donc, Vamos est disponible.

0: Olivia Ruiz et je traîne des pieds. Lisez Olivia Ruiz en plus de l'écouter.
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0: Il y a une chanson qui s'appelle Night Call, sortie en 2010, rendue très très très célèbre en 2011 par le film Drive. C'est une chanson de Kavinsky qui a été reprise à la cérémonie de clôture des JO de Paris avec Angèle et le groupe Phoenix, souvenez-vous.

0: bien, ce soir, Patricia est avec nous pour vous faire découvrir une nouvelle version, enfin une nouvelle, elle n'est pas nouvelle, mais une autre version voilà, de Night Call, et peut-être nouvelle pour celles et ceux qui ne l'avaient jamais entendue. Bonsoir Patricia.
1: Bonsoir Émilie.
0: Comment ça va?
1: Écoutez, très bien, c'est toujours un plaisir.
0: Ah, merci beaucoup, merci d'être avec nous.

0: nous, chère Patricia, pour nous parler donc de cette chanson Night Call, dans une version qui peut surprendre, on va dire, pour celles et ceux qui ne la connaissent pas encore. Comment on pourrait décrire cette version qu'on va écouter ?
1: Bon, cette version de Night Call, c'est un album de London Grammar, ouais, sorti en 2013. Et le premier titre qui était connu, c'était Wasting My Young Years.
0: Oui, c'est vrai, c'était un Grammar, immense tube, ça. Ouais, très beau.
1: Et très, très beau. Et puis le timbre de la voix de la chanteuse est vraiment magnifique.
0: C'est vrai. Après, c'est très dur de le chanter sous la douche, parce qu'elle chante tellement aigu, tellement bien, j'ai jamais réussi, moi.
1: Oui, si on veut éviter qu'ils pleuvent dehors. Mais c'est vrai que ce titre-là, Night Call, est vraiment très très beau. Et le clip aussi, la vidéo, le clip est très très joli, très beau.
0: Alors, London Grammar, donc c'est un groupe anglais. Kavinsky, qui a initié Night Call, lui, est français. Et la voix originale, la voix féminine originale de Night Call, c'est Love Fox, une chanteuse brésilienne. Donc c'est bien, voilà, c'est la classe internationale. Cette version-là, elle est, on peut dire, plus douce que celle de Kavinsky.
1: Je ne connaissais pas, je ne savais pas que c'était une reprise, en fait, vous m'apprenez quelque chose, Émilie.
0: Ah, mais je suis contente. Ah, c'est-à-dire que vous, en fait, pour vous, Patricia, Night Call, c'est une chanson de London Grammar.
1: Exactement, je pensais que c'était de l'album Wait de London Grammar. En fait, vous m'apprenez que c'est une reprise, je ne savais pas.
0: Et c'est du Made in France, en plus, vous vous rendez compte?
1: Ok, d'accord. Ben, écoutez, je vais me coucher moins bête ce soir.
0: Et nous, beaucoup plus heureux et détendus, car pour le coup, la version que vous avez choisie, Patricia, de London Grammar, elle est absolument magique, magnifique et parfaite pour une soirée comme la nôtre. Alors, je vous remercie beaucoup et on l'écoute ensemble.
1: Très bien, merci à vous. Merci pour votre émission.
0: Merci.
1: C'est formidable aussi.
0: À bientôt.

0: Alors maintenant, le plus dur, ça va être de choisir quelle est votre version de Night Call préférée, celle de l'album de Kavinsky et du film Drive, celle de London Grammar que vous venez d'entendre, ou encore celle de la cérémonie de clôture des JO Paris 2024. En tout cas, quelle grande chanson. Merci, merci à Patricia de nous l'avoir passée ce soir.
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0: Dans un mood beaucoup plus énergique, c'est Pink, la prochaine chanson de Décibel ce soir. Pink choisie par Julie qui va nous dire, tiens d'ailleurs, pourquoi. Bonsoir Julie.
2: Bonsoir Émilie, bonsoir à tout le monde.
0: Comment ça va Julie?
2: Très bien, j'ai la fin de semaine, c'est cool.
0: On adore les fins de semaine, c'est sûr. Julie, la chanteuse Pink, c'est quand même un cas à part dans l'industrie du disque. Voilà une fille qui n'a pas peur d'appeler un chat, et encore moins une chatte, et pour autant, et ben personne n'est choqué. On est tous très contents qu'elle ait une grande gueule, Pink. Et c'est vrai que dans un monde de plus en plus aseptisé, c'est chouette d'avoir des artistes comme ça, non?
2: Ah oui, ouais, moi c'est un coup de cœur, j'ai craqué dès son premier single qui arrivait en Europe avec Just Like a Pill.
0: Ah oui.
2: Et depuis, ah ouais, non mais c'est... au niveau graphique, ça faisait penser un peu à du Madonna, mais en même temps c'était pas le même, tout à fait le même style de musique. Ouais. Donc et puis je la suis depuis ce temps-là.
0: Ah là là. Et puis moi, ce que j'aime, c'est qu'elle a, oui, on va dire, la fantaisie d'une artiste pop. Oui, alors Madonna, ou même, allons-y carrément, même une Britney à la grande époque. Elle s'éclate sur les fringues, le maquillage et tout. Et à côté de ça, c'est quand même une rockeuse, quoi.
2: Oui, alors ça, c'est très agréable parce qu'elle y va. Elle y va sur la voix, elle y va sur les arrangements. Ça bouge, ça pulse. C'est vraiment, c'est pour ça que je l'adore, je crois. Oh,
0: moi, je l'ai vue en concert une fois. Elle a chanté. Tenez-vous bien, parce que ça, c'est un truc, normalement, personne ne le chante. Bohemian Rhapsody de Queen, eh ben, elle a réussi. En fait, elle peut tout chanter, cette fille. Elle a une voix de déesse. Julie, la chanson qu'on écoute, c'est Try. Pourquoi celle-là?
2: Alors, pour plein de raisons. C'est le moment où, parce qu'on a parlé de l'artiste, mais c'est aussi une athlète incroyable.
0: C'est vrai.
2: Et dans une athlète incroyable au niveau performance scénique, elle danse, elle fait des acrobaties. Enfin, moi, j'ai vu une rediffusion d'un de ses spectacles. Enfin, je t'appelle ça spectacle, hein, parce que c'est incroyable.
0: C'est plus qu'un concert.
2: Partout, tout le temps. Ouais. Voilà. Et là, c'est le premier clip où elle va vraiment très loin dans la mise en scène dansée.
0: Ouais.
2: Donc ça c'est le premier. Le deuxième, et bah, tout simplement parce que moi quand je suis en colère ou j'ai besoin de me défouler ou je suis découragée, c'est la chanson type pour se remettre d'aplomb et y retourner.
0: C'est
2: donc
0: vrai.
2: Je me suis dit je vais la partager parce que le dimanche soir, peut-être que certains ont besoin soit de se défouler, soit d'avoir le courage d'aller le lundi.
0: C'est vrai.
2: Donc je me suis dit que c'était super de partager celle-là.
0: Elle s'appelle Try et elle va vous faire effectivement beaucoup de bien. Et puis si après vous avez envie d'aller voir le clip, n'hésitez pas, c'était

0: que ça fait du bien dimanche soir. Merci à notre auditrice Julie d'avoir choisi Pink. La chanson, c'est Try.
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0: Cette semaine, j'ai repensé à Françoise Hardy. Ça va faire 2 ans qu'elle nous a quittés, au mois de juin. Et je me disais, c'est dingue, parce qu'une des premières chansons auxquelles on pense en pensant à Françoise, c'est celle qu'elle aimait le moins.
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0: Elle confiait même à ses proches. Vous allez voir, quand je serai morte, il y aura un sujet au JT et il y aura un extrait de ce clip, de cette chanson que je ne peux plus supporter. Voilà. Après, Françoise Hardy, elle a connu le succès avec des chansons qu'elle aimait un petit peu moins et avec des chansons dont elle était restée très fière.
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qu'elle faisait aussi, Françoise Hardy, très très bien, c'est donner son avis sur les chansons qu'on lui proposait. Les auteurs-compositeurs, parfois, se cassaient les dents sur elle. Mais elle savait aussi faire de très très beaux compliments. C'est ce que nous avait confié Marc Lavoine. Elle aimait tellement sa chanson « Cher ami » qu'elle avait même accepté de la réenregistrer en duo avec lui.

Marc Lavoine nous avait d'ailleurs confié en interview que c'était un des grands moments de sa carrière. Alors j'ai pensé à Françoise Hardy et je me suis dit que j'aimerais bien réécouter une chanson des années 60, mais avec un petit cadeau en plus. Après tout, si vous êtes avec nous le dimanche soir, c'est que vous avez envie de bonnes choses. Alors le temps de l'amour, oui, mais chanté en italien, la délicatesse, la grâce et la précision de Françoise Hardy.

0: Françoise Hardy qui chantait en italien Le temps de l'amour. Elle a aussi chanté pendant sa carrière en anglais ou encore en allemand. Amusez-vous à trouver ça sur les plateformes de streaming, vous allez vous régaler.
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0: C'est déjà l'heure de la dernière chanson de la soirée et c'est Ève qui porte la terrible responsabilité de la choisir. Salut Ève.
2: Coucou Émilie.
0: Comment ça va?
2: Épuisée et en pleine forme.
0: Ah, j'aime bien ce mélange. Ça veut dire que parfois les nerfs lâchent un peu. À tout moment, elle part en fou rire, on ne sait pas. Ève, t'as décidé de passer du Eminem à la radio. Je t'en félicite.
2: D'autant que cette chanson me donne un fou rire chaque fois que je l'entends.
0: Ah
2: oui, hein, c'est étonnant.
0: Mais oui, explique-nous. Alors c'est Stan, hein, la chanson avec Dido. Et ça date de l'an 2000. Mais pourquoi ça te fait rire depuis l'an 2000 ?
2: Eh bien, grâce à toi, et grâce il y a presque 7 ans, tout pile, le 7 mai 2019, j'ai fait un blind test.
0: Ouais.
2: Dont le thème était les chansons dont le titre est un prénom.
0: Ok. Jusque-là, tout va bien.
2: J'ai joué contre Fabrice, qui était un habitué de l'émission à l'époque, de Faboun sur Twitter. Ouais. Je lui ai fait un énorme bisou. Et ben en fait, il s'est fait avoir parce que lui, il a donné en réponse Stan, qui est un prénom, certes, mais enfin voilà, c'était pas le prénom des artistes.
0: Mais oui, il s'est trompé. Au lieu de donner l'interprète, il a donné le titre de la chanson.
2: Et oui.
0: Et toi, tu t'es jeté dessus et tu lui as pris son point ?
2: Ben oui, et en plus, comme moi, j'ai donné les noms des deux interprètes, tu as décidé de me donner deux points.
0: Deux points !
2: Tu comprends pourquoi maintenant cette chanson me fait rire.
0: J'adore, mais c'est très bien, ça s'appelle un braquage et tu es une parfaite braqueuse, Ève. C'est génial, j'adore l'idée.
2: Sinon, à part ça, j'aime beaucoup, beaucoup la chanson. Moi, j'avais d'abord entendu celle de Dido, Thank You, qui a ensuite été samplée pour le refrain. Ouais. Et voilà, vraiment, c'est super. Alors, pas du tout, hein, l'histoire est terrible, mais...
0: Oui, c'est l'histoire d'un fan absolument fou qui écrit à sa star préférée. C'est pour ça que vous entendez... Pendant toute la chanson, c'est en fait le bruit du stylo sur le papier et des lettres donc, que ce fan écrit. Et puis finalement, à la fin, la star lui répond, mais trop tard, le fan a déjà commis l'irréparable. Elle est vraiment terrible, cette chanson. Mais effectivement, c'est d'une intensité, d'une beauté avec la voix de Dido, assez inégalée, je dois dire.
2: Ouais. Et du coup, le prénom Stan est quand même rentré non seulement dans le vocabulaire courant des gens pour désigner le fan qui devient à moitié fou, mais c'est même rentré dans le dictionnaire officiellement.
0: Alors,
2: dans le dictionnaire anglophone, mais quand même.
0: Alors, on s'incline devant Stan qui a tout réussi.
2: Ah ben, obligé.
0: Et bon, on va se l'écouter maintenant, grâce à toi, Ève, pour terminer cette session de Décibel. Et je t'embrasse et je te remercie. Et si tu veux te faire un petit fou rire, n'hésite pas.
2: Ah oh ben, tu penses bien.
0: Merci, Ève, à bientôt.
2: Gros bisous.
0: Salut.

0: histoire terrible, histoire vraie, paraît-il, de fans qui vont un petit peu trop loin. Eminem et Dido, la chanson s'appelle Stan et elle datait de l'an 2000. Allez, Décibels, c'est terminé pour ce soir. Merci d'avoir été là, les amis, et merci aux auditrices et aux auditeurs, toujours plus nombreux à participer. L'équipe de l'émission, c'était ce soir Iris Guitoni, Elorie Roussillon, Yanis Kalem et Franck Moilier. Merci, les amis. À demain, 20h.
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5: Bonjour, bon dimanche, sous vos applaudissements, c'est Willy bien déjeuner chez vous, numéro 1052.
6: Ça filoche,
5: mes amis. Bonjour la tribu.
6: Bonjour.
5: Alors, qui est là aujourd'hui? Nicolas Malabeuf, notre enfant de la télé. Bonjour mon bon Nicolas.
6: Bonjour Willy, bonjour tout le monde.
5: Et Fabien et mon autre geek. Bonjour mon Fabien.
6: Bonjour Willy, bonjour à tous.
5: Et bienvenue à tous. Voilà, merci d'avoir choisi votre talk show utile sur votre radio utile. Aujourd'hui, nous sommes dans les locaux de Ici La Rochelle, à La Rochelle. Donc merci pour votre accueil. 55 minutes pour apprendre, comprendre et s'amuser de l'actu avec nos invités, nos chroniques, notre musique, nos cadeaux. Alors notez bien nos dossiers du jour parce que c'est dès qu'on part au plus près de vous. On aime bien parler de l'actualité nationale avec des acteurs locaux. Alors aujourd'hui, dans un instant, comment faire face au surtourisme? Le département de la Charente-Maritime où nous sommes aujourd'hui, n'y échappe pas. Il y a du monde partout. Il y a eu plein de monde hier, avant-hier. Il faisait très très beau. C'est dans le cas, c'est aussi le cas dans plein de régions de France. Eh bien, on va voir dans un instant comment faire pour à la fois parler business et puis aussi faire en sorte que la population locale vive bien avec le touriste. On en parle dans une minute. Et à 12h30, comment vont nos jeunes entrepreneurs? On dit toujours que monter son affaire en France est compliqué. Il y a de la paperasse à n'en plus finir et puis on paye de tout le côté. Mais heureusement, nos jeunes aiment se lancer malgré tout. Et bien, on parle de tout ça dans 20 minutes. Et bien sûr, vous le savez, on fait cette émission ensemble, vous faites partie de cette tribu, mes amis. Réagissez sur tout ce que vous entendez. D'abord sur le groupe Facebook.
6: Alors là, sur Facebook, alors, oui, c'est complètement gratuit. Pour nous trouver, vous tapez Youpi la vie avec Willy Rovelli, vous tombez sur nous. Et le sondage de ce dimanche,
5: alors,
6: quel est l'ingrédient obligatoire pour un vrai apéro?
5: Ah oui, ça
6: c'est sérieux.
5: Parce qu'on va parler apéro après. Oui.
6: Alors le podium, pour l'instant, on retrouve le saucisson en première place. Deuxième place pour les chips.
5: Ah oui, chips.
6: Et troisième place pour les cacahuètes.
5: Ah, les cacahuètes. La cacahuète est bien placée.
6: Il n'y
5: a pas d'olives?
6: Les olives,
5: tout
6: pas terribles.
5: Vous avez bien Team Olive. Team Olive avec le noyau.
6: Avec le noyau.
5: Avec le noyau.
6: Ah bon?
5: Verte. Et avec le noyau.
6: Ah bon, pourquoi?
5: Oui, j'aime bien moi.
6: Ah oui.
5: Jeff, tu l'enlèves comme ça.
6: Donc continue à réagir sur le groupe Facebook, c'est complètement gratuit. C'est Youpi la vie avec Willy Rovelli.
5: Merci beaucoup. Et n'oubliez pas, mes amis, dans 10 minutes, quelqu'un parmi vous repartira, c'est un événement, repartira avec 10 000 euros.
6: C'est incroyable.
5: Ouais, ça c'est bien, on a un beau cadeau à vous offrir, 10 000 euros, grâce, 10 000 euros de vacances, grâce à nos amis de Bellambra. Vous avez été très nombreux à jouer tout au long de cette semaine au disque rayé. Est-ce que vous avez bien noté les mots ou les groupes de mots? Eh bien la réponse dans 10 minutes, le tirage au sort en direct.
6: Oh là là là là là.
5: Donc soyez bien avec nous, c'est vers 12h15. On a tout dit.
6: On a tout dit.
5: Allez, jingle, allez-y.
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5: Et on vous ouvrir notre premier dossier. Bonjour Stéphane Villain. Bonjour. Bienvenue ici, mon cher Stéphane. Vous êtes le président de l'agence départementale Charente Tourisme. C'est combien de touristes chaque année dans votre joli département ?
7: Écoutez, en fait, il faut considérer qu'aujourd'hui, c'est à peu près 44 millions de nuitées, tout hébergement confondu, quand vous prenez à la fois les hôtels, les campings, les maisons d'hôtes, les locations.
5: Bon,
7: ça fait du monde. On est des départements les plus touristiques de France, avec nos amis du Var et de l'Hérault. Donc c'est vrai qu'aujourd'hui, le tourisme pour nous, c'est important.
5: Important, et puis il y a pas mal d'emplois aussi à la clé, je suppose.
7: C'est 20 000 emplois à peu près, donc 17 500 en fait emplois directs, et puis le reste en emplois induits. Non, mais c'est vrai qu'aujourd'hui, le tourisme fait partie vraiment de notre ADN, si je puis dire. C'est un beau département, avec une côte de 470 km de côte, avec le Fort Boyard qui est au large de l'île d'Aix.
5: Et ils viennent d'où là, tous ces touristes ? Ils viennent plutôt de France,
7: c'est quoi ? En fait, allez, 85% de notre clientèle est française, effectivement, et puis après le reste, 15% de l'étranger, sachant que c'est souvent les gens de Paris.
5: Il y a des salles Paris-Gaulle qui
7: rigolent. Paris, Orléans, Tours, Niort, Poitiers, c'est la 10.
5: Ben voilà, mais les Paris-Gaulle sont ici. Bon, je pense que pour cet été, là, ça s'annonce plutôt bien. Là, il y a déjà eu des beaux week-ends, là, déjà.
7: Mais oui, en fait, bon, il faut savoir qu'on sort quand même d'une période un peu difficile. Les vacances d'hiver, les vacances de printemps n'ont pas été exceptionnelles. Là, depuis, en fait, ces vacances de Pâques, on peut dire que ça y est, il y a enfin du monde. Bon. Et que ça va être, je pense, annonciateur d'une belle saison.
5: Voilà.
7: S'il y a un peu de beau temps, c'est sûr qu'il y aura du monde.
5: Il y aura du monde. En plus, je vous l'avais dit, il y a pas mal de Français qui viennent. On va dire, 80%, vous disiez. Là, comme il y a des problèmes de carburant, peut-être qu'il y aura encore plus de monde. Qui vont venir chez vous. Comment on fait pour concilier à la fois les touristes qui viennent et puis que la population locale se dise pas...
7: Déjà, répondre à votre question, c'est vrai que le kérosène, le gasoil font qu'effectivement on attend beaucoup de monde cet été. Après, vous savez, en fait, on parle de pic de fréquentation. Nous, on parle pas de surtourisme.
5: De surtourisme.
7: Non, parce qu'on a 3-4 jours.
5: Vous n'avez pas ce mot-là.
7: 14 juillet, 15 août, où il y a beaucoup de monde, mais le reste du temps, on a de la place, on peut vivre sans aucun problème, même quand on est résident, accueillir en fait les touristes dans les meilleures conditions. D'ailleurs, il y a beaucoup de sondages qui sont faits ici en Charente-Maritime. Il faut savoir que finalement, les Charentais-Maritimes sont fiers, sont des ambassadeurs.
5: Oui, c'est ce que vous disiez. Vous aimeriez que les habitants soient acteurs et ambassadeurs.
7: C'est ça, mais en fait, ils accueillent les gens avec le sourire parce qu'ils savent que c'est important.
5: Ouais.
7: Et vraiment, aujourd'hui, c'est plutôt bienvenue chez nous. Et donc, c'est plutôt une bonne chose. C'est-à-dire qu'on voit bien qu'il n'y a pas d'animosité vis-à-vis des touristes, bien au contraire.
5: Mais comment on peut faire pour accueillir sans saturer ? Alors, c'est quoi c'est l'équation qui doit pas être
7: déjà,
5: simple.
7: On fait en sorte que les ailes de saison, en fait, mai, juin, septembre, octobre soit très attractif. En fait, il y a beaucoup d'animation. Et puis, après, on fait en sorte
5: aussi... Donc, pour étaler au maximum. Quoi.
7: Et puis, après, on fait aussi en sorte que, il y ait aussi notre campagne qui se mette en mouvement. Et vous savez qu'on parle beaucoup de la façade atlantique, le tourisme bleu. Mais le tourisme vert fonctionne de mieux en mieux.
5: Le tourisme vert, c'est la campagne.
7: Alors là, il y a plein de choses. Vous savez, en fait, finalement, la Charente-Maritime, je le dis souvent, a un patrimoine culturel, architectural, historique, préhistorique, gastronomique, viticole, de balade, des caisses, pédestres, cyclables.
5: Il y a tout, on a compris. Mais donc, vous qui êtes président de l'agence départementale, donc de ce bel endroit de Charente Tourisme, agence départementale Charente Tourisme, c'est quelque chose que vous pensez tout le temps, de se dire les gens doivent venir et en même temps faut penser à l'écologie et faut penser aux populations.
7: Vous avez raison, aujourd'hui si on est en dehors du tourisme durable, c'est qu'on passe à côté de quelque chose. Notre faune, notre flore, même à la limite l'eau, les déchets, l'électricité, tout ça doit être pris en compte. Et on voit bien qu'aujourd'hui la filière touristique se met en mouvement. Aujourd'hui on est très vigilant justement à toutes ces dépenses qui pourraient être faites par les uns et les autres, donc on informe et on leur demande de respecter les lieux, parce que c'est un lieu, je l'ai dit, magique, vous l'avez bien compris. Et donc, respectez, venez chez nous. Mais ça se fait bien maintenant, d'ailleurs. Vous savez, quand vous allez à l'hôtel, aujourd'hui, vous avez beaucoup d'informations sur la consommation de l'eau, sur attention aux serviettes, etc. Mmh. Les campings, en fait, maintenant, mettent en place un nombre incalculable de dispositifs pour faire en sorte qu'effectivement, on soit vigilant sur la dépense de la flotte. Donc, on est plutôt très vigilant et on donne vraiment beaucoup d'informations à nos touristes.
5: Donc je suppose que c'est comme ça partout en France, avec tous vos collègues, partout.
7: J'ai la chance de présider au niveau national le tourisme.
5: Voilà.
7: Et avec nos amis, aujourd'hui, c'est une constante. D'ailleurs, faites, venez, prenez du plaisir, voilà. Profitez, mais respectez.
5: Voilà, profitez, mais respectez. C'est le message de Stéphane Villain. Merci infiniment, président de l'Agence départementale Charente Tourisme et maire de Châtel-Aillon-Palage. Oui. C'est là où on va, je vous le dis, la petite info, comme on parlait de Fort Boyard hier, c'est là où vont dormir les candidats.
6: D'accord.
5: Quand on est candidat, on vient nous chercher à la gare de La Rochelle.
6: D'accord.
5: Et on nous emmène dans un hôtel à Châtel-Aillon-Plage.
6: Oh,
5: et puis le soir, après, on dîne entre nous, on se découvre, on se dit t'es là.
6: Et après le dîner
5: tout
6: ce qui se passe à Châtel-Aillon
5: reste à Châtel-Aillon. Hein, monsieur le maire, merci beaucoup Stéphane d'être passé nous voir.
7: Merci
5: infiniment. Allez, dans un instant, mes amis, oh là là,
6: c'est le tirage.
5: Ah, le tirage que vous attendez tous. Quelqu'un parmi vous va partir avec 10 000 euros de vacances Bel Embras. C'est un magnifique cadeau qu'on va vous offrir dans un instant. On va appeler. Il y a un tirage au sort qui a été fait.
6: Une personne en France va remporter 10 000 euros.
5: 10 000 euros. Et je vais être intraitable tout à l'heure. Il me faudra vraiment que vous nous donniez les 5 mots du disque rayé. Mais je vous en parle dans un instant. D'abord, on va écouter Michael Jackson. Il est là.
6: Enfin, votre chanteur.
5: Là, il est pas. Oui, c'est mon chanteur mort préféré. Tout à fait. Voici Black or White. Stéphane Villain, vous avez un chanteur mort préféré?
7: Charles Aznavour.
5: Charles Aznavour. Il est mort.

0: incroyable Michael Jackson. T'as vu le film Michael au cinéma là?
1: Encore.
0: Je l'ai vu deux fois. 2 millions de spectateurs là en quelques jours. Hein. C'est extraordinaire. Allez le voir ce film. Il y a tous les tubes. Et voilà.
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0: Alors allez, là, comme promis, mes amis, on ne rigole plus maintenant. Non. C'est le grand moment du tirage Bel en bras. Vous avez été des milliers à jouer tout au long de la semaine sur ici.fr.
1: Et ça sonne déjà.
0: 10 000 euros à gagner. Je vais être intraitable, mes amis. Hein.
1: Oui, parce là, que vraiment... toute la semaine, il y a eu...
0: Ah, attends, va voir. Julie ?
4: Oui, bonjour.
0: Ça va, ma Julie ?
4: Ça va, et vous ?
0: Tu sais qui t'appelle, ma Julie ?
4: Willy.
0: Ah oui, déjà, déjà c'est bien.
1: Déjà, ça
0: c'est bien.
1: Déjà,
0: tu as gagné 1 euro de vacances, déjà. Parce que c'est bien, déjà, c'est déjà ça. Il y a 1 euro de vacances. Bon, ma chère Julie, tu sais pourquoi on t'appelle ?
4: Oui.
0: Bon, alors vas-y, pourquoi on t'appelle ?
4: Vas-y, dis-nous pourquoi. Pour gagner 10 euros de vacances.
0: Eh, peut-être. Alors, je te rappelle que cette semaine, on va réexpliquer un petit peu le truc. Cette semaine, tout au long de la journée, il y a des chansons qui sont passées sur ta radio préférée. D'ailleurs, tu es où ?
4: En Normandie.
0: En Normandie, donc sur ici Normandie, toute la semaine, voilà, et on sont passés des chansons. Puis il y avait des disques rayés, comme à l'époque, quand il y avait des vinyles, tu sais.
1: Ah,
0: donc il y avait des mots, oui, t'as pas connu, des mots ou des groupes de mots rayés, il fallait les noter, d'accord? Donc là, je vais te demander, ma Julie, de nous redonner les mots rayés ou groupes de mots dans l'ordre. D'accord, je suis intraitable. Ouais. Hein, je suis comme Pierre Martinet, le traiteur intraitable. Je suis intraitable, ma Julie. D'accord. Donc vas-y. Okay. Quelle est ta réponse? Alors.
4: Hélène. Mmh. Pour que tu m'aimes encore. Mmh. Je te promets. Mmh. Tout simplement. Un autre monde.
0: On va quand même vérifier, d'accord? On va quand même vérifier si c'est bien ça. Tiens, écoutons, écoutons. Écoutons la réponse. Oui, Hélène, Tina Claire, Céline Dion, Johnny, Bibi et Téléphone. Eh ben voilà, bravo, bravo, Julie.
4: Bravo.
0: Bravo, Julie, Julie, Julie, Julie. Quel âge tu as, Julie?
4: 21 ans.
0: Tu sais avec qui tu vas partir en vacances?
4: Ma famille, sûrement.
0: Ta famille, tu veux pas partir, je sais pas, avec nous?
1: ça nous arrange.
0: Parce que Nicolas, Fabien et moi, on peut faire partie de ta famille, tu sais.
1: Ah, j'ai pas l'impression qu'elle soit d'accord.
0: Non, t'as pas très raison. Tu sais déjà où tu vas partir, ma Julie? T'as déjà une idée?
4: Peut-être la Côte d'Azur.
0: Peut-être la Côte d'Azur. Bah, tu verras.
1: Avec 10 000 euros. Hey,
0: t'as
1: tu vas
0: 10 000
1: faire
0: euros de vacances.
1: Bravo.
0: Tu verras, Bel en bras va te chouchouter. Ouais, il va s'occuper de tout. Tu verras, tu vas être très, très bien reçu. Et merci à Ici Normandie.
1: Bien sûr.
0: Voilà, qui nous a permis aussi. Comment, ma Julie? Qu'est-ce qu'elle voulait dire, Julie? Tu veux me dire un petit. Oui, vas-y.
4: Merci à eux, ça fait plaisir. Et merci à ma maman qui m'a aidé à trouver tous les mots en écoutant tous les jours aussi avec moi.
0: Et eh ben
1: bravo,
0: voilà, merci ma Julie, bravo, bah, bravo, bravo, on est très contents, profite bien de tes vacances et merci infiniment à Bel en bras pour ce magnifique cadeau. On t'embrasse très fort ma Julie, prends bien soin de toi et vive ici Normandie bien évidemment.
1: Et merci bien sûr tous les auditeurs qui ont participé tout au long de la semaine.
0: Voilà, j'espère que vous n'avez pas trop les boules.
1: Nous, en tout cas, oui, on a perdu.
0: Voilà, moi, en tout cas, on est très contents pour Julie. Merci beaucoup, on t'embrasse très très fort. Allez, dans un instant, mes amis, place à la personne pas banale du dimanche, parce qu'on aime vous présenter ici des invités pas banaux. Mais d'abord, on va écouter Amir. Tiens, tout de suite, Amir, avec Alain Parfait. Elle est là, regardez Amir, écoutez, hop.

0: famille, rien, la parfaite. Jingle, s'il vous plaît. Voilà.
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0: Allez, comme promis, place à nos deux invités, Pabano du dimanche. Bonjour Maya Dujardin.
3: Bonjour Willy.
0: Et bonjour Marine Valencien.
4: Bonjour Willy.
0: Bonjour, approchez-vous bien du micro ma chère Marine, n'ayez pas peur de moi. Bienvenue ici.
4: Merci.
0: Toutes les deux, vous avez écrit ensemble le livre L'apéro de la femme enceinte aux éditions Jouvence. Alors tout est dans le titre quand même, mais voilà, ça parle de quoi alors ce livre? Qui veut parler?
4: En fait, ce sont des recettes, il y a 40 recettes et 11 boissons qui sont sans alcool. Ça parle de quoi? On est parti d'un constat, c'est-à-dire que la femme enceinte, pendant l'apéro, elle a quelques doutes, elle se pose des questions, elle peut être un peu frustrée.
0: Ouais.
4: Et alors que l'apéro, c'est quand même un moment qui
0: est convivial,
4: léger, on se prend pas la tête.
0: Ouais.
4: Et donc, on a réfléchi, Marine a imaginé des recettes qui sont adaptées à la femme enceinte et qui répondent à ses besoins nutritionnels.
0: Voilà. Parce que Marine est diététicienne, c'est bien ça. Parce que donc moi je savais que les boissons alcoolisées, il fallait faire gaffe quand on était enceinte, voilà.
5: Faut pas en prendre.
0: Mais je savais pas aussi, il faut faire gaffe aussi à ce qu'on mange.
5: Aux aliments, oui.
4: Il y a quelques effectivement aliments interdits.
0: Ouais. Comme quoi, c'est quoi par exemple? Parce que je vous le demande si un jour je tombe enceinte.
5: Oui. Ça peut arriver.
0: Ça je le note.
4: Alors l'alimentation de la femme enceinte, en plus, elle convient aussi à l'alimentation de l'enfant jusqu'à 5 ans. Donc je sais pas, ça peut aussi correspondre si vous avez des enfants jusqu'à l'âge de 5 ans. Il y a des interdits, notamment par exemple sur certains fromages.
0: Le fromage.
4: Au lait cru. Voilà. Donc là aussi, toutes les charcuteries qui sont non cuites, tout ce qui va être, par exemple aussi tous les poissons crus, les viandes
0: cru.
4: Tout ce qui va être effectivement donc non cuit.
0: Et vous parliez du fromage, mais il y a plein de recettes avec du fromage justement dans votre livre.
4: Exactement. Voilà. C'était comme dit Maya, c'est pour montrer vraiment qu'en fait, en tant que femme enceinte, malgré le fait qu'il y ait pas mal d'interdits, on peut se faire plaisir, on peut manger finalement des super recettes hyper gourmandes, notamment avec pas mal de fromage, et montrer aussi des idées vraiment très concrètes, parce que voilà, on se dit ok, il y a certains fromages, mais comment les mettre en recette et comment faire plaisir aussi à ses invités. Alors que nous-mêmes, on est enceinte, et ça, c'était l'idée un peu du livre.
6: Et Willy, vous disiez que vous n'étiez pas sur le point de tomber enceinte, mais
0: pas encore.
6: Mais c'est un livre justement qui s'adresse à tous les fans de l'apéro. C'est ça qui est bien en fait.
0: Là, vous allez les deux là, c'est bon.
6: Il n'y a pas besoin d'avoir un certificat médical de sa gynéco. En fait, on peut acheter le livre et puis avoir plein d'idées de recettes.
0: Alors, donnez-nous des idées, tiens, allez. Maya ou Marine, qu'est-ce que
4: vous parliez par exemple effectivement de fromage, donc on a un savoureux croque-raclette.
0: Croque-raclette.
4: Voilà, je savais que ça allait faire des heureux.
0: Chips de parmesan.
4: On a des chips de parmesan.
0: Ça a l'air trop bon.
4: Qui sont hyper rapides et simples à faire donc au quotidien. Il faut juste un peu de parmesan et des fruits oléagineux et en 5 minutes c'est prêt après cuisson. Il y a des recettes très simples, enfin très originales aussi à base. Par exemple, on a le green tonic. On est sur kiwi, céleri et poire.
0: Green tonic. Ça fait du bruit là quand on le voit.
5: Véronique et Davina débarquent.
0: Les sucettes de poireaux. J'adore ça, moi, les sucettes de poireaux.
5: Donc c'est des poireaux. Les photos de Montréal, en tout cas.
0: Non, mais en tout cas, c'est très bien illustré.
6: Les photos sont de Liz Segetti, qui est une photographe rochelaise, et grâce à elle, en effet, les recettes donnent vraiment envie.
0: Exactement. Marine, tiens, vous qui êtes diététicienne, c'est quoi la méthode Nutri-Family que vous avez mis en place?
4: L'idée, c'est de partir vraiment, justement, de la femme enceinte et du début de la vie jusqu'à passer par les bébés, les enfants et enfants ados, puis après l'adulte. Je fais aussi des consultations donc adultes et j'exerce donc sur La Rochelle et Rochefort dans des cabinets, dans une maison de santé pluridisciplinaire et dans un cabinet de pédiatrie spécialisé de La Rochelle. Et l'idée, c'est vraiment de pouvoir mettre en pratique et d'avoir un aspect concret des recommandations nutritionnelles et de les adapter donc aux différents âges de la vie.
0: C'est ça. Et Maya, vous êtes journaliste de base, c'est ça Maya. Pourquoi est-ce que vous avez voulu faire ce livre avec Marine? Parce que je crois que vous êtes rencontrées où d'ailleurs toutes les deux?
6: On s'est rencontrées, nos parents sont amis, ils nous ont mis en relation au cours d'un apéro. Exactement. Et en fait, on a voulu travailler ensemble parce que déjà, je trouve que Marine a un super métier que j'avais envie de valoriser. Ouais. Et puis ensuite, on a réfléchi ensemble à ce qu'on pouvait, quel sujet n'avait pas été traité. En fait, il y a beaucoup de livres sur l'alimentation de la femme enceinte, sur ce moment précis qui est l'apéro, il y en avait pas encore. Donc on a travaillé ensemble.
0: Voilà, parce que souvent grossesse rime avec privation, c'est ce que vous dites dans le livre.
4: Exactement.
0: Hein, voilà.
4: Faut pas oublier que l'apéro, c'est un moment aussi. Enfin, plus d'un tiers des Français prennent l'apéro.
0: C'est ça.
4: une fois par semaine, donc ouais. Ça concerne, voilà, comme disait Maya, tout le monde, et c'était l'occasion, voilà, d'avoir à la fois des conseils adaptés d'un point de vue nutritionnel, mais qui correspondent à la femme enceinte, mais aussi au plus grand nombre.
6: Et comme l'apéro, c'est quand même un moment qui est joyeux, festif, on a aussi voulu faire un livre qui est, voilà, avec des respirations colorées, des dessins, il est assez joyeux, ouais, la mise en page est sympa,
0: exactement,
6: et ouais. C'est aussi important pour voilà. Ce moment-là.
0: Exactement. Vous voulez rajouter quelque chose, Marine? Je vous vois lever un sourcil. Elle a levé un sourcil, Marine.
4: Non. C'était aussi, voilà. En fait, le livre, il est disposé. Donc, vous avez vraiment parce que, donc, comme vous l'avez dit, je suis diététicienne. Je vois régulièrement, donc, des femmes enceintes en consultation. Et souvent aussi, leur question, c'est est-ce que vous auriez pas des idées de recettes, voilà. des idées de menus, des exactement. Choses vraiment concrètes qu'on peut y s'appliquer tous
0: c'est
4: les
0: concret,
4: jours?
0: C'est simple.
4: C'est
0: plus.
4: Ça. Voilà. Et l'idée, c'est pas de leur dire, ben voilà, il faudrait manger plus d'oméga 3, par exemple, parce que oui, on est d'accord, mais les oméga 3, on les a déjà dans quoi ouais, et comment voilà. On met des recettes par rapport à ça, et par rapport aux oméga 3. Donc là, l'idée, c'est voilà, de rentrer effectivement par le biais de la nutrition. Donc il faut, voilà, la consommation d'oméga 3, c'est super important pour la femme enceinte et le futur ouais. bébé. Et surtout, bah, comment on peut ouais. mettre en place dans une recette avec les bienfaits. Donc là, à chaque recette, vous avez les bienfaits et aussi des petites astuces ouais. un peu du chef pour là aussi faire des petits twists un peu sympas en termes de saisonnalité.
0: Très belle idée. L'apéro de la femme enceinte. Merci infiniment d'être venue, les filles. Maya Dujardin et Marine Valencien. Donc c'est aux éditions Jouvence. Merci beaucoup.

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2: Partons gaiement vers la deuxième demi-heure de votre talk show du dimanche. Alors ici, c'est comme la messe du dimanche.
3: Mais non, pas pareil. Mais
4: sinon, c'est la même chose.
2: Nous sommes toujours en direct des locaux de Ici La Rochelle.
3: Oh, on est à La Rochelle.
2: Et votre tribu est là, notre enfant de la télé, Nicolas Malabeuf, qui est rentré tard.
3: Oh,
2: t'es rentré à quelle heure, mon chéri?
3: Non, 1h du matin.
2: Oh, quoi?
3: Mais oui, ça va.
2: Et je ne les reconnais plus, les deux, là. Attendez. Donc, Nico, 1h. Hier, il a perdu sa carte bleue avant-hier soir. Il l'a retrouvée hier soir dans le bar où il l'avait perdue. Non mais t'imagines.
3: Les Rochelais sont généreux.
2: Ouais.
3: Merci.
2: Ils sont honnêtes, surtout.
5: Les Rochelais sont honnêtes. Parce que moi, je trouve une carte, je peux dire que je paye l'apéro à tout le monde.
2: Dire que là, moi.
5: On peut dire je vais flamber la carte.
2: Bon, connaissant ce qu'il gagne, il n'y a pas grand-chose à dépenser non plus, mais enfin,
5: servez-vous.
2: Et Fabien et moi, notre geek. Alors, mon Fabinou, hier soir, tu t'es couché à quelle heure?
6: Je ne sais pas, 22h30.
2: À 11h, t'étais au lit. Qu'est-ce qui se passe?
3: On ne le reconnaît plus.
2: Je ne vous reconnais plus, c'est moi qui. Je suis plus tard que vous.
3: Oh. C'est le monde à l'envers.
5: Ça, c'est rare.
2: C'est le monde à l'envers.
6: Je vieillis.
2: Fabien qui a voulu venir sans sa chérie. Écoutez-moi bien, mes chéris. Écoutez, je vous jure que c'est vrai. Il y a la chérie de Fabinou qui s'appelle Fleur. Quand elle a su qu'on venait là cette semaine, ce week-end, elle lui a dit la semaine dernière « Oh ben moi, je viendrai bien aussi à La Rochelle. » Et Fabien lui a sorti cette excuse extraordinaire. « Non, ma chérie, avec le prix du gasoil, vaut mieux que tu restes à la maison. »
5: Ah, on va être à retour.
3: Merci. Voilà. Merci. Vous l'êtes pédard.
2: Vive le Détroit d'Ormuz.
5: Oui, merci.
2: Pour se débarrasser de votre meuf.
5: Il reste fermé le plus longtemps possible.
2: Hey, c'est pas le meilleur du monde, c'est pas la meilleure excuse. Je vous aime. Bon.
5: En tout cas, vous avez la parole Facebook, sur le groupe alors. Facebook « Youpi la vie » avec Willy Rovelli. Alors, le sondage apéro, ça fonctionne vraiment énormément. On a eu plus de 100 demandes pour venir dans le groupe Facebook. Donc, alors, le sondage « Quel est l'aliment obligatoire pour un vrai apéro ?» Donc, le podium, pour l'instant, il ne bouge pas. En première position, saucisson, ensuite les chips et les cacahuètes.
4: Cacahuètes.
5: Et Jérôme, lui, il a un petit penchant pour les apéricubes.
3: Ah, oui.
5: Et Nicolas, lui, je suis très belin pour l'apéricube.
4: Ah oui, les belins, c'est bien les belins. Ils sont bien les belins.
5: Donc, continuez à réagir, c'est complètement gratuit. Le groupe Facebook, c'est Youpi la vie avec Willy Rovelli.
2: Voilà, dans un instant, la suite de nos invités. Mais d'abord, si vous n'avez pas suivi l'actu, pas de panique, l'actu vous suit. Il est temps pour nous de mettre les points sur les i.
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2: On commence avec ces deux séismes. Cette semaine, Elisabeth Borne a quitté la direction du parti politique Renaissance et Boris Vallaud, celui du parti socialiste. Putain. Je sais pas comment on va se remettre, ça, Lilo. Télévision, c'est le comédien Monsieur Poulpe qui se cachait dans le costume de la patate dans Masque Singer. Et c'est toujours une patate qui se cache dans Gérard Larcher.
3: Oh.
2: Le gouvernement a décidé de renommer les EHPAD Maison France Autonomie, en attendant de rebaptiser l'URSSAF Maison France Raquette. Patrick Sébastien, tenté par voter pour le maire de Cannes, David Lisnard, aux prochaines présidentielles. Ah, on a hâte d'entendre la nouvelle chanson de Patrick Sébastien. Lisnard, si t'avais connu mon dard. Depuis le 1er mai en Charente-Maritime, un téléphone tenu en main au volant vaudra une suspension du permis de conduire. Alors la Charente-Maritime, c'est le département de Fort Boyard. Alors après, sort. Maintenant, il y aura donc raccroche. À Singapour, un jeune Français risque la prison pour avoir léché une paille avant de la remettre dans un distributeur de boissons. En même temps, ça évitera toujours à cette paille de terminer dans le cul d'une tortue. En Essonne, un bus tombe dans la Seine. Les passagers vont bien. Ils ont failli chanter du Dalida. Moi, je veux mourir dans la Seine. En Essonne, toujours, un homme armé d'un fusil à pompe braque un magasin Action. Alors déjà, bon, braquer un magasin, c'est pas malin, mais braquer un magasin connu pour ses prix bas, c'est franchement con, hein, parce que par définition, il n'y a pas grand-chose dans les caisses. Il est con, lui. Il s'est peut-être cru dans un film d'action. Après, normalement, un fusil à pompe, on l'utilise plutôt pour braquer des magasins de chaussures. Un virus principalement transmis par des rongeurs provoque plusieurs morts sur un bateau de croisière. La croisière s'amuse, le virus encore plus apparemment. Enfin, la question du jour. Ah. Tiens, c'est la foire de Paris en ce moment. Est-ce que c'est Patrick Sébastien qui animera le concours L'Épine?
3: Ouh.
2: Eh ben, vous avez 2 heures. Heureusement, dans 235 jours, c'est fini 2026.
3: Bravo.
2: Oui, voilà.
3: Et alors,
2: voilà.
3: Je vous soupçonne d'être dans l'un des costumes de Masque Singer.
2: Encore
5: mais tous
2: année,
5: les ans,
2: tu me dis ça.
3: Dans le poney.
2: Dans le
5: oh là là.
2: Ouh
5: là,
2: là
5: il va y avoir des sanctions.
2: Ouh, il va y avoir des sanctions. Là, tu m'as énervé.
5: Ah là, oui. Alors
2: là, je suis pas bien. Là, tu m'as énervé. Je suis pas bien. Mais heureusement, si vous n'êtes pas bien, mes amis, j'ai la.

0: solution. Ah. Si comme moi vous n'êtes pas bien là, quand je vais vous dire à vous, vous allez me faire palabapala et ça irait beaucoup mieux. Tiens, écoute,
1: là,
0: ça,
1: bien,
0: écoute
1: là.
0: Ça, t'es pas bien.
2: À cause du poney.
0: Là, t'es pas bien. C'est le poney. Là, il m'a mis le moral à zéro. Je suis pas bien. Tout local. Attention. Il pone à vous.
1: Et là ça va mieux.
0: Ah, ça va mieux là. T'as vu qu'on n'allait pas bien, mais là ça va beaucoup mieux. Je ne sais pas qui chante.
1: Jonathan.

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2: Allez, ouvrons notre nouveau dossier. Bonjour Philippe Pétorin.
3: Bonjour Willy.
2: Bienvenue ici mon Philippe. Vous êtes le président de la Chambre de Commerce et d'Industrie de La Rochelle.
3: Alors, et Charente Maritime.
2: Et, exactement, Charente Maritime. Faut pas m'engueuler.
3: Oui, non, vous pouvez reprendre, il n'y a pas de souci.
2: Alors, les créations d'entreprises, je crois qu'elles sont en hausse. Là, on va parler de création d'entreprises parce que c'est un sujet qui m'intéresse. Pourquoi, à votre avis, là, ça marche bien les créations d'entreprises ici?
3: Alors, Charente-Maritime en particulier, parce que c'est dynamique.
2: Dynamique.
3: Parce que ici, l'économie fonctionne avec le tourisme, fonctionne avec le nautisme, et fonctionne également avec l'aéronautique. Donc, je pense que c'est une des raisons.
2: Bon, mais quel est le moral des troupes alors? Parce que c'est pas simple de créer sa boîte en France. Hein. Je sais que vous en savez quelque chose, vous avez été opticien, je crois, hein, c'est ça?
3: Je le suis toujours. Oui, ouais, absolument.
2: Optique tout à... 2000, entre autres.
3: Exactement.
4: Ouais,
3: exactement.
2: Meilleur tube de Johnny Hallyday.
3: Feu de Johnny.
2: Alors c'est quoi le moral? On arrive quand même à monter sa boîte là, parce que on entend tout le temps, voilà, il faut payer toute part, c'est dur, il y a de la paperasse.
3: Oui, c'est sûr. Alors, effectivement, de monter sa boîte, c'est pas forcément évident en France, si ce n'est que la micro-entreprise a quand même permis de monter des boîtes rapidement et facilement. Et ce qu'il faut se savoir aujourd'hui, c'est que la moitié des boîtes qui se montent en France, ce sont des micro-entreprises. Donc, ça veut dire que c'est très très dynamique parce que il y a besoin de peu de moyens en fait pour le faire. Ça peut être aussi des jeunes qui font ça. Il y a pas besoin d'avoir un capital, acheter du matériel, etc. Souvent, ce sont des services. Et là, c'est quelque chose d'assez simple. Je dirais qu'avec 50 euros et un service à la chambre, vous montez votre boîte.
2: Ah ouais. Mais pourquoi on monte sa boîte? Pourquoi on veut monter sa boîte?
3: Alors il y a un vrai engouement pour monter sa boîte. Il faut savoir que 1 Français sur 3 veut monter sa boîte et 1 jeune sur 2 veut monter sa boîte.
2: Ah quand même. Hein,
3: et on est revenu.
2: Un jeune sur 2.
3: Absolument. On est revenu à un niveau d'avant Covid.
2: Okay.
3: Donc ça veut dire que c'est quand même extrêmement extrêmement dynamique. Je pense que les personnes veulent maîtriser peut-être leur avenir, créer. Et puis il y a une notion de liberté. De créer sa boîte, c'est-à-dire qu'on est maître des prochains mois, des prochaines années, sachant que, comme je vous l'ai dit, avec les micro-entreprises, ce qui est très intéressant, c'est que vous pouvez avoir un double projet. C'est-à-dire, vous gardez votre job, c'est-à-dire, vous sécurisez un petit peu votre quotidien, et vous commencez à monter votre boîte à côté, qui peut-être petit à petit monte, et vous pouvez basculer à un moment donné. Et ça, je pense que c'est vraiment une chance pour tous les âges, d'ailleurs.
2: Ouais.
3: On voit pas.
2: Oui, bien sûr. Je suis toujours jeune, mais voilà, ça peut être des jeunes créateurs, dans le sens jeune.
3: nouveau.
2: Voilà, dans le sens nouveau, exactement. Mais il y a quand même, je reviens là-dessus, mais il y a quand même sur ce truc de se dire, voilà, c'est compliqué, voilà, il y a des papiers à remplir partout, t'as même pas démarré que tu dois déjà payer 1 milliard de trucs à droite à gauche. Il faudrait quand même plus de simplification, non?
3: Alors oui, ça, c'est de toute façon.
2: De toute façon.
3: À chaque fois qu'on passe de simplification, généralement, ça l'est pas. Non, en fait, les premiers freins qu'on peut avoir, c'est déjà de savoir si la personne est légitime, bizarrement.
2: Ah.
3: En fait, souvent, les personnes se disent, parce qu'on a que fait l'image des grands capitaines d'industrie, etc., mais monter sa boîte, c'est quelque chose qui peut être simple à partir du moment où vous trouvez une bonne idée et que vous préférez le faire à votre compte plutôt de le faire pour une autre personne.
2: Ouais.
3: Donc ça, cette légitimité, petit à petit, elle vient avec le temps, généralement. Après, les autres freins, en fait, ce qui inquiète, c'est l'instabilité financière que ça peut produire.
2: Ah, ouais, voilà,
3: bah oui, parce que c'est
2: pas combien on va gagner.
3: Et voilà. Donc, est-ce que je vais pouvoir vivre moins d'activité? Est-ce que je vais pouvoir payer mon loyer? Ouais. Sécuriser mon avenir. Et puis il y a aussi le doute sur le manque de confiance qui arrive, mais ça à tout âge. Hein. Je veux dire, on se lève pas un matin en disant ça y est, c'est bon, ce matin je monte ma boîte, je suis prêt.
2: Ouais.
3: Non, faut aller dedans, faut se mettre les mains dans le cambouis pour se dire bah oui, je suis capable de le faire comme les autres.
2: La solitude aussi, c'est quelque chose qui
3: ouais.
2: revient.
3: Alors la solitude, mais là pour le coup, vraiment, les chambres de commerce, elles servent à ça.
2: C'est ce que j'allais vous demander.
3: Complètement, elles servent à ça. Nous, on accompagne ceux qui créent, ceux qui reprennent et ceux qui développent leur boîte. Et donc les chambres de commerce, il y en a quand même 122 sur le territoire, donc ça veut dire qu'il y en a dans chaque département. Et toutes les 13 secondes, il y a un chef d'entreprise qui est reçu dans une chambre de commerce. Donc c'est pour vous dire, ça se calcule. Il y a beaucoup de collaborateurs et c'est vraiment quelque chose d'extrêmement utile. Et je pense qu'une des raisons pour lesquelles, alors, chambre de commerce puis chambre des métiers, qui sont les deux chambres consulaires qui sont au service des entreprises.
2: Voilà. Vous le dites vous-même, hein, j'aime les entrepreneurs parce qu'ils ont une folie.
3: Absolument.
2: Il faut être un peu fou en France pour monter sa boîte.
3: Oui.
2: Mais c'est quoi? C'est une jolie folie ou un peu d'inconscience?
3: Vous savez, dans la ville, je crois qu'il y a quelquefois des étapes où il faut un minimum d'inconscience. Et là, effectivement, il faut un peu d'inconscience. Mais c'est une aventure tellement intéressante que je pense réellement qu'on peut avoir plus de frustration frustration à pas le faire,
2: ouais,
3: plutôt qu'à pas le tenter un jour et quitte à ce que ça réussisse pas. Voilà. Mais au moins, vous aurez réussi votre expérience personnelle sur le fait de partir et d'avoir.
4: Faut pas avoir de regrets.
3: Non, faut pas avoir de regrets parce que dans libre entreprise, il y a quand même liberté. Et ça, c'est quand même extrêmement intéressant.
2: Donc, c'est un peu le message que vous donnez aux jeunes, justement, c'est allez-y, tentez le truc.
3: Absolument.
2: Si vous le sentez, quoi.
3: Tout à fait.
2: Voilà.
3: Je suis complètement d'accord. Et d'ailleurs, j'ai des exemples de jeunes parce qu'on a tendance on fait des prix sur la jeune entreprise. Ouais. Et je pense à quelqu'un, Blue, place au Lit de Léron, qui a fait des chaussettes avec Fort Boyard d'ailleurs dessus, avec un petit triporteur.
2: Avec ma tête à moi, non.
3: Alors, pas encore, mais
2: ça, si mais c'est ça en taille réelle, moi, tu peux faire
3: des
2: sockets.
3: Mais ça peut se faire. Et aujourd'hui, ils vendent des chaussettes aux États-Unis. Après, vous avez un ancien audiovisuel qui a monté sa boîte et qui a une fromagerie. Enfin, il y a d'innombrables exemples aujourd'hui qui font que l'entrepreneuriat a vraiment de l'avenir.
2: Eh ben super, merci infiniment mon cher Philippe.
3: Voilà,
2: je voulais vous avoir parce que je connais plein de potes et puis on a souvent des auditeurs qui nous disent j'ai monté ma boîte, j'ai monté ma petite structure. C'est galère, c'est pas toujours simple, mais j'y crois, je me bats. Voilà. Toi, t'as une micro-entreprise. Tu fais rien.
4: Alors, le chiffre d'affaires.
2: Chiffre d'affaires, avoisine quoi les 0 euros à peu près.
4: Ouais, il y a des mois à zéro.
2: Ah, il y a des mois à zéro.
3: En devenir.
4: Non, mais bon, je sens le
2: bravo.
4: Filon.
2: Vive les jeunes entrepreneurs comme Fabien Imo. Oh. Merci infiniment, Philippe Pétorin, président de la Chambre de commerce et d'industrie de
3: Charente-Maritime.
2: Allez, jingle.
3: Merci à vous.
2: Bravo, on peut applaudir.
0: Oui, il vient déjeuner chez vous.
2: Merci beaucoup, mon Philippe. Au revoir, Philippe. Nicolas Malabeuf, notre enfant de la télé, je crois que là, ce coup-ci, tu as un invité. Parce qu'hier, j'ai dit qu'il y a un invité, il n'en avait pas. Mais là, il y a un invité.
5: Et là, c'est le mien. Eh bien, Willy, en ce dimanche, je voulais vous faire plaisir. Ah, on va rendre hommage à votre profession préférée. Oui. Après les joueurs de curling, ce sont les boulangers. Et donc, aujourd'hui, on a le plaisir d'accueillir Amaury Lafonta. Bonjour
6: Amaury. Bonjour à tous, messieurs. Comment allez-vous?
2: Ça va très bien. Il est poli, souriant.
5: Il a toutes les qualités. Ouais. Et alors, vous avez votre propre boulangerie en plein cœur de La Rochelle. Et alors, pourquoi on vous reçoit? Puisque il y a moins de deux mois, en mars dernier, vous avez participé à une émission. Je vous ai vu devant mon téléviseur. C'est sur M6. C'est quelle émission?
6: Alors c'est la meilleure boulangerie de France, donc la saison 2026. Ah.
5: Voilà, et c'est la 13e saison, ça cartonne sur M6 tous les jours. Alors déjà, comment on vous a contacté pour participer?
6: Alors très simplement, ils nous ont appelé au magasin.
2: C'est eux qui vous ont appelé.
6: C'est ça. Donc une de nos vendeuses a répondu au téléphone, m'a appelé.
2: C'est quoi ces conneries?
6: C'est ça. Et donc du coup, je me suis présenté au magasin, je les ai eu au téléphone, ils nous ont posé la question si on était intéressé du coup de participer.
5: Donc vous avez accepté. Alors comment s'est passé le tournage? Vous avez dû faire quoi?
6: Alors ils se sont déplacés directement à la boulangerie, donc c'était au moment de la neige en janvier, donc c'était assez sport pour eux, et parce qu'ils sont en flux tendu en fait au niveau des diffusions, et donc ils sont arrivés dans la boulangerie, on avait des produits à préparer, ils ont goûté certains produits qui étaient déjà à la gamme, et on a préparé des produits spéciaux pour qu'ils puissent déguster.
5: Et alors, justement, il y avait plusieurs catégories dans l'émission,
6: Oui, c'est ça. Donc ça reste quand même axé boulangerie. Boulangerie pâtissière et comment dire un peu snacking et donc on avait proposé un pain. Donc particulier fait par Timothée, mon chef boulanger. Et donc de notre côté en pâtisserie, on avait présenté une tartelette exotique. Donc voilà, très sympathique.
5: Ça fait envie. Et alors je vois vos notes là, je suis un peu jaloux, j'aurais aimé voir ces notes à l'école. Vous avez eu combien à chaque catégorie?
6: Alors ça fait un petit peu loin, je me rappelle.
5: Alors moi j'ai vos notes. La première impression 9,5 sur 10, le produit fétiche 9,5 sur 10, le pain signature 9,5
2: c'est
5: sur 10.
2: C'est un peu nul hein.
5: Et le défi du jury 9,7.
2: Tu peux avoir 10 feignant.
6: On n'a pas été assez bon.
5: Et donc ça veut dire que vous avez gagné l'émission? Comment ça s'est passé?
6: Alors du coup ça se fait en plusieurs étapes. Donc en fait on a passé la première étape là en gros à la fin de cette semaine qui a été diffusée. On a été élu entre guillemets meilleure boulangerie pour cette saison
5: de la région. Et donc il y a une finale avec toutes les
6: c'est
5: régions.
6: C'est ça, exactement. Donc nous on est monté à Paris maintenant il y a un mois et demi, donc pour filmer les finales.
2: Ouais.
6: Et donc vous verrez voilà, c'est diffusé la semaine du 25. Donc du coup on
2: du
6: a
2: 25 hâte, mai
6: oui du 25
2: très
6: mai.
2: Bien.
6: C'est très bientôt,
2: finale, bientôt.
6: C'est très bientôt.
5: On peut pas avoir le petit secret.
6: Malheureusement je peux pas, mais vous allez voir c'est très sympa. C'était une expérience incroyable qu'on a vécue avec Timothée, mon binôme, et donc hâte de vous montrer
5: Et est-ce que depuis la diffusion, il y a eu un avant et un après? Est-ce que des gens sont venus exprès dans
2: votre boulangerie? Voilà, est-ce que ça a boosté le chiffre d'affaires, la clientèle?
6: Oui, vraiment.
2: C'est vrai, il y a vraiment un truc instantané, genre.
6: Il y a un essor de dingue autour de cette émission.
2: On a des personnes qui sont venues vraiment de loin, de Paris, de tout le Poitou-Charentes.
6: Donc vraiment impressionnant.
5: Vous avez vu souvent, on dit que la télé se meurt, mais c'est la preuve que la télé a encore de la puissance.
6: Ah, mais c'est là, nous, on a été vraiment impressionnés parce qu'on, les personnes de l'émission nous avaient dit, faites attention, préparez-vous. Ouais. C'est impressionnant. Et nous, on s'est dit un peu la fleur au fusil. Oh, c'est comme tout le monde, on nous dit que ça va cartonner. Et là, les deux premiers jours, on s'est fait éclater. On n'avait plus rien dans les.
5: C'était impressionnant. Et on n'a pas n'importe qui autour de la table puisque c'est un champion du monde, Amaury. Champion du monde
6: de pâtisserie 2023.
5: Il a tous les talents.
2: Ouais, c'est quoi votre best-seller chez vous là que vous avez
6: C'est le gâteau signature. J'en avais plus au magasin, donc je vous ai amené quelques
2: choquettes. C'est beau.
6: Donc vous m'en direz des nouvelles.
2: Merci beaucoup. Merci. Je te donnerai aussi des nouvelles des kilos.
6: Ça marche.
2: Alors je me casse la tête au sport tous les jours.
5: Ça se voit.
2: Et c'est massacré en deux secondes. Merci. Bravo.
5: Bravo.
2: Entrepreneur, quel âge tu as, Amaury?
6: J'ai 30 ans maintenant.
2: 30 ans, oui, tu es vieux. Bravo, franchement, bravo et bravo. Donc la finale, c'est la semaine du.
6: Dans deux semaines, la semaine du 25, c'est ça.
2: Merci beaucoup. Vive les boulangers. J'adore ce métier-là. Les boulangers, les agriculteurs, les conducteurs de train, je ne sais pas, mais j'aime aussi. J'aime tout le monde. Merci beaucoup. Fabien, on parle de quoi avec toi dans
7: l'actu web? Je vais vous présenter une application qui va vous aider à sauver des vies.
2: Merci beaucoup. Est-ce qu'on écoute un petit peu de Marguerite?
5: Pourquoi pas?
2: Ouais, on va écouter un petit peu Marguerite. Les filles, les meufs, c'est sa chanson, elle. C'est les filles, virgule, les meufs. Les gonzes. Les gonzesses.
5: Les nanas.
2: Merci d'être avec nous. À tout de suite, mes amis, sur votre radio ici.
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0: votre radio ici. Dans un instant, mon Fabinou, tu es là?
1: Oui, je suis là. Bah,
0: oui, c'est vrai,
1: vous m'avez réveillé.
0: Tu es là, tu es bien là. À tout de suite, mes amis, on revient juste après ça.
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1: De retour ici, c'est Willy vient déjeuner chez vous. On passe à table tous ensemble le samedi et le dimanche en direct entre midi et 13h pour quelques minutes encore dans les locaux de ici La Rochelle.
2: À La Rochelle.
1: Mais vite, ce sont les 5 dernières minutes.
2: Oh, pas déjà.
1: Vas-y, déjà. C'est 5 minutes avant la fin. C'est les 5 minutes avant la fin. Place à Fabien et moi. Oui. Alors, mon Fabien.
3: Eh bien, nous sommes à La Rochelle, vous l'avez dit. Mes invités web sont des pompiers originaires de Bordeaux. Ils ont fait plus de 2 heures de route pour être avec nous.
1: C'est le minimum, quand même.
3: Je vous présente David Da Silva et Nicolas Ramis. Merci d'être avec nous, messieurs.
4: Merci de nous accueillir.
3: Bonjour,
4: merci de nous
3: accueillir. Alors, vous avez créé une application. Elle s'appelle Edma. A-I-D-M-A. Donc, c'est quoi Edma, Nicolas?
4: Edma, c'est une application qui permet à toute personne formée ou non formée de pouvoir assister une victime d'une urgence vitale.
3: D'accord. Edma, en gros, voilà, c'est une application qui aide n'importe quelle personne à effectuer les gestes de premier secours, en gros.
4: Exactement. C'est ça, oui.
3: Alors, comment ça fonctionne concrètement?
1: Très concrètement,
5: il y a deux systèmes possibles. Soit vous êtes responsable d'une entreprise, vous achetez des licences pour que les employés téléchargent l'application directement sur leur téléphone. Et ils l'ont tant que le contrat dur avec la société, où vous avez ce système-là.
1: Alors, qui c'est quoi, ce système-là?
5: Alors, c'est une signalétique. Oui, c'est vrai. C'est
1: une signalétique. La radio, les gens ne voient pas.
5: C'est vrai. C'est une signalétique NFC qui peut se coller dans tous les lieux stratégiques d'un établissement, d'une collectivité.
1: C'est une petite pancarte, quoi. Voilà.
5: Exactement, une petite pancarte qui permet en fait de déverrouiller l'application avec son téléphone. Il suffit de passer devant comme un paiement sans contact.
1: Tout simplement.
5: Et vous ouvrez l'application pendant une heure et demie et ça permet à n'importe quelle personne d'effectuer donc les gestes d'urgence et surtout sans connaissance préalable.
3: Donc, on a l'application. Donc, cette pancarte. Il y a une croix rouge, une grosse croix
5: rouge.
3: On passe son téléphone dessus, bim, ça déverrouille complètement l'application.
5: Tout à fait.
3: Et par exemple, là, il y a une personne dans mon entreprise qui fait un arrêt cardiaque.
5: Et ben,
3: on scanne. Et donc là, qu'est-ce qui se passe?
5: Et ben, quand vous ouvrez l'application, en fait, ça va vous poser quelques petites questions, puisqu'on a besoin de cerner la situation pour exactement vous amener sur la bonne vidéo. Vous allez avoir une vidéo au bout de 3-4 questions
3: une sorte de tuto, mais extrêmement rapide. Accompagner
4: un tuto. Et c'est une application avec le son qui va pouvoir vous guider et faire que vous puissiez reproduire les gestes de premier secours.
1: Voilà. Même si vous n'y connaissez rien.
5: En fait, c'est une application d'action de secours. On vous explique pas. C'est pas une application de formation. On vous explique pas pendant 10 minutes comment faire. On vous montre comment effectuer le geste. Le geste est salvateur. Et donc, vous tombez directement en moins d'une minute, une minute trente. Vous avez le geste qui est effectué.
3: Et ça permet d'attendre les secours en toute sécurité.
5: Exactement.
3: Et d'essayer de faire le minimum. Voilà. En tout cas,
4: le minimum. Ça, l'idée était là. En fait, c'était trop souvent. On s'aperçoit que les gens, sur une situation d'urgence,
1: ils
4: ont peur.
1: C'est
4: exactement ça. Et du coup, le temps de délai d'intervention des sapeurs-pompiers qui à peu près de 13 minutes en France, et ben il se passe rien. Donc l'idée c'est vraiment de remettre le témoin au centre de l'action de secours et sauver des vies grâce à ça.
1: Mais là par exemple, votre petite pancarte avec ce QR code qui peut s'ouvrir, on peut imaginer trouver cette pancarte dans la rue.
5: Alors c'est l'idée. L'idée c'est pour nous, c'est de le démocratiser au maximum pour que ce soit dans toutes les collectivités, dans les établissements en centre public, au sein des sociétés aussi qui ont peut-être des grands entrepôts.
1: Ouais, peut-être sur des vitrines de magasins.
5: Partout. C'est l'intérêt pour nous, c'est vraiment que le système soit connu le plus possible.
3: Oui, ça vient tout juste de sortir.
5: Alors, ça vient tout juste de sortir. C'est commercialisé depuis novembre 2025, donc c'est vraiment tout neuf. Et notre intérêt à nous, c'est de passer chez vous notamment pour se faire connaître et essayer de que tout le monde puisse l'avoir.
6: Et pour l'instant, on la trouve dans quels établissements?
5: Alors pour l'instant, vous avez une dizaine d'hôtels qui sont partenaires à Bordeaux. Ouais. Vous avez des campings, notamment la fédération des campings de Charente-Maritime qui a initié le projet. Donc ils ont offert une plaque par camping. Déjà, ils sont dans 250 campings.
4: Et commune de Mirambeau aussi.
5: La commune de Mirambeau aussi.
4: Dans cette application de secours. Et là, on est en négociation justement avec la fédération nationale de l'hôtellerie de plein air pour pouvoir la distribuer
5: dans les campings.
4: Dans les 400 campings. Les gens puissent intervenir s'il se passe quelque chose dans leurs établissements.
1: Quelle belle idée.
3: Et bien voilà, donc si vous êtes intéressé, je vous invite vraiment à découvrir. C'est tout nouveau, ça vient de sortir, ça peut sauver des vies.
1: Donc ça va
3: sauver des vies.
1: Edma.
5: C'est l'acronyme de Aide Mobile Application.
1: Ah, je croyais que c'était l'acronyme du film. Edma.
5: Ça aurait pu, mais non.
3: Voilà, Edma, AIDMA. Merci beaucoup, messieurs.
1: Vous êtes pompiers tous les deux, c'est ça?
5: Oui, on est pompiers. Professionnel,
1: tout est-ce qu'on vous voit tout nu dans des calendriers ou pas?
5: Non, c'est pas prévu. Il y a des collègues qui feraient ça peut-être mieux que nous, mais non.
1: Pensez-y. Merci beaucoup, en tout cas, c'est une superbe idée.
5: Merci à vous. Merci beaucoup.
1: Fabinou. Voilà, mes amis, c'est fini.
2: Oh non, la
1: barbichette. On a été très heureux de passer ces deux jours tout près de vous, là, grâce à nos amis de ici, La Rochelle.
3: Toujours bien reçu.
1: Hier, on était à Foura, il y avait un monde incroyable. Et aujourd'hui, on était dans les locaux de ici La Rochelle. Merci infiniment pour votre accueil ici à La Rochelle. Moi, je vais rester ici le week-end prochain, mes amis.
7: Ah, d'accord.
1: Vous, vous, vous dégagez.
7: Oui, ah, papa, on a compris.
1: Vous retournez à la maison de la radio. Moi, je reste dans le coin puisqu'on continue évidemment les tournages de votre émission culte de l'été, Fort Boyard, bien évidemment.
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0: Bonjour à toutes et tous et bienvenue dans votre magazine Ma France, par ici les économies. Vous connaissez notre objectif, hein, chaque semaine, vous redonner du pouvoir d'achat. Et aujourd'hui, on va bricoler ensemble, même si vous êtes comme moi, un bricoleur du dimanche et encore, hein, franchement, que vous vouliez installer une étagère dans une chambre ou construire un abri de jardin, on va tout vous dire avec notre invité. Bonjour Cyril Julien.
1: Bonjour.
0: Vous êtes expert du bricolage au sens large, hein, auteur d'un ouvrage, Rénover sa maison du sol au plafond.
1: Exactement.
0: C'est paru chez Solar. French Rénovation sur les réseaux sociaux, autour d'un million d'abonnés quand même. Je vous propose pour commencer, Cyril, de répondre à une première question d'une auditrice.
2: Bonjour, Inès, 34 ans, professeure de poterie. J'habite dans les Hauts-de-Seine. J'ai le projet de réaménager mon appartement. Et j'ai notamment l'idée de refaire entièrement ma décoration intérieure et aussi d'abattre quelques cloisons pour ouvrir certaines de mes pièces. Le problème, c'est que je souhaite faire ça en autonomie, mais que je n'y connais pas grand-chose en bricolage. Donc, je ne sais pas comment me lancer et pire, j'ai peur de faire n'importe quoi. Quel conseil pouvez-vous me donner pour savoir par où commencer pour apprendre à bricoler par moi-même? Merci.
0: Merci à vous Inès, Cyril, Julien. On commence fort là direct.
1: Oui.
0: En gros, elle est pas bricoleuse, mais elle a de grosses ambitions.
1: Qu'est-ce que vous pouvez dire? Casser des cloisons directement.
0: C'est ça.
1: Alors qu'est-ce qu'on peut dire? Déjà, faut différencier. Il y a bricolage et bricolage. Il y a les petites choses, donc refaire de la peinture, refaire, je sais pas moi, du papier peint ou voilà. Tout ce qui est un petit peu de décoration, et puis il y a des choses qui sont un petit peu plus lourdes, un peu plus grosses, qui ont plus de risques forcément. Mmh. Quand on parle d'abattre des cloisons, par exemple, il faut s'assurer de certaines choses. Déjà que le mur ne soit pas porteur,
0: ouais.
1: Parce que sinon ça peut s'effondrer,
0: chose, on est
1: donc ça, c'est pas terrible. Et puis après, il peut y avoir des réseaux dans les murs. Il peut y avoir de la plomberie, donc de l'eau,
0: ah oui.
1: Il peut y avoir de l'électricité aussi.
0: Des passages techniques.
1: Des passages techniques.
0: Ouais,
1: donc
0: ouais.
1: Il faut s'assurer qu'il n'y ait absolument rien dans les murs. Enfin voilà, avoir des, comment dire, faire des petites vérifications de base avant de pouvoir abattre.
0: Alors, on va discuter justement des petits travaux, des plus gros, de comment faire des économies en faisant nous-mêmes. C'est l'objet de cette émission. Mais juste pour finir la réponse pour Inès, en gros, ce que je comprends en creux, c'est tout ce qui est déco, pas de problème, allez-y, on peut se débrouiller soi-même et puis apprendre en marchant.
1: Oui.
0: Par contre, tout ce qui est un peu plus dans le dur, peut-être il faut se faire aider, non?
1: Au moins avoir un conseil technique, c'est-à-dire
0: okay.
1: D'avoir un ami qui connaît vraiment ou une amie qui connaît vraiment bien le domaine et qui peut vous dire, ok, là, c'est bon, vous pouvez casser, démolir, commencer par-ci. Voilà, c'est bien d'être accompagné. Et puis après, en effet, on a des tutos, on a pas mal de choses en ligne, on peut apprendre.
0: Bah, on va y revenir. Alors, bricoler et faire soi-même, c'est le thème de cette émission à la clé des économies, de la satisfaction aussi. Cyril Julien, j'aimerais qu'on parle petit et grand projet en commençant par cette question. Est-ce que c'est vraiment à portée de tout le monde de bricoler ou alors il faut des prédispositions?
1: Moi, je crois pas vraiment à la prédisposition.
0: Ouais.
1: Je pense qu'il y a des gens qui vont apprendre plus facilement que d'autres, peut-être plus vite que d'autres, peut-être. Pareil pour l'apprentissage d'un instrument ou de quelque chose comme ça, mais moi je pense que tout le monde peut s'y mettre et commencer à son niveau. Faut juste être réaliste sur ce qu'on se sent capable de faire ou pas. Voilà.
0: Ça a le mérite d'être clair, hein. Pour quelqu'un qui débute, quels sont les trois outils indispensables à avoir chez soi sans exploser son budget? J'imagine qu'il y a quand même la petite caisse à outils de base à avoir.
1: Oui, c'est ça, il y a les instruments à main, on va dire, les outils à main de base. Mais après, sinon, moi je dirais la visseuse, hein, la classique, la perceuse à béton, c'est toujours pratique pour fixer même une étagère ou une petite chose comme ça. Et après, un instrument qui facilite la vie tout le temps, c'est tout bête, il y en a des pas très chers aujourd'hui, c'est des niveaux laser. C'est un laser qui se met de niveau tout seul et ça facilite vraiment la tâche. Ouais.
0: Mais est-ce que ça vaut vraiment le coup d'acheter ces outils ou alors est-ce qu'il faut passer par la location? J'imagine qu'il faut aussi se caler selon ses usages. Enfin, on n'achète pas comme ça, ça y est, j'ai des grands projets, je veux faire... Et on s'emballe parce que là, ça peut être des dépenses un peu inutiles.
1: Mais oui, c'est ça.
0: Ouais.
1: En fait, je pense qu'on peut acheter une petite base des outils dont on va servir vraiment très régulièrement parce que voilà, on va perdre énormément de temps à les louer et puis au final, ça va revenir cher. Et puis par contre, dès qu'on va avoir un travail à faire, quelque chose de ponctuel mais assez lourd, on va aller louer. En général, quand on loue dans une boutique de location, on a des outils professionnels.
0: Ah
1: je sais pas, par exemple, si on veut poncer son parquet, on va utiliser une machine professionnelle parce que elle est adaptée, parce qu'on va, elle est faite pour ça, donc c'est vraiment très bien. Ou démolir un mur, c'est bien d'avoir un marteau piqueur.
0: Le vrai bon.
1: Parce qu'on va gagner du temps et puis on va moins s'embêter. Donc c'est plus utile.
0: Parce que parfois on va acheter un équipement pas trop cher, et finalement le résultat est pas au rendez-vous. On a presque gaspillé notre argent parce que j'imagine qu'il y a des marteaux piqueurs, il y en a plein.
1: Alors je sais pas si Pardon. Je sais pas si c'est une question de résultat forcément, mais c'est une question de temps et d'épuisement. C'est-à-dire qu'un outil pro, il est fait pour abattre du travail de manière professionnelle, il va pas griller, il est fait pour pouvoir travailler toute une journée en non-stop, alors que un outil amateur, bah c'est ça en fait, il va être peut-être résistant pour une heure ou deux. Et c'est ça qui différencie en fait les outils. Donc on va arriver peut-être à la même chose, mais moins vite. Et surtout, on risque de brûler les appareils les moins chers.
0: Je parlais location, il y a aussi le prêt, la location entre particuliers, prêt entre particuliers. Il existe une communauté des bricoleurs, justement, qui s'entraident et qui parfois, je sais pas, on peut retrouver sur des groupes, sur les réseaux sociaux ou autres, pour se prêter du matos, par exemple, parce que ça, c'est une source d'économie aussi qui est géniale.
1: Alors, j'en ai entendu parler, honnêtement, je suis pas expert dans le domaine. C'est vrai que moi, de mon côté, je suis mon matériel, donc voilà, mais je sais que ça existe.
0: Ouais, c'est ça. Il y a pas mal de plateformes. Je pense à Allo Voisin et d'autres, effectivement, même sur Le Bon Coin, parfois, il y a même des choses à donner. Enfin, faut quand même chercher, on peut faire des économies. Alors, une autre question, si on veut s'équiper malin, Cyril Julien, vous conseillez plutôt quoi ? Les grandes enseignes, les sites en ligne, l'occasion ? Où est-ce qu'on va acheter ces outils ?
1: Eh ben, je pense que c'est un petit mélange de tout ça. Il n'y a pas de solution miracle. On peut faire des très bonnes affaires sur de l'achat, en seconde main.
0: Ouais.
1: Et puis il peut y avoir aussi des promotions dans les grandes enseignes. Il peut y avoir
0: donc on va chercher un peu partout.
1: Qui commandent très loin aussi, qui mettent du temps à recevoir leurs outils.
0: Enfin,
1: il y a plein de façons de faire en fait.
0: C'est-à-dire qu'ils achètent à l'étranger pour payer moins cher.
1: Il y a des sites, on peut acheter à l'autre bout du monde. Je vais pas citer les marques, mais voilà, oui, il y a un peu de tout.
0: Vous pratiquez quoi comme type d'achat ? J'imagine que vous cherchez la qualité, parce que vous avez quand même pas mal ambitieux.
1: Je suis plutôt professionnel, je construis une maison, après je touche à tous les corps de métier, on va dire. Je veux du matériel professionnel aujourd'hui, c'est même un plaisir de travailler avec des bons outils. Donc en général, je reste avec une marque. Et puis il y a cette histoire de batterie aussi, vous savez.
0: Oui.
1: Tout est aujourd'hui tout est sur batterie, et donc on veut avoir les mêmes batteries pour gagner du temps. On veut pas aller chercher la batterie d'une marque, charger la batterie de l'autre marque. Enfin voilà, il y a une histoire comme ça.
0: Ce que vous me disiez, Cyril Julien aussi, ce que je comprends, c'est que ça peut valoir le coup d'acheter du matériel d'occasion pour bricoler quand on est un bricoleur, disons occasionnel. Est-ce qu'il y a des points sur lesquels il faut faire attention? Vous parliez tout à l'heure un peu du kit de départ, donc je sais pas, vous parliez de la visseuse, vous parliez du truc laser. Moi, je suis un bricoleur du dimanche.
1: Non, il n'y a pas de souci du niveau laser.
0: Du niveau laser, etc. Il faut faire attention à certaines choses, notamment en termes de sécurité, en termes de qualité. Quel serait votre regard, vous, si vous deviez acheter d'occasion?
1: Je dirais que il y a des marques, on va dire, si on va acheter, je dirais, de l'occasion, moi j'irais sur des marques plutôt professionnelles.
0: Ok.
1: Parce que on est sur des marques qui sont, comme je vous le disais, les outils sont fabriqués pour être résistants. Donc on va avoir plus de chances d'avoir des choses qui durent dans le temps.
0: Ah oui, c'est intéressant. Ouais.
1: Si on est déjà sur des marques un petit peu plus amateurs, elles vont peut-être être beaucoup plus fatiguées facilement. En tout cas, peut-être moins réparables aussi, parce qu'en général, les grandes enseignes pro ont une réparabilité importante. On peut aller... Il y a des SAV, il y a tout ça, quoi. Donc on pourrait faire plus facilement du matériel professionnel.
0: Ça, on retient. C'est quoi les marques professionnelles ? Donnez-nous quelques exemples.
1: Eh bien, on a du DeWalt, on a du Bosch professionnel, on a du Hilti, et après, ces enseignes-là, on va dire que... Je ne veux pas dire que ça se vaut. Vous avez des spécificités. Hilti, ça va être spécialisé dans le béton, les marteaux piqueurs, le gros. Et puis après, vous avez des marques Milwaukee aussi, pour en citer une autre. Festool pour le bois. Voilà. Donc on est... ça permet, en fait, d'accéder à des outils qui sont quasiment inaccessibles pour le particulier.
0: Des prix plus accessibles et hyper solides, quoi. Enfin,
1: Et puis c'est un plaisir. En fait, les marques pro, elles vont chercher à vous faciliter la vie. Donc, vous trouvez la petite astuce dans l'outil qui change un peu pour qu'en fait, telle coupe soit plus aisée. Ou voilà, c'est ça qu'on va rechercher.
0: On retient cette info. Cyril Julien est notre invité, expert bricolage, auteur de Rénover sa maison du sol au plafond. Aujourd'hui, on essaie de vous donner des clés pour bricoler, faire vous-même et à la fin, faire des économies. Cyril, est-ce qu'il y a une erreur classique des débutants qui finit par coûter plus cher que prévu quand on veut s'y mettre ?
1: Je dirais que quand on veut commencer, en fait, il faut se dire que souvent, le résultat d'un bricolage va dépendre surtout des choses qui sont invisibles. Et vu que c'est invisible à la fin, on va dire, eh bien, on va pas forcément imaginer qu'il faut passer par cette étape-là. Donc je parle par exemple pour de la peinture, si vous préparez pas votre support ou si vous posez du carrelage, et pareil, vous faites pas de primaire d'accrochage, vous alors je vous parle peut-être
0: Non mais préparer le support, c'est préparer le mur en fait,
1: préparer le mur. Donc ouais, par exemple pour peindre, il faut garantir une adhérence. Donc si vous peignez sur un mur qui est sale, qui est gras ou qui n'a pas été égrené comme on dit, c'est-à-dire rayé, alors j'en parle dans mon livre c'est toutes les étapes, les astuces de professionnels pour que ça tienne, eh bien on va avoir des peintures qui peuvent cloquer. Donc en fait c'est de l'argent complètement mis à la poubelle.
0: Parce donc, suivre bien les étapes et pas y aller à l'intuition, mais quand même s'en renseigner.
1: Voilà, c'est ça. Donc, aujourd'hui, en plus, on a des sources qui sont
0: justement,
1: lesquelles énormes.
0: Bon, il y a votre livre, on l'a compris. C'est sorti
1: qui est très, très bien. Vraiment.
0: Rénover sa maison du sol au plafond, ça, c'est OK. Ouais. Mais sinon, on peut aussi trouver sur YouTube, les réseaux sociaux.
1: Oui, alors sur YouTube, c'est vraiment. Ouais. C'est énorme la source là-dessus, les partages. Il y a énormément de créateurs de contenu qui font des vidéos, des tutos. Donc voilà, après.
0: Vous en recommandez un ou deux que vous aimez bien?
1: Après, il y a des créateurs de contenu qui sont spécialisés par domaine. Alors,
0: faut pas hésiter à aller dans les spécialités.
1: Ah oui, je pense, parce que forcément, un créateur de contenu qui a 20 ans de métier dans la plomberie, ça va être technique, mais vous allez avoir les meilleurs conseils parce que vous allez avoir l'expérience. Donc, pareil dans la peinture, si vous avez un peintre, il va vous donner les petites astuces, les petites choses. Donc oui, en fait, il y en a tellement.
0: Bah oui.
1: Et ils sont, franchement, pour moi, ils sont tous très bons.
0: Mais parfois, on a l'impression qu'on peut tout faire soi-même quand on les suit, elle et il. C'est-à-dire, et effectivement, alors, il y a des passages parfois un peu invisibles, comme vous dites, ou qu'on peut zapper. Mais à quel moment vous conseillez, quand on veut faire soi-même et faire des économies, de s'arrêter, de dire là, il y a une limite?
1: Je pense que la limite, c'est une question de sécurité. C'est-à-dire que dans les travaux, par exemple, je sais pas, un exemple tout bête, mais ce qui touche au gaz, on va dire qu'on n'y touche pas. En plus, il y a des normes, il y a des sécurités, il y a de l'assurance. Alors, l'électricité complexe aussi, des tableaux électriques, des câblages complexes, tout ça, on va pas y toucher. En fait, faut se dire que si on n'est pas capable vraiment de réparer d'éventuels dégâts, faut éviter.
0: Et à ce moment-là, on appelle un artisan, tout simplement, un professionnel.
1: Oui, on appelle un professionnel. On fait attention aussi parce que c'est aussi compliqué de faire travailler des professionnels. On fait des devis comparatifs. J'en parle aussi dans le livre. C'est important de.
0: On se précipite pas, en fait.
1: On se précipite pas.
0: La technologie ouvre des opportunités, avec par exemple l'impression 3D. J'aimerais qu'on en parle avec Marceau Renaud. Bonjour, Marceau.
3: Bonjour.
0: Vous êtes fondateur de 3DM Impression. Vous pouvez imprimer en 3D toutes sortes d'objets pour le compte de particuliers, c'est-à-dire
3: particuliers, aussi professionnels, que ce soit des artisans, des choses comme ça. Je peux imprimer toutes sortes de pièces en 3D.
0: Et quand vous dites toutes sortes de pièces, par exemple?
3: Alors, par exemple, ça peut être très bien des petites pièces qui sont déjà, des petites pièces en plastique qui sont cassées d'objets du quotidien. Ou alors tout simplement des petits gabarits qui peuvent aider pour les artisans fabriquer telle pièce ou pour pouvoir, faire une cale pour rehausser en fonction des chantiers, des choses comme ça. Donc ça peut vraiment être de tout. Pour du particulier, ça peut être aussi très bien de la figurine, de la personnalisation, des choses comme ça. Mais essentiellement, moi, on va dire la plupart de mes demandes, ça va être des pièces en plastique qui sont cassées pour divers objets, que ça soit pour la piscine pour l'été, des tondeuses, des choses comme ça. Et ces pièces-là en plastique, soit elles ne se trouvent pas à l'unité sur le commerce, donc sur Internet, choses comme ça, ou auprès du vendeur directement. Et donc, dans ce cas-là, moi, je viens les redessiner et les refaire directement pour pouvoir réparer la tondeuse, l'objet en question, si jamais...
0: Et le faire... Et le faire durer, en fait, c'est ça qui est super. Donc là, encore des économies à la clé, puis c'est aussi durable au passage. Mais qu'est-ce qu'on doit vous envoyer? La pièce défectueuse, c'est pas nous qui faisons le dessin, on est d'accord? Parce que moi, je sais pas dessiner.
3: Moi, c'est mon travail principal. Parce qu'en fait, 3DM Impression, c'est ma micro-entreprise, donc c'est une activité secondaire que je fais.
0: Ouais.
3: Et mon travail principal, déjà, c'est de concevoir des machines. Donc moi, je fais de la conception, ce qu'on appelle la conception assistée par ordinateur, donc de la CAO.
0: Mmh.
3: Et en fait, ça va être mon but de reconcevoir entièrement la pièce. Donc si vous, aujourd'hui, vous avez une pièce qui est cassée, quelque chose comme ça, eh bien, vous venez vers moi, que ça soit avec une pièce neuve, si par exemple, vous avez une symétrie, des choses comme ça, ou alors sinon, la pièce directement cassée. Si elle n'est pas trop cassée, moi, je vais juste me recoller de façon à pouvoir prendre mes dimensions et je vais pouvoir la redessiner en 3D et après, derrière, pouvoir la réimprimer en trois dimensions avec des filaments qui peuvent être de différentes technologies.
0: Eh ben, j'ai l'impression que Cyril Julien valide. Hein, c'est
1: oui,
0: pas mal.
1: Je suis fan de l'impression 3D.
0: Voilà.
1: On imprime même des maisons aujourd'hui. Hein.
0: Incroyable.
1: C'est dingue.
0: Merci beaucoup en tout cas, Marceau Redeau, d'être venu nous voir. Vous êtes fondateur de 3DM Impression. Et donc le site, c'est 3DM-impression.fr.
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0: En version magazine, le thème aujourd'hui, comment bricoler, faire des économies pour des petits ou des grands projets. Je suis avec Cyril Julien, expert du bricolage, auteur de Rénover sa maison du sol au plafond. C'est paru chez Solar. French Rénovation sur les réseaux sociaux, 1 million d'abonnés, rien que ça. Et Karima Lepsir, cofondatrice de Cycle Zéro, vient de nous rejoindre. Bonjour Karima.
6: Bonjour.
0: Qu'est-ce que c'est Cycle Zéro ?
6: Alors Cycle Zéro, c'est une solution qui permet de récupérer des matériaux de construction destinés à être jetés à la base pour les remettre sur le marché. Aujourd'hui, on jette énormément et c'est encore des matériaux utilisables. Donc nous, on organise leur réemploi.
0: Matériaux de construction, c'est-à-dire qu'est-ce qu'on peut trouver là sur votre plateforme en tant que particulier, par exemple ?
6: Alors, on peut trouver des portes, des fenêtres, du bois, de l'isolation, un peu de tout ce qui est encore en bon état et réutilisable.
0: Et quand vous dites encore en bon état et réutilisable, derrière, est-ce qu'il y a le mot gratuité ou ça coûte de l'argent si on veut bénéficier de ça ?
6: Alors non, c'est totalement gratuit pour les particuliers. Nous, on estime en fait que ces matériaux qui étaient à la base destinés à la benne, donc à la déchetterie, n'ont pas leur place en déchetterie puisqu'ils sont en bon état. On les a vérifiés en amont et ça a été vérifié par des professionnels sur le chantier. Donc on préfère les redonner à la population pour éviter les problématiques liées au pouvoir d'achat qu'on constate actuellement.
0: Donc là, c'est vraiment fin du monde et fin du mois en une seule application, Cycle Zéro. Le site, c'est cyclezero.fr. Cyril Julien, vous connaissiez ?
1: J'en ai entendu parler il n'y a pas très longtemps. Je trouve ça formidable.
0: Ouais, c'est génial. Génial.
6: Ouais. Mais, en fait, le réemploi, vraiment, ça permet de réduire l'impact carbone. Parce qu'on ne fait pas du recyclage, ce qui est un peu à la mode. On fait du réemploi.
0: On réutilise et quoi, ouais.
6: On réutilise. Mmh. Et ça permet aussi de faire baisser les coûts, clairement. On fait des chantiers, on fait économiser énormément d'argent aux entreprises du BTP, mais également aux particuliers, puisque finalement, nos récupérateurs économisent en moyenne entre 1500 et 2000 euros par reprise.
0: Parce que ce qu'il faut comprendre, c'est que côté chantier, pour les professionnels, ça fait des bennes en moins, en fait, tout simplement.
1: Et ça coûte très cher.
6: Exactement.
0: Et ça coûte très cher. Ah bon, et pour les particuliers ou les professionnels de l'autre côté, c'est de la fourniture gratuite, quoi. Enfin, c'est vraiment, c'est du bon sens. Et vous êtes mis au milieu, Karima, avec cyclezero.fr. Moi, je vous dis bravo, c'est super.
6: Merci beaucoup.
0: Merci beaucoup, en tout cas, d'être intervenu. Et je redis encore une fois le site. Donc, c'est cyclezero.fr. Cyril Julien, expert du bricolage, auteur de Rénover sa maison du sol au plafond chez Solar. C'est sorti. French Rénovation sur les réseaux sociaux. 1 million d'abonnés au compteur avant de nous quitter. Un petit quiz. Le vrai faux, hein, pour finir avec les idées claires sur ce thème du bricolage. Vrai ou faux, les outils d'entrée de gamme sont toujours une mauvaise idée.
1: Faux.
0: Ça mérite d'être direct.
1: Ouais, c'est ça. Ça dépend pourquoi, mais faux.
0: Louer un outil est souvent plus rentable que l'acheter pour un usage ponctuel.
1: Vrai.
0: On peut faire la plupart du temps des travaux soi-même avec des tutos en ligne.
1: Vrai. Ça dépend en quoi ? Toujours pareil.
0: Pas tout, hein. Faut pas savoir tout. Fixer ses limites, vous l'avez dit. Hein.
1: C'est ça. Ouais, faut savoir sentir ce qu'on est capable de faire et puis pas tout ce qui est l'étanchéité, faire des choses qui peuvent coûter très cher, on évite.
0: Étanchéité, travaux électriques aussi.
1: Travaux électriques, des fondations structurelles, tout ça, on évite. Ouais.
0: Faire appel à un artisan coûte toujours plus cher que de faire soi-même.
1: Moi, je dirais faux. Je dirais faux parce que c'est un gros sujet, mais parfois le pas cher coûte cher. Donc c'est toujours pareil, prendre un mauvais artisan entre guillemets, ça peut coûter aussi très cher. Mais voilà, on peut mal faire soi-même et ça coûte finalement beaucoup plus cher puisque derrière on va rappeler un artisan. Donc c'est compliqué.
0: Cyril Julien, expert du bricolage, auteur de Rénover sa maison du sol au plafond, c'est paru chez Solar French Rénovation sur les réseaux sociaux. Merci beaucoup.
1: Avec plaisir, merci.
0: Pour vos éclairages. J'espère que vous y voyez plus clair, hein, vous qui nous avez écoutés sur votre radio locale ici. 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La semaine prochaine, on va remplir, notre déclaration d'impôt ensemble. Je dis mais ça va bien se passer parce que on aura un expert comptable avec nous et on va voir comment bien profiter et bénéficier surtout dans le bon sens de nos droits.

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1: Bonjour à tous et bienvenue dans votre émission Cinéma. Ça tourne aujourd'hui avec l'équipe d'un film magnifique sur l'amour, sur la famille. C'est quoi l'amour? C'est le titre. Comédie géniale actuellement au cinéma avec entre autres Laure Calamy qui est notre invitée. Bonjour Laure.
2: Bonjour.
1: Ça va bien?
2: Ça va bien, très
1: bien. Toujours, vous avez toujours le sourire, c'est merveilleux. À vos côtés, le réalisateur Fabien Gorgeard ainsi que notre métier de l'ombre du jour, Émilie Wable, assistante de maquillage. Pourquoi elle rit?
2: Non, bonjour. C'est la tête qu'elle le fait parce qu'elle c'est normal, ça fait flipper.
1: Bah non, mais je... De bonnes mains, tout va bien se passer. Bonjour à tous les deux, Émilie, Fabien.
3: Merci.
1: Et bravo pour ce film magnifique, une comédie subtile sur l'amour sous toutes ses formes, où Laure Calamy vous incarnez Marguerite. Est-ce que vous pouvez nous pitcher l'histoire vraiment en deux phrases et on lance la bande-annonce?
2: En deux phrases?
1: Ouais.
2: Ok, Marguerite... et son ex Fred incarné par Vincent McCain qui doit lui on a divorcé comme plein de gens dans la vie, c'est mal barré, hein, c'est déjà plus de phrases, et en fait il vient me voir pour divorcer à l'église, et là d'un coup il faut faire un procès en nullité de mariage.
1: Ouais. Enfin,
2: je l'ai même pas bien dit, et donc là évidemment c'est beaucoup plus complexe qu'il n'y paraît. Il va falloir qu'il prouve qu'à l'époque de leur mariage

0: âge, il n'y avait pas d'amour entre eux.
1: Et ça,
0: donc
1: c'est
0: là, évidemment, ébranlement, trouble, chamboulement, onde de choc sur tout le monde.
1: Voilà. Et là, bande annonce.
2: Toi et moi, on s'est mariés à l'église et je ne peux pas m'y remarier, tout simplement parce qu'on ne peut pas se marier deux fois à l'église.
0: Tu vas te marier ?
2: Ben oui.
1: Bon, et du coup, il y a aussi Chloé, la compagne de Fred. Et je dois signer quoi ?
2: C'est un peu plus compliqué qu'une signature, mais enfin, c'est pas la mer à boire. Hein.
3: Est-ce avec lui que vous avez perdu votre virginité ?
0: Il a pas arrêté de sous-entendre que j'étais une énorme pute, parce que toi, t'as dit que j'avais couché avec tout le monde, à tout va.
2: Non, non, attends.
0: Qu'est-ce que tu fous avec une ultra-catho, toi ?
2: Je la figure, toi.
4: C'est au Vatican que le dossier sera traité. Plutôt sympa comme châtiment. Un petit voyage à Rome.
5: Extrait du film « C'est quoi l'amour ?» Comédie géniale, au cinéma, Laure Calamy. En réfléchissant à ce tournage, quelle est la première image qui vous revient en repensant au décor ?
0: Oh, waouh ! Bah, moi, c'est horrible, c'est cette anecdote.
5: Allez-y, on est direct sur l'anecdote.
0: Non, mais à Rome, quand on était à Rome, à un moment donné, donc il y a cette scène que j'adore où on est, petit clin d'œil, Nanni Moretti, où on est, donc Vincent et moi, on est sur un scooter. Et pendant le tournage.
5: Oula.
0: Qui était de nuit, à un moment donné, on passe, et c'est sur les hauteurs de Rome, on passe près d'une immense, une grande fontaine, plus grande que celle que la fontaine de Trévise, et en passant devant, je me mets à faire Marcello, comme ça, pour un souvenir de ce film que j'adore, et puis avec Vincent, on se dit, putain, mais ce serait trop génial qu'on aille dans la fontaine, nanana. Donc là, on commence à prendre la tête à Fabien en lui disant, s'il te plaît, ce serait génial, on essaie une prise et tout, il fait, bon, d'accord, à la fin, on essaiera parce que comme on n'avait rien évidemment pour nous sécher après, c'était une prise one shot quoi.
5: Ah
0: donc
5: oui.
0: Ok, donc à la fin à 4h du mat, donc on fait ok on y va, donc on se met à faire un truc avec Vincent, bon qui n'était pas d'ailleurs inoubliable, hein, on s'est fait plaisir, mais voilà, et le lendemain je sais plus qui arrive, qui est, mais putain qu'est-ce que vous avez foutu, il y a des caméras de surveillance, apparemment vous avez été dans une fontaine, on n'avait pas l'autorisation, il y a une amende de 10 000 euros et tout ça,
5: mais
0: donc
5: non.
0: Là tout le monde en panique, quoi, et bon, et en fait bon, c'est heureusement, horrible. Non, il n'y a pas eu d'amende. Je pense que c'était un peu pour nous faire flipper. Non, non. Mais voilà. Et donc.
6: Si, il y a eu l'amende, mais ils ont fait sauter l'amende. Ils ont réussi à faire sauter l'amende.
0: Ils ont fait sauter l'amende.
5: Ah oui, parce que sinon, c'était 10 000 euros.
6: La prod italienne, ouais, pour faire sauter cette amende.
5: Oh, oh là là. Oui, et ouais, vous ne l'avez même pas gardé au partage.
6: Non, ils n'ont même pas le droit de l'utiliser.
0: On n'avait pas le droit de l'utiliser.
5: Ah, d'accord.
0: Bah non, pas d'autorisation.
5: Ça, c'était une belle idée, Laure. Vraiment.
0: Culpa, culpa.
6: Voilà. C'était beau. C'était drôle.
0: Mais j'ai adoré le faire en même temps.
5: Mais c'est génial. Mais oui, parce qu'il y a vraiment aussi ce souvenir des films italiens quand on regarde C'est quoi l'amour. Vous avez tourné une grande partie du film à Rome et c'était plus compliqué que vous ne l'imaginiez, Fabien Gorgeard, parce que les équipes de tournage italiennes n'ont pas le même fonctionnement qu'en France.
6: Ah bah oui, oui, on a mis pas mal de temps à s'accorder, à se comprendre, à savoir comment qui fonctionnait comment, enfin voilà, leur poste, ils peuvent mettre trois personnes pour un truc que nous on fait à une personne par exemple, ce qui rend les coûts en plus de production plus chers, donc les discussions elles étaient sans fin entre les producteurs français et les producteurs italiens pour trouver le juste équilibre là-dedans, et puis leur rapport aux autorisations justement, c'est pas le même. Pourtant, on est dans une rue. Nous, il faut juste une autorisation là-bas. En plus, il faut payer. Enfin, voilà, il y avait toujours des choses où moi, j'étais toujours un peu sur un rapport à la frustration.
5: Ah oui, d'accord.
6: Et comme je voulais que les personnages, eux, soient même frustrés de Rome dans le film, voilà, je me suis fait un peu avoir à mon propre jeu, quoi.
5: Propre voilà. Jeu. Et tout ça en italien. Vous parlez italien, Laure Calamy ?
0: Du tout.
5: Certo che no. Alors, parmi les autres éléments marquants de ce tournage, il y a les scènes de mariage. Il y en a deux dans le film, dont une qui se déroule au début des années 2000. Et la particularité, c'est que vous avez organisé ces séquences comme si vous filmiez un vrai mariage, c'est ça ?
6: C'est ça, absolument. Bah, dans les deux n'ont pas été filmés de la même manière, puisque dans le flashback, on va dire, qu'elle regarde sur l'écran de l'ordinateur, là, pour moi, c'était vraiment extrêmement amusant à faire, parce que je tenais une des deux caméras, il y avait deux caméras de l'époque, en plus on a pris des petites caméras vidéo.
5: Ouais, vous avez tourné avec du matériel des années 2000.
6: On a vraiment tourné avec ce matériel-là, et moi je jouais le rôle du frère dans le mariage, qui filme tout le monde, qui interroge tout le monde, etc. Donc j'étais vraiment actif, j'étais dans mon film, enfin, ça m'a amusé beaucoup. Après ma voix, on l'a changée, on a mis celle du comédien qui joue vraiment le frère. Mais j'ai adoré faire ça, et puis c'est vrai que dans les deux mariages, l'idée pour moi, c'est, je suis un enfant quand on fait un film aussi. Enfin, on a envie de croire à ce qu'on est en train de faire. Donc, il fallait que je croie à des mariages. Donc, on a mis des personnes dans les deux mariages qui sont des personnes qui ont traversé ma vie depuis toujours. Il y a mes parents, c'est mon père qui amène Laure, voilà.
5: Ouais.
6: C'est mon père qui amène Laure à l'église.
5: Et sur le tournage, il y avait aussi Emily Wable. Emily Wable, c'est qui ? C'est notre métier de l'ombre du jour. Vous êtes assistante maquillage. Juste un mot, Laure Calamy. Vous vous êtes fréquentée avec Emily sur le tournage ?
0: Oui, on s'est un peu croisés, bien sûr.
7: Bien sûr, on était en loge ensemble. C'était donc Alice qui s'occupait, Alice Robert,
5: Alice Robert, la chef maquilleuse,
7: qui s'occupe de moi. Voilà, qui s'occupe de Laure. Une assistante d'une chef, c'est quelqu'un qui va épauler la chef dans sa, dans, alors chaque chef a sa manière de travailler et de voir l'assistana aussi. Et donc sur le plateau, donc ben on s'occupe des raccords, on s'occupe de des comédiens, bah dont on est, on s'occupe tous les jours, tout simplement.
5: Voilà. Mais ça commence à quelle heure le matin? Vous commencez très tôt en loge?
7: Oui, on est parmi les premiers à arriver en loge avec les comédiens, la régie également, etc. Et tous ces autres petits métiers de l'ombre aussi qui sont tout aussi importants. Et donc on s'occupe effectivement de la préparation des comédiens pour que quand le PAT prêt à tourner.
0: Ouais, voilà. Et après, tout au long de la journée, voilà, toi et Alice, vous venez nous raccorder, voilà, ce qu'on appelle. C'est-à-dire, par exemple, pour les gens qui ont de la rouge hachée, comme moi.
5: Vous venez rouge assez facilement des joues, c'est ça?
0: Oui. Et puis, si par exemple, à Rome, il pouvait y avoir des moments, je sais pas, il fait chaud, d'un coup, on brille trop, ou que d'un coup, bah, il faut raccorder quand même régulièrement, quoi, pour avoir une unité de teint.
7: Il y a un vrai lien aussi qui se crée avec, ben, comme toi avec Alice ou quoi que ce soit, il y a un vrai lien qui se crée avec la maquilleuse qui s'occupe du comédien de la
5: comédienne. C'est très intime, vous êtes en contact avec la
7: peau. Parce que ben, on touche la peau, donc c'est quelque chose qui est très intime. Donc c'est, voilà, on rentre dans une intimité avec le comédien ou la comédienne et il y a un lien de confiance tout au long du tournage.
5: Vous aimez, vous, ces moments où HMC, ce qu'on appelle le HMC, maquillage, coiffure?
0: Bah ouais, parce que d'abord c'est un peu le sas pour
5: entrer dans le personnage.
0: Ouais, pour entrer dans l'histoire, je dirais, plus que le. Enfin, bien sûr que ça dessine quelque chose du personnage, bien entendu. Et ça d'ailleurs, c'est quelque chose, je le redis, hein, je comprends pas pourquoi au César, il n'y a pas, on est plusieurs à le dire, hein, pourquoi il n'y a pas un truc pour maquillage et coiffure? Parce que c'est quand même la chose qu'on voit, qui est primordiale et
5: qui fait toute la différence.
0: Qui nous soutient,
5: aussi.
0: Que ce soit, il y a des choses où c'est plus spectaculaire. Là, on est dans quelque chose de personnage dans leur quotidien. Justement,
5: sur ce film, c'est assez léger, le maquillage que vous portez, Laure Calamy, ou pas?
0: Mais
5: on s'en rend pas compte.
0: En fait, on s'en rend pas compte parce que même un truc dit naturel, en fait, c'est subtil à faire. Mmh. Et puis c'est en fonction de la lumière, quelle lumière il y a. Est-ce qu'on est en extérieur? Est-ce qu'on est en nuit? Est-ce que, etc. Et puis parfois, selon ce que traverse le personnage, si on vient de courir, machin, je sais pas quoi, on rajoute au contraire un peu d'humidité.
7: Mais bien sûr.
0: Enfin, vous voyez, il y a des tas de choses en fait à faire respirer pour faire vivre. Et tout ça, ça compte. Mmh. Ou par exemple, si il y a une scène où on a chialé, et puis si on tourne 4 jours après, l'après cette scène, et ben la maquilleuse elle va faire, je sais pas, un très subtil rosé qui va faire, tiens, c'est après avoir pleuré. Enfin, vous voyez, c'est des choses comme ça qui sont des petits riens, mais très importants et très subtils à faire et qui participent du jeu, quoi.
5: Donner une catégorie maquillage au César, voilà.
0: Maquillage et coiffure.
5: Et maquillage et coiffure, c'est le message de Laure Calamy.
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5: Avec nous dans sa tourne, Laure Calamy à l'affiche du film C'est quoi l'amour de Fabien Gorgeard. Notre invité également en compagnie de l'assistante de maquillage Émilie Wable. Et c'est parti donc pour la séquence de vos souvenirs sensoriels de tournage. Laure Calamy, en repensant au lieu de ce tournage, quelle odeur vous reviendrait?
0: Attends, tu veux pas répondre, Fabien?
5: Je vous laisse réfléchir. Fabien, vous avez une odeur particulière qui vous revient?
6: Bah oui, c'est l'odeur de l'encens dans les églises. Voilà, parce que j'en ai en plus visité pas mal, même pour les repérages.
5: Et
6: il y en a quand même quelques-unes dans le film. Et c'est vrai que c'est une odeur que j'aime assez, en fait.
5: Vous en avez tourné, c'est vrai, pas mal de ces scènes dans l'église. Comment ça se passe d'ailleurs? Est-ce que le corps ecclésiastique donne facilement des autorisations de tournage?
6: Là, à Rouen, on a été très bien accueillis, en fait, par le corps ecclésiastique, comme vous dites. Et ils étaient assez content. Je pense que, en fait, ce que le film raconte, c'est pas du tout un film à charge. En plus, ils étaient assez contents que quelqu'un s'intéresse à la question. Donc, on a vraiment eu les portes des églises assez bien ouvertes.
5: Laure, vous avez l'odeur qui est revenue ou pas?
0: Bon, en fait, je sais pas quoi répondre d'autre que l'odeur de la pizza de romaine.
5: Oh ouais, mais génial, ça
6: super.
0: Mais écoutez,
6: moi j'ai failli dire ça.
0: Ah bah voilà.
5: Vous en avez mangé beaucoup sur ce tournage?
0: J'en ai mangé.
6: En fait, on mange que ça là-bas, j'ai l'impression.
7: Des bonnes pâtes aussi.
5: Elles sont bonnes, du coup.
0: Bah oui, ah oui, il y en a des délicieuses. Il y a aussi de la bouffe de merde, hein. Je veux dire, comme partout. Non, mais je veux dire, c'est voilà, faut pas non plus, pardon.
6: Mais non, mais faire de l'angélisme sur la bouffe italienne.
0: Il y a des steaks frites dégueulasses en France et il y a des trucs. Enfin voilà, il y a la même grand écart. On va passer à une autre chose.
5: Complètement. Nous allons passer à autre chose. Fabien Gorgeard, quels sons retenez-vous de ce tournage?
6: Bah ouais, il y en a un parce qu'il y a eu plein de jolis signes comme ça pour moi sur ce film, voilà, pour la manière dont le film s'est fait, plein de jolis, voilà, des synchronicités. Il y en a une belle, c'est justement, je vais reparler d'une église, mais quand j'ai visité l'église Jeanne d'Arc à Rouen, celle où on voit le mariage justement flashback, quand je suis rentré dans c'est la ville où je suis né. Je n'étais jamais allé à Rouen autre que le jour de ma naissance parce que mes parents sont partis un mois après, ils se sont mariés là-bas, mais voilà, donc cette ville a toujours été inscrite dans ma carte d'identité. Je rentre dans cette église Jeanne d'Arc où mes parents se sont mariés et là, il y a un orchestre d'enfants qui joue la musique d'E.T. vraiment de John Williams.
0: Ouais. C'est dingue.
6: Il est larmes aux yeux parce que c'est le film qui m'a donné envie de faire du cinéma, qui a été un choc pour moi dans la ville où je suis né. Enfin, c'était, il y avait plein de voilà, c'est de synchronicité assez dingue. Et en plus, ils jouaient bien. C'était un orchestre, ils avaient un sacré niveau quoi. Donc j'ai les poils qui sont montés jusqu'au ciel.
5: Émilie Wable, quel accessoire de ce tournage retenez-vous?
7: Pour le maquillage, les choses basiques, c'est les pinceaux, le mascara coloré, mais aussi moi je pense que parce que c'était en été aussi, enfin, il faisait beau, beaucoup. Donc les petits ventilateurs et les ventilos aussi, c'est des choses
5: petits accessoires. Vous utilisez en régie.
7: Ouais, mais même on en donne aux comédiens, aux comédiennes aussi, parce que c'est voilà, quand il fait chaud, on a des petites suies aussi pour le maquillage. Donc, on donne éventail ou petits ventilateurs électriques pour rafraîchir un petit peu, parce que des fois, ça monte en émotion, ça monte aussi en chaleur quand il fait beau et très chaud.
5: Laure Calamy, alors c'est quoi l'amour?
0: Ah,
5: c'est la question à 1000 euros.
0: Moi, j'aime bien répondre un trampoline.
5: Un trampoline.
0: Ça vous fait sauter quand même très très haut. Enfin, d'un coup, ça vous fait prendre de la hauteur quand c'est heureux. Et puis, quand on retire le trampoline, ça vous écrase la gueule. Vous écrasez comme une merde.
6: C'est un trampoline qu'on retire.
0: Possiblement très destructeur.
5: Possiblement.
0: Ça dépend. Non, il y en a qui arrivent à avoir le trampoline qui rebondit
5: à vitam aeternam,
0: qui a des bons ressorts, qui a.
5: Fabien Gorgeard, avec quoi avez-vous envie que le public reparte après avoir vu votre film?
6: J'espère avec le sourire surtout. C'est un truc qui a été beaucoup dit, j'ai fait 75 avant-premières. Les gens me disent que ça fait du bien. Et je suis assez content quand on me dit ça. Voilà.
5: Et c'est assez vrai, c'est un film qui fait du bien.
0: Quelque chose. Mais non, mais c'est vrai. Finalement, je trouve que les films qui d'un coup, je trouve que ça fait circuler les possibilités d'amour en nous. Enfin, il y a un truc où on a envie d'aimer en sortant. Non, mais ça paraît bête à dire, mais on a envie de d'embrasser les gens.
5: Oui, c'est vrai, et vous le
0: c'est
5: faites.
0: C'est un peu de la MDMA, ce film. Pardon.
5: Et bien voilà, ces paroles n'engagent que vous, Laure Calamy.
0: C'est horrible ce que je viens de dire.
5: C'est quoi l'amour?
6: Non, non, très bien.
5: Film lauréat du Grand Prix au Festival de l'Alpe d'Huez, une délicieuse comédie qui explore la complexité des couples séparés, des familles recomposées avec une infinie délicatesse. C'est donc au cinéma avec Vincent McCain, Mélanie Thierry, Céleste Brunkel, Yes Salem, Grégoire Le Prince Ringuet, Jean-Marc Barre et vous, Laure Calamy. Merci, Laure, d'avoir été avec nous.
0: Mais merci à vous. Hein. Et vous allez voir tous les comédiens. Sont exceptionnels.
5: Très bien dirigé par Fabien Gorgeard. Merci infiniment d'avoir été avec nous et bravo pour ce troisième film que vous réalisez encore une fois avec talent. Merci Émilie Wable de nous avoir présenté votre métier d'assistante maquillage.
7: Merci beaucoup.
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0: officiellement dévoilé en 1992 sur l'album Sans Regret, une très belle chanson, brillamment reprise d'ailleurs en 2019 par le collectif Christine and the Queens à l'occasion d'une émission hommage à Véronique Sanson sur France 3, Rien que de l'eau, version originale, et toujours là s'il vous plaît en 2026 sur votre radio ici.
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0: Merci de nous confier votre week-end de l'Ascension. Ici des 6h, c'est parti avec votre équipe de ce dimanche 17 mai. Fabien à la rédaction en chef, à la technique, nous avons Fred, Dylan au standard et Valentine Letesse pour l'actualité. Bonjour Valentine.
3: Bonjour François-Xavier, bonjour à tous.
0: L'info du jour, c'est la visite d'État du pape.
3: Léon XIV est attendu en France à la fin du mois de septembre et les fidèles s'y préparent déjà.
0: Reportage dans une demi-heure.
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0: Bienvenue à vous en ce dimanche matin. Ici, il est 6h, joli réveil. Les infos Valentine à la une, bien sûr, la victoire de la Bulgarie à l'Eurovision.
3: Une première pour le pays, pour son retour dans la compétition après plusieurs années d'absence. La chanteuse Dara a séduit le public avec son hymne à l'émancipation, Bagaranga.

0: ça bouge, hein.
1: Ah, c'est dansant.
0: Plus de deux heures de spectacle à Vienne pour une décevante 11e place de la France en concours. Au vote du public, Fabien Groyer, la jeune Monroe n'a reçu que 14 points.
2: Oui, pas du tout vexé, les yeux qui pétillent. Monroe est descendue voir la presse pour nous dire quelques mots dans son habit de scène immaculé de blanc. Elle est fière du chemin parcouru avec ses danseurs.
3: Je pense qu'on a donné tout, on a donné notre cœur sur cette scène. Alors je suis très contente de ce qu'on a partagé. C'était une aventure de fou. On s'est beaucoup amusé, on a travaillé très très dur et on a passé un moment de folie vraiment avec ce public sur cette scène incroyable.
2: La jeune prodige de 17 ans n'a rien à se reprocher. Elle a tout donné sur la scène de Vienne. Monroe qui se souviendra longtemps de cette connexion avec le public.
3: Les gens qui chantaient avec moi, regarde, ça c'est le moment le plus précieux pour moi. C'est le moment où on s'est unis, on a partagé quelque chose.
2: Sa prestation n'a pas convaincu les téléspectateurs qui lui ont donné seulement 14 petits points. La chanteuse a tout de même eu une pensée pour tous ceux qui l'ont soutenue.
3: Ça m'a énormément touchée, j'ai trop hâte de continuer à vous voir, à passer du temps avec vous, à chanter avec vous. Et je vous dis à très très vite.

0: La 70e édition de l'Eurovision, le télécrochet le plus suivi au monde, sera donc organisé l'année prochaine en Bulgarie.
1: Un fiasco en France et dans le monde, dans les magasins de montres Swatch.
0: Des violences et des boutiques fermées en catastrophe pour la sortie d'une montre, la Royal Pop, issue d'un partenariat avec l'horloger de luxe Audemars Piguet. Des policiers municipaux ont dû intervenir par exemple à Lille, explique l'un des adjoints au maire, malgré une ambiance bon enfant au départ.
2: Tout se passait bien, il y a une file d'attente qui s'est constituée naturellement. Il y a des personnes qui ont pris l'initiative de faire une liste pour que l'ordre soit respecté. Jusqu'à 9h où en fait les personnes du magasin ont dit qu'il n'y avait pas de liste et que c'était premier arrivé, premier servi. À partir de ce moment-là, ça a été un peu le déclenchement, on va dire, de la désorganisation. C'est-à-dire qu'il y a eu un attroupement tout autour du magasin, sur la rue. Il y a des commerçants qui n'ont pas pu ouvrir. Il y a des riverains aussi qui ne pouvaient pas sortir de chez eux. Donc là, c'était compliqué en fait à ce moment-là.
3: Plus des agressions.
2: Il y a eu effectivement 4 jeunes qui ont dit qu'ils s'étaient fait agresser dans la file d'attente. Ils ont reçu des coups de poing de la part d'autres personnes qui, eux, voulaient dégager de la place pour eux, en fait, dans la file d'attente. Heureusement qu'on a été là, parce que les 5 agents de sécurité, ils étaient complètement débordés, en fait. Grâce à la police municipale, tout s'est très bien passé, finalement.
0: Dans ce magasin, comme dans d'autres ailleurs dans le monde, en Thaïlande ou aux États-Unis, par exemple, la vente a finalement été annulée. Pour que les crimes contre les enfants ne soit jamais prescrit. Le ministre de la Justice se dit favorable dans la tribune dimanche à un changement dans la loi, alors qu'en France, un enfant est victime de viol ou d'agression sexuelle toutes les 3 minutes. Gérald Darmanin en visite lundi en Algérie, quand le ministre algérien de l'Intérieur est attendu ces prochains jours à Paris. La preuve encore une fois d'un réchauffement des relations après plusieurs mois de tension entre les deux pays et de l'espoir pour la famille de Christophe Glaize, le journaliste français emprisonné en Algérie depuis un an pour apologie du terrorisme à cause de l'un de ses reportages en Kabylie.
1: Il est 6h04 sur votre radio ici. Et Valentine, une grande soirée à suspense pour conclure cette saison de foot.
0: 34e et dernière journée de Ligue 1. Le champion, le Paris Saint-Germain, est déjà sacré. La deuxième place est pour Lens. Tous les regards sont donc braqués sur la troisième marche du podium, également synonyme de qualification directe en Ligue des Champions la saison prochaine, puisque 3 équipes se tiennent en 2 points seulement, Nicolas Perronnet, Lille, Lyon et Rennes.
4: Détroit postulant, c'est Lille clairement qui a l'avantage. Une victoire à domicile face à Auxerre et le billet pour la Ligue des Champions serait dans la poche. Le défenseur Romain Perrault et ses coéquipiers sont les seuls à avoir leur destin en main.
5: Il n'y aura pas à chercher à savoir les résultats des uns et des autres. À nous de gagner ce match. Et puis voilà, on n'aura pas besoin d'ouvrir Flash Score ou Match en direct pour regarder les différents résultats.
4: Les téléphones vont plutôt chauffer à Lyon où l'OL peut encore décrocher cette troisième place. Si Lille ne gagne pas, les hommes de Paolo Fonseca devront alors faire mieux face à Lens.
6: C'est vrai que nous sommes dépendants des autres équipes et nous sommes positifs.
4: Car Lyon peut aussi perdre son visa pour les barrages. Sa 4e place menacée par Rennes en déplacement à Marseille. Des Rennais rappellent leur capitaine Valentin Rongier qui peuvent encore d'ailleurs se qualifier pour toutes les Coupes d'Europe.
7: Je ne vais pas vous mentir, jouer les barrages de Ligue Conférence ou jouer la Champions League, ça n'a rien à voir. C'est un super match à jouer pour nous, mais il ne faut surtout pas qu'on surjoue. Je pense que ça ne sert à rien d'en faire des caisses. La pression, elle est sur eux.
4: Sur les Marseillais, donc obligés de l'emporter pour espérer le lot de consolation, la Ligue Europa.
0: Coup d'envoi de ces 9 matchs à 21h.
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0: La météo, François-Xavier, en attendant le retour du printemps à partir de mercredi. Le temps est encore perturbé ce dimanche.
1: Oui, puisque nous avons de nouvelles précipitations arrivées par l'ouest dans le courant de la nuit. Elles nous occasionnent ce matin ce temps maussade, caractérisé par un front actif de la Normandie jusqu'à la Nouvelle-Aquitaine. Un front plutôt dynamique d'ailleurs, qui va dans le courant de l'après-midi s'étendre sur toute une bande dépressionnaire des Hauts-de-France jusqu'au relief pyrénéen, déclenchant de nouveau de possibles coups de tonnerre, et ce sur l'ensemble de cette zone. Seul le quart sud-est en réalité devrait de nouveau être préservé en ce dimanche avec un temps sec et bien ensoleillé. Côté température, ça commence à remonter un petit peu. En attendant, vous l'avez dit Valentine, le retour du soleil annoncé par Météo France pour le milieu de semaine prochaine. Avec ce matin 10 degrés à Aurillac, nous avons 12 pour Brest, Langres et Béthune, 13 degrés pour Annecy, 14 à Libourne et Besançon. Du côté d'Aix-en-Provence, 17 degrés, 19 à Calvi dans la journée. Les maximales comprises entre 16 et 21 degrés. Température la plus forte, relevée notamment à l'Odève, où vous nous écoutez sur votre radio locale, ici, Héro.
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1: Il fait partie du club très fermé des artistes interprètes au succès musical unique. Et oui, l'on connaît principalement pour le très dansant Maniac qui arrive dans une seconde. Et pourtant, il a collaboré avec les Jackson 5, Diana Ross ou encore Barbra Streisand. Il a signé la BO du film Independence Day parmi tant d'autres. Et oui, l'américain Michael Sambello est donc tout sauf monomaniaque. Et c'est lui qui vous réveille ce matin sur votre radio ici.

0: Michael Sambello pour votre réveil du dimanche. Maniac, à l'instant, titre phare du film Flashdance en 1983. Et c'était bien sûr sur votre radio ici.
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0: Valentine, pour s'améliorer dans la pratique du running, comme on l'appelle, ce qui paraît évident et cohérent, c'est de courir de plus en plus.
3: Et pourtant, faire de la course à pied, c'est surtout une répétition des mêmes mouvements. Mmh. Et donc, le risque de fragiliser le corps s'il n'est pas assez solide.
0: Il est donc question de renforcement musculaire pour vous aider à courir comme une gazelle. Nordinatab vous aide à 6h15 en tout cas, avec ses 2 minutes pour être en forme. Et puis, focus en ce dimanche sur l'île de Hong Kong, ancienne enclave de liberté au port de la Chine, vous le savez, et qui a incarné autrefois un modèle d'état de droit et de pluralisme, sauf que depuis 2020 et l'imposition d'une loi sur la sécurité nationale, ces fameuses libertés se sont profondément érodées. Passionnant documentaire intitulé « Hong Kong ne répond plus » à découvrir ce soir sur France 5 à 21h05 et un tournage à haut risque pour le réalisateur Antoine Védeillé. On le retrouve dans vos coulisses télé à 6h20. Pour votre musique dominicale, Paul McCartney se prépare. On l'écoute avec l'inoubliable Live and Let Die sur votre radio. Ici, c'est prévu juste avant vos infos de 6h30. Tout de suite, il est 6h12. On vous raconte une étude de vos territoires et on dit merci à nos camarades d'ici Belfort, Montbéliard, de nous l'avoir partagé. Actu qui pose cette question ce matin, Valentine. Mm-hmm. À qui appartient ce bélier? Oui, ce charmant mouton cornu qui a décidé d'élire domicile depuis le début de cette semaine dans le jardin d'une habitante de la commune de Vesmont, située à quelques kilomètres de Montbéliard.
3: C'est une question pas si bête.
0: Magnifique.
3: C'est un bélier du coin alors ou pas?
0: Eh bien écoutez, en fait pour tout vous dire, la bête ne fait pas très couleur locale, puisque si je me fie à ce qu'ont rapporté en fait les autorités, il est, je cite ce bélier, assez poilu, il a les pattes noires et le tour des yeux noirs, on dirait qu'il a du mascara.
3: Ah mais moi je sais ce que c'est.
0: Ah,
3: c'est un indochinois.
0: Un indochinois.
3: Des yeux noirs, chanson du groupe Indochine.
0: Ah, magnifique. Oh là là, mais quel talent. C'est ça. Ça doit être lui, vous avez raison, on l'a
3: reconnu. C'était moi encore ce matin.
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0: Après Santa et le titre Tout se casse, c'est Gaëtan Roussel, ex Louisata, comme vous le savez, qui nous livre le deuxième hymne des Enfoirés en version 2026. Chanson totalement inédite du 36e album du collectif. L'île au trésor, vous la découvrez ce matin sur votre radio ici à 6h14.

0: Vous écoutez ici et c'est un plaisir, sachez-le, de vous retrouver ce matin. Très beau réveil avec L'île au trésor, signé Les Enfoirés 2026. Et il est 6h17 avec celui qui nous permet de rester en grande forme chaque jour grâce à des routines à mettre en place facilement. Bonjour coach Nordine Attab.
1: Bonjour.
0: On pense en règle générale que pour progresser en course à pied, il suffit potentiellement de courir. Sauf que Nordine, ce matin, vous nous expliquez surtout que le renforcement est essentiel.
1: Courir, c'est répéter le même mouvement des centaines, voire des milliers de fois. Et si le corps n'est pas suffisamment solide, il compense. Et au final, on perd de l'efficacité et parfois, on a même des douleurs. Par contre, à l'inverse, le renforcement musculaire permet de mieux courir et plus longtemps. Pas besoin d'en faire beaucoup, il faut juste cibler les bons groupes musculaires. On débute par un premier exercice, un mouvement de fente avant. Comme si vous vouliez effectuer une demande en mariage. Vous l'avez ? Vous êtes debout avec les bras le long du corps. Les pieds sont légèrement écartés. Et à partir de là, vous effectuez un mouvement de fente avant en amenant le pied droit vers l'avant. Bien entendu, la jambe gauche est fléchie, mais le genou ne touche pas le sol. Et ensuite, vous poussez sur la jambe droite pour revenir en position de départ. Et vous effectuez le mouvement inverse de la jambe gauche. J'amène le pied gauche vers l'avant, je fléchis la jambe, le genou droit ne touche pas le sol, et ensuite je pousse sur la jambe gauche pour revenir en position de départ. Et vous pouvez effectuer 3 séries de 10 répétitions. Et grâce à ça, vous allez solliciter notamment l'arrière de la cuisse, les ischios jambiers, le quadriceps et les fessiers.
0: Alors en fait, Nordine, c'est juste une question de jambes.
1: Alors, de jambes, mais aussi du haut du corps. Car même le gainage joue un rôle clé. Car un corps stable, c'est surtout une foulée plus efficace. Alors, on effectue un mouvement de planche avant. Et pour ça, on se place en appui sur les coudes, les genoux et les orteils. Ça y est, vous y êtes. Et à partir de là, vous levez un petit peu les genoux pour avoir le corps parallèle au sol. Et vous pouvez maintenir cet exercice 20 secondes, 30 secondes et effectuer 4 répétitions. Et grâce à ça, vous allez renforcer toute la chaîne antérieure, c'est-à-dire l'avant du corps, et notamment les bras qui vont vous permettre de pouvoir augmenter la vitesse de course. Au final, courir c'est bien, mais se renforcer c'est complémentaire, car on travaille les jambes mais aussi le gainage, parce qu'un corps plus solide c'est une course plus fluide. Allez, à vous de jouer.
0: Merci beaucoup Nordine Attab, et si vous qui nous écoutez ce matin vous souhaitez continuer à gagner en efficacité lorsque vous pratiquez la course à pied, rendez-vous sur notre site ici.fr avec d'autres bonnes pratiques, signé Nordine, et puis plus globalement vous abonnez à nos podcasts Forme et Bien-être disponibles sur l'appli Radio France. Il est 6h19, voici Étienne Dao avec Tomber pour la France sur votre radio ici. Bon week-end.

0: soleil, parfait. Vous écoutez ici, excellente idée. Votre week-end de l'Ascension qui se poursuit avec Étienne Dao, tombé pour la France.
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0: À 6h23, retrouvons celui qui arpente les couloirs de vos chaînes de télé favorites à l'affût des moindres indiscrétions. Bonjour Patrice Gascoigne.
2: Bonjour François-Xavier, bonjour à tous.
0: Pour les coulisses télé de ce dimanche, Patrice, vous avez retenu cette passionnante enquête. Elle est proposée sur France 5 dans Le Monde en Face, direction Hong Kong ce soir.
2: Raconter l'histoire récente de Hong Kong, territoire qui a été mis au pas par la Chine, c'est s'exposer à quelques déboires.
3: Au mois de novembre dernier, j'ai été arrêté à mon arrivée à l'aéroport de Hong Kong. Après m'avoir interrogé sur les raisons de ma visite et détenu pendant 3 heures, les autorités m'ont remis dans un avion à destination de la France et banni du territoire.
2: L'homme que vous entendez se nomme Antoine Verdeillet, c'est le réalisateur de l'enquête proposée ce soir par France 5. Hong Kong ne répond plus. Le travail d'Antoine Verdeillet dérange Pékin. Pourquoi ? Parce que dans Hong Kong ne répond plus, il raconte comment, en moins de 10 ans, ce territoire fondé sur un état de droit, le respect de la liberté d'expression, le pluralisme politique, comment il est passé sous la coupe de la Chine, un endroit où les opposants politiques sont emprisonnés ou en exil, les médias réduits au silence, l'histoire réécrite. Pire, aujourd'hui, la répression ne connaît plus de frontières. Les autorités chinoises traquent les dissidents jusqu'à l'étranger. J'ai demandé à Antoine Verdeillet de nous raconter comment s'est passé le tournage là-bas. Et vous allez voir que l'on se croirait dans un film d'espionnage.
4: Oui, c'est exactement ça. Un petit peu comme dans un film d'espionnage. En fait, les personnes qui nous suivent le font de façon assez ostentatoire. Elles ne cherchent pas du tout à se cacher, bien au contraire. Et c'est d'ailleurs une façon non seulement de nous intimider, mais aussi, en tout cas c'est ce qu'espèrent ces agents civils, c'est une façon de nous dissuader de rencontrer des sources et de conduire des interviews, parce que bien évidemment les personnes que l'on rencontre alors qu'on est suivi, eh bien on les met en danger. Et nous, ce qui s'est passé, c'est que quand on s'est rendu compte, quand mon collègue caméraman s'est rendu compte qu'il était suivi, évidemment on a annulé toutes les interviews qui étaient prévues, et ça nous a obligé à renvoyer une équipe plus tard dans un second temps. Ça, c'est pour la surveillance humaine, mais il y a aussi une surveillance technologique. Il y a des caméras partout à Hong Kong, et donc on devine que même lorsque la filature ne se fait pas par des agents, par des personnes, il y a une surveillance qui est faite grâce au réseau de caméras de surveillance qu'il y a dans Hong Kong.
2: Antoine Verdeillet qui vous révèle les coulisses de son enquête à voir ce soir sur France 5. Hong Kong ne répond plus, mais moi si, puisque je reviens demain pour de nouvelles coulisses télé.
0: Allô, allô, Patrice Gascoigne, il y a demain, effectivement, 6h25 sur votre radio ici, dans moins de 5 minutes. C'est le retour de l'info, avec vous Valentine Letès, l'actu française et internationale, résumée en 90 secondes. Et puis juste après, à l'info du jour, Valentine, c'est une visite d'État inédite en France depuis 18 ans.
5: Celle du pape Léon XIV, une étape de son voyage est déjà validée, un arrêt à Paris, où les fidèles s'organisent déjà.
0: Témoignage dans moins de 7 minutes, maintenant au préalable, Catherine Viguier pour votre horoscope complet et sans attendre, c'est Paul McCartney qui vous fait vibrer ce matin avec son livre And Let Die. Très beau week-end à l'écoute de votre radio ici.

0: C'est notre promesse sur votre radio. Ici, vos chansons préférées toute la journée. C'est comme ça, dès votre réveil, à l'image de Paul McCartney, que vous écoutiez à l'instant pour le très très bon Live and Let Die. 6h28, bonjour Catherine Viguier.
1: Bonjour François-Xavier.
0: Avec vous, l'horoscope de notre dimanche 17 mai 2026. Des choses à dire, Catherine, je crois, ce matin, à certains signes en particulier.
1: Oui, c'est une journée intéressante pour les Gémeaux, un peu déstabilisante tout de même. Bélier, si vous avez un projet d'acquisition, n'hésitez surtout pas, ce sera un achat durable. Taureau, c'est une belle journée, pleine de promesses, osez ce que vous voulez. Chers Gémeaux, Vénus est là, elle vous accompagne et vous rend la vie plus facile. Cancer, vous êtes solidaire des vôtres et ils vous le rendent bien, aujourd'hui par exemple. Lion, vous pourriez changer d'orientation à votre travail ou dans la vie privée. Vierge, un coup de chance possible, vous pourriez vous obtenir satisfaction si vous postulez. Balance, il sera bon de vous envoler, de partir ailleurs, de vous changer les idées. Scorpion, on vous fait une proposition, ou vous faites une proposition, en tout cas, ça bouge. Sagittaire, ce qui vous plaît, c'est de partager un bon moment, un bon repas dans la joie. Capricorne, vous vous alliez à des personnes fiables et ça vous rassure. Verseau, une prise de conscience profonde vous concerne, soyez rassurés.

0: Angaranga. C'est la première victoire du pays dans ce télécrochet. Plus de prescriptions pour tous les crimes sur mineurs. Le ministre de la Justice, Gérald Darmanin, plaide pour un changement de la loi ce matin dans la tribune dimanche, alors qu'en France, un enfant est victime de viol ou d'agression sexuelle toutes les 3 minutes. Des bagarres, une foule intenable, des magasins empêchés d'ouvrir, la vente d'une montre Swatch, une collection en partenariat avec l'horloger de luxe Audemars Piguet a tourné au fiasco hier, à Lille par exemple, mais aussi à Milan, en Italie ou encore aux États-Unis. Une autre fuite de données dans un groupe de tourisme. Après Pierre et Vacances, son concurrent Bellambra reconnaît un accès frauduleux dans ses bases de données. Mais selon le spécialiste des clubs de vacances, aucune donnée bancaire d'identité ou de mot de passe n'ont été volées. Circulation très chargée ce dimanche. C'est rouge dans toute la France dans le sens des retours. Orange dans tout le Grand Ouest et dans le Nord pour les départs. En cette fin de week-end prolongée, Bison Futé prévoit un trafic très compliqué jusqu'à tard ce soir. Enquête d'un exploit. Le 15 de France féminin de rugby joue pour réaliser un grand chelem en tournoi destination. Et les Françaises affrontent leur bête noire, les Anglaises, qu'elles n'ont pas battues depuis 8 ans. Le coup d'envoi du match à Bordeaux, c'est à 17h45.
1: 6h32, Valentine, l'info du jour, c'est la prochaine visite du pape en France.
0: Du 25 au 28 septembre, on ne connaît pas encore le programme de Léon XIV, si ce n'est qu'il se rendra à Paris. Un honneur pour notre pays, estime Emmanuel Macron, et pour les catholiques rencontrés dans la capitale aussi, Mathieu Bonnour.
2: Dans cette église imposante aux grandes parois blanches, Anne-Mathilde se relève du banc de prière, émerveillée par cette annonce.
3: Mes yeux vont pétiller quand je vais le voir. Même de loin, je sais que c'est difficile d'être proche de lui. Je vais quand même le saluer. S'il faut faire un petit selfie, je le ferai avec le pape.
2: C'est un symbole pour cette croyante qui compte bien essayer d'apercevoir le souverain pontife.
3: On ne peut pas dire que c'est la venue de Jésus-Christ, mais lorsqu'on voit quand même le pape qui a été béatifié et tout, franchement, pour moi, c'est une joie, pour moi, c'est une paix de cœur.
2: Au milieu des bancs en bois, Alain voit dans cette visite une mission, celle de rassembler le plus de monde possible.
4: Bah, et tant qu'il court, ça doit revigorer. Dans la foi.
2: Il se demande maintenant quels endroits est-ce que le pape va visiter pendant son déplacement en France.
4: Il est guidé par l'Esprit Saint, je présume qu'il ira là où il pense être le mieux. Comme on dit, c'est la grâce de Dieu.
2: Albert aimerait le voir dans sa paroisse. Croyant depuis le plus jeune âge, il n'a jamais aperçu un pape de toute sa vie.
5: Ça rassemble tous les chrétiens. Ça permet aussi à d'autres qui ne sont pas encore croyants, qui comprennent que la foi en Dieu, c'est une très bonne chose, quoi.
2: Il a déjà noté la date de cette visite dans le calendrier de son téléphone pour être disponible et voir Léon XIV de ses propres yeux.
0: Une visite très attendue, puisqu'hormis 3 courts séjours de son prédécesseur, à Strasbourg il y a plus de 10 ans, puis à Marseille en Corse ces 2 dernières années, eh bien le pape François n'a jamais accepté de visite d'État, contrairement donc à Léon XIV. Mmh. C'est une première depuis 18 ans.
1: Merci beaucoup Valentine. Et le retour de l'info est prévu, quant à lui, à 7h sur votre radio ici. Il est 6h34. Merci beaucoup de nous avoir choisi ce matin. Un petit mot de la météo de votre dimanche 17 mai 2026. En attendant le retour du printemps à partir de mercredi, c'est en tout cas ce qu'on nous précise du côté de Météo France. On va voir ce qui se passe. Ça reste perturbé aujourd'hui puisque nous avons de nouvelles précipitations arrivées par l'ouest dans le courant de la nuit. Elles nous occasionnent ce matin ce temps maussade caractérisé par un front actif de la Normandie jusqu'à la Nouvelle-Aquitaine. Un front plutôt dynamique d'ailleurs qui va dans le courant de l'après-midi s'étendre sur toute une bande dépressionnaire des Hauts-de-France jusqu'au relief pyrénéen, déclenchant de nouveau de possibles coups de tonnerre, et ce sur l'ensemble de cette zone. Seul le quart sud-est en réalité devrait de nouveau être préservé en ce dimanche avec un temps sec et bien ensoleillé. Du côté de vos valeurs, ça commence à remonter un petit peu déjà en ce dimanche avec ce matin 10 degrés pour Brive-la-Gaillarde, 12 à Quiberon, Épinal et Chantilly, 13 pour Montélimar, 14 degrés à Libourne et Besançon, 17 pour Toulon, 19 à Bonifacio, et dans la journée des maximales comprises entre 16 et 21 degrés, température la plus forte relevée à Alès, où vous nous écoutez sur votre radio locale, ici Gare-Lozère.
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1: Très beau dimanche avec nous et profitez bien de cette trêve, peut-être dernière partie d'un week-end prolongé à l'occasion de l'Ascension, et pour faire en sorte que vous soyez bien, mais alors vraiment bien, Rose Lance est venue vous fredonner son célèbre Africa à votre guise. Vous pouvez chanter avec elle. Et avec qui? Avec votre radio ici, évidemment.

0: Un réveil dominical agrémenté de Rose Laurence, inoubliable Africa à l'instant sur votre radio ici. Très beau début de journée avec nous.
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0: Ici, c'est assurément la radio qui reste toujours auprès de vous, tout comme notre cadeau du week-end. 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Ça aussi, c'est pour vous avant 7h avec de la money à profusion grâce à Abba.
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0: Absolument, Valentine, c'est vrai, vous avez raison. On embrasse Monroe d'ailleurs. On espère qu'elle n'est pas trop déçue, évidemment, en ce lendemain de 70e Eurovision. En tout cas, Abba, qu'on va retrouver avec Money trois fois. De quoi devenir très riche, évidemment, ou du moins savourer la musique de votre dimanche matin sur votre radio ici. 6h39. La moitié des jeunes parlent de sujets intimes avec une intelligence artificielle dans vie numérique et vie privée. Ce matin, Valentine Letess, cette nouvelle enquête sur l'impact de l'IA sur la santé mentale des jeunes.
3: Et sur le milliers d'Européens de 11 à 25 ans interrogés, un tiers considère même l'IA comme un psy dans certaines situations. Ah ouais. Compréhensible pour la CNIL, la Commission nationale de l'informatique et des libertés, à l'origine de cette enquête, dans un contexte de fragilité psychologique chez les jeunes. Ils sont plus d'un sur quatre en France à présenter les symptômes d'un trouble anxieux et face à des outils qui ne vous jugent pas. Au contraire, les IA conversationnelles, c'est leur nom, ne sont pas là pour vous contredire ou vous vexer, mais pour vous renforcer dans vos croyances, explique la CNIL. Et nous, nous sommes humains face à une machine bien faite qu'on a l'habitude d'utiliser. Les barrières tombent et il devient facile de s'y attacher, de s'y confier. La preuve encore avec les résultats de ce sondage. Plus de la moitié des jeunes pensent qu'une IA peut garder leur conversation secrète.
0: Et c'est vrai ça, Valentine? Est-ce que ce qu'on dit à une intelligence artificielle, ça reste entre elle et nous?
3: C'est tout le problème. Selon cette enquête, un tiers des jeunes disent savoir ce que deviennent les données partagées avec une IA alors qu'on ne le sait pas.
0: Bah oui.
3: Cette technologie est en pleine révolution. Chaque intelligence artificielle est unique. Leurs conditions générales d'utilisation aussi. L'une des plus connues, par exemple, ChatGPT, a commencé à utiliser les données de ses conversations à des fins publicitaires aux États-Unis. Ce n'était pourtant pas le cas à son lancement. La chose à ne pas oublier, c'est qu'une IA, ce n'est pas un psy, mais une machine numérique conçue comme toutes les autres pour gagner de l'argent. Et pour ça, elle doit vous garder connecté le plus longtemps possible. Elle n'a donc pas d'intérêt à encourager un jeune à se tourner vers un psychologue et à mettre fin à la conversation.
0: Les intelligences artificielles de plus en plus utilisées aussi à l'école. Alors, comment s'en servir en sécurité? On vous explique tout sur ici.fr, page vie numérique, vie privée, votre chronique qui sera de retour samedi prochain à 6h38 sur votre radio ici avec Valentine Letess.
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0: 6h42, on vous espère en pleine forme de bon matin à l'écoute de votre radio ici avec tout de suite le meilleur de Voyage dans le temps. Il est pressé d'arriver visiblement, Stéphane Bern, qui a pas l'air très fatigué de son Eurovision d'hier soir. Il nous a rejoint pour un véritable bond dans l'histoire et ce matin, mon cher Stéphane, au premier temps du champagne.
11: Des bouteilles qui explosent toutes seules, des bouchons qui sautent en pleine nuit et des vignerons terrifiés. Au XVIIe siècle, on croit d'abord à une malédiction. Nous sommes à Reims, vers 1650. Les caves sentent la cire et le soufre. Et pourtant, on parle bien de champagne et non de Beaujolais nouveau. Là, un vigneron descend voir ses bouteilles. Il en trouve trois pulvérisées, la mousse encore fraîche sur les pierres. Flûte, flûte et reflûte. Ce n'est pas un fait isolé. Le phénomène est nouveau et surtout inquiétant. Les bouteilles éclatent parfois en série, partout en Champagne. Les vignerons commencent à parler d'un vin du diable. Ils poussent peut-être le bouchon un peu loin.
12: Un peu trop loin, Maurice.
11: Mais à cette époque, le champagne était un vin tranquille, sans bulle. Or, il fait froid. C'est le petit âge glaciaire. Résultat, la fermentation s'interrompt en cuve, puis redémarre en bouteille au printemps. Le gaz s'accumule, la pression monte et boum! Les vignerons ne comprennent pas la chimie, alors ils paniquent. Mais de l'autre côté de la Manche, les Anglais raffolent de ce vin qui pétille tout seul.
13: Sous British.
11: Alors les Champenois changent de stratégie. Technique d'assemblage affinée, bouteilles renforcées avec verre plus épais, bouchons de liège attachés au col des bouteilles, comme quoi le diable se cache souvent dans les détails. Et l'exorcisme fonctionne. Le vin du diable devient lentement le vin des rois. Si plus personne n'associe le champagne à Lucifer, je dois avouer que le champagne, pour moi, ça restera toujours un petit péché, mais un péché mignon. Et il n'y a rien de diabolique à céder à cette tentation. Enfin, avec modération, bien sûr.
0: Oui, toujours. Merci pour ce rappel, Stéphane Bern. Voyage dans le temps. Pour les inédits, ça se passe demain, lundi et tout au long de la semaine prochaine. Rendez-vous juste avant les infos de 8h sur votre radio ici. Il est 7h moins le quart. À ma montre, ma chère Valentine, et c'est à la une de Rustica cette semaine.
3: Tailler les arbustes printaniers défleuris pour les nettoyer, les éclaircir, voire même les rajeunir. Quels sont les bons gestes à adopter?
0: Et venu justement avec son taille-haie ce matin, on accueille Alain de la vie, directeur des rédactions de Rustica, juste avant. Et ça va vous faire plaisir, Valentine. Elle sourit déjà, elle est béate. Voilà, comme vous, j'imagine, qui nous écoutez ce matin. Indochine avec le chant des cygnes sur votre radio ici. Bon réveil.

0: 6h48, Indochine est l'une des réjouissances à retrouver sur leur album Babel, Babel, le chant des cygnes sur votre radio ici. Beau dimanche avec nous.
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0: Tailler les arbustes printaniers défleuris, c'est la mission qui vous incombe et la méthodologie ce matin évidemment en compagnie d'Alain Delavie. Bonjour Alain.
3: Bonjour François Xavier.
0: Et oui, parce que ce dossier est à la une de Rustica cette semaine. Alors Alain, est-ce qu'on peut utiliser son taille-haie pour pratiquer une coupe qui viserait justement à relancer les floraisons printanières?
3: Écoutez, pour les sujets qui sont cultivés en isolé ou à deux ou trois ensemble, c'est pas conseillé parce que le taille-haie c'est plutôt pour donner une forme très rectiligne. Si vous les cultivez en boule, effectivement, le taille-haie, c'est parfait. Mais pour ces arbustes de printemps qui finissent leur floraison, on va jouer du sécateur, éventuellement de la cisaille, mais plutôt d'un bon sécateur. Oubliez le taille-haie. Et je vous rappelle aussi qu'à cette période de l'année, quand on veut tailler avec un taille-haie, on vérifie d'abord qu'il n'y a pas de nid dans l'arbre que l'on va tailler, parce que ce serait déranger les oiseaux, et ça n'est pas terrible.
0: On ne dérange pas les oiseaux, sous aucun prétexte, vous avez bien raison. Alain, pour tailler, si on devait retenir trois étapes, qu'est-ce que vous nous conseilleriez?
3: Alors c'est très simple, on va commencer par supprimer les tiges les plus anciennes. C'est souvent les plus grosses, celles qui ont un bois le plus dur. Donc vous allez les supprimer en fonction de ce que vous voulez laisser, bien sûr, dans l'arbuste.
0: Okay.
3: Mais on va commencer par ces tiges les plus anciennes. Ensuite, on va conserver les nouveaux rameaux très vigoureux, les plus jeunes, parce que c'est là-dessus que les fleurs vont se former pendant l'été et que vous aurez des fleurs l'année prochaine. Et enfin, les branches ont tendance à se croiser, à aller vers l'intérieur de l'arbuste. Donc, on va supprimer ces croisements. On va garder une branche sur deux dans un croisement. Et surtout, on va éliminer les branches qui poussent vers l'intérieur. L'idée, c'est que le soleil pénètre le plus profondément dans l'arbuste. Et comme ça, ça favorise la bonne croissance de l'arbuste.
0: C'est bien noté. Alain, justement, vous évoquez les arbustes. Est-ce que tous les arbustes, pour fleurir, doivent être taillés ou pas forcément?
3: Eh bien, non.
0: Okay.
3: Alors, effectivement, il y en a qui supportent une taille sévère, comme le forsythia, cet arbuste qui fleurit jaune au printemps.
0: Ouais.
3: Le lilas aussi, si vous faites des bouquets, bien déjà c'est une taille. Et si vous coupez les fleurs fanées, c'est suffisant. Mais vous avez des arbustes comme le cognassier du Japon. Eh bien, il se passe très bien de taille parce qu'en fait, il fleurit aussi bien sur les nouvelles pousses qui se forment maintenant et qui fleuriront l'année prochaine que sur les plus anciennes.
0: D'accord.
3: Et il y a d'autres arbustes qui sont courants comme le lauropétalum, qui est un arbuste qui devient à la mode. Eh bien, lui, oubliez-le, il fleurit quand même. Il est sympa, il nous évite du travail.
0: Et la nature est formidable, on ne le rappellera jamais assez. Merci beaucoup Alain Delavie. Tailler les arbustes printaniers défleuris, c'est à la une de Rustica cette semaine. Merci Alain Delavie.
3: Bonne journée.
0: Bon, également, cher Alain, je rappelle que vous êtes le directeur des rédactions de Rustica, le magazine qui vous aide à mieux jardiner et que vous retrouvez chez votre marchand de journaux habituel dès ce week-end. Un week-end qu'on vous souhaite excellent au son du Money, Money, Money, interprété bien sûr par vos Suédois préférés. Voici ABBA sur votre radio ici, 6h52.

0: partie de la grande famille de vos artistes préférés sur votre radio ici à Bas ce matin avec Moni, Moni, Moni.
1: Oui, les anciens gagnants de l'Eurovision avec leur titre Waterloo. C'était en 1974 alors que la française Monroe a récupéré une 11e place hier soir.
0: Ouais, mais elle a brillé par son talent et franchement, on lui fait un gros bisou. Aujourd'hui, on espère évidemment qu'elle n'est pas trop déçue. Ce matin, Valentine, je vous propose qu'on prenne la direction de la Vendée pour aller faire un petit tour au Sable d'Olonne et nous y retrouvons sur place Martine. Bonjour Martine.
1: Bonjour Martine.
2: Bonjour François-Xavier, bonjour Valentine.
0: On espère que vous êtes en pleine forme Martine. Vous avez visiblement un petit message à nous faire passer en ce dimanche. Quel est-il ?
2: Voilà, j'aurais voulu vous parler d'un événement qui a eu lieu depuis mercredi au Sable d'Olonne. Mm-hmm. C'est la Vendée va à une course de pirogue internationale.
0: Ah !
2: Et il met une ambiance formidable au Sable d'Olonne.
1: Des pirogues particulières Martine ?
2: Des grandes pirogues avec six rameurs.
1: Uh-huh. Des pirogues polynésiennes.
2: Polynésiennes de Tahiti.
1: Ah oui,
0: de Tahiti. Ah ouais, c'est la classe. Oui. Vous avez eu du beau temps pour cette course, globalement, cette semaine, Martine ?
2: Pas trop mal, mais assez frais.
0: Assez frais.
2: Donc, pour les danseurs et les défilés, tout ça, vu leur costume, c'était un petit peu juste pour eux.
0: Ouais, bah on imagine. En même temps, ce qu'il faut qu'on précise, Martine, vous allez nous confirmer ou pas, hein, bien sûr, il y a eu 3 jours d'épreuves sportives, c'est ça ?
2: Oui, des courses de 30, 40, 56 kilomètres.
0: Ah ouais.
2: Ce qui est formidable, c'est le départ, parce qu'avant le départ, il y a la prière, il y a le haka. C'est toujours émouvant d'assister à ça.
0: Vous voulez nous faire un petit haka, là, en direct ou pas ?
2: Je suis bien incapable.
0: Ne vous sous-estimez pas, ma chère Martine.
1: Bon, ça continue aujourd'hui, Martine ?
0: Ouais.
2: C'est le dernier jour, c'est la fermeture. Donc aujourd'hui, il y a beaucoup d'animation, il y a des défilés, des spectacles de danse.
1: Polynésien,
2: oui, voilà.
0: Magnifique, le Vendée.
2: Des défilés en ville au marché de la Chaume.
0: Très sympa. Bah, écoutez, affaire en tout cas, si vous ne l'avez pas encore testé, le Vendée va à, on le rappelle. Merci beaucoup Martine d'avoir été avec nous. Avec Valentine, on vous envoie votre poste de radio directement au Sable d'Olonne à la maison et vous fait un gros bisou.
2: Écoutez, c'est formidable. Je vous remercie beaucoup.
0: Merci au à vous. À très vite Martine. Il est 6h57, il est parmi nous pour le meilleur de sa revue de presse décalée et surtout pour nous mettre les points sur les i. Willy Rovelli, bonjour.
3: Bonjour, bonjour. Et on commence avec l'affaire Patrick Bruel. Après 14 témoignages d'agression, c'est maintenant 15 nouvelles personnes qui se plaignent des agissements du chanteur. On appelle ça un double album. Demandons aux femmes qui n'ont pas été agressées par Bruel de se faire connaître, on gagnera du temps. Bruel face à ses victimes, si bah alors, on n'attend pas Matrick. Qui a le droit qu'il chantait ? Bah, toutes celles qui ne veulent plus la fermer. Bravo à elles. Hier, c'était la journée mondiale de la famille. Un bel hommage pour fêter les 15 ans de l'affaire Xavier Dupont de Ligonnès. C'était la journée mondiale de la famille, mais également la journée mondiale des blaireaux. Ce qui revient parfois à la même chose. En une de Paris Match, Marilyn Monroe qui aurait fêté ses 100 ans. Comme la chanson de Monroe à l'Eurovision, on dirait qu'elle a 100 ans. À Lyon, le premier restaurant gastronomique pour chiens a ouvert ses portes. Ah oui, à Paris, les chiens avaient déjà leur salle de cinéma, le Grand Rex. Le réalisateur Luc Besson visé par une plainte pour agression sexuelle. D'après la plaignante, il a le gland bleu. Festival de Cannes, pour l'instant, c'est toujours aussi chiant. Sur le tapis rouge du festival, l'actrice Demi Moore est apparue tellement maigre qu'elle est devenue Thiers Moore. Cette semaine, sur France 2, avait lieu la soirée des Molières. C'était tellement long que même la statuette a voulu se barrer. Un premier cas contact à l'antavirus transféré à l'IHU de Marseille. Oh là là, non, pas là-bas, le pauvre, il y a le professeur Raoult qui va venir pour lui enfiler une seringue de chloroquine dans le derche. À Nice, 2 personnes sont mortes et 6 ont été blessées à la suite d'une fusillade liée au trafic de cocaïne dans le quartier sensible des Moulins. Finir pour de la farine au moulin, fallait y penser. Enfin, la question du jour.
0: Ah.
3: Est-ce qu'à Nice, les tirs de calage font pan pan pan bagna ?
0: Ouh !
3: Eh ben, vous avez 2 heures. Allez, passez un bon dimanche. Et à tout à l'heure midi.
0: À tout à l'heure, Willy Rovelli, aux côtés de Fabien et Nicolas, bien sûr, pour déjeuner chez vous. Valentine, je vous ai senti fort intéressée par l'histoire du restaurant gastronomique pour chiens à Paris.
1: Absolument, j'irai, moi, manger des croquettes.
0: Avec Marvin, qu'on embrasse bien fort, évidemment. Valentine, on se retrouve à 7h30.
1: Pour l'info en 90 secondes.
0: Et tout de suite, place à l'équipe d'ici matin. Ça se passe bien sûr dans votre région.
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3: Et oui, la Drôme et l'Ardèche qui se réveillent. Bienvenue à toutes et à tous. Nous sommes au complet pour vous accompagner jusqu'à 9h pour Ici matin week-end avec aux infos Dylan Prieur.
6: Bonjour. Bonjour Héloïse, bonjour tout le monde.
3: Vous avez carrément gardé votre veste.
6: J'ai tout là sur moi, c'est bon. Je l'enlèverai au fur et à mesure. Il fait froid.
3: Il fait froid ce matin encore en Drôme et en Ardèche. On agissait à la console qui va vous faire danser ce matin pour vous réchauffer. Et le soleil du sourire d'Elisabeth vous accueille au 04 75 40 10 10. C'est parti.
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3: Excellent début de dimanche. Nous sommes le 17 mai 2026. Vous écoutez ici, premier sur l'actu locale en Drôme et en Ardèche. Il est 7h. Dylan, paillettes et drapeaux arc-en-ciel dans les rues de Valence hier.
6: Plus de 900 personnes ont défilé pour la Pride, manifestation en faveur des droits des personnes LGBT. Entendez gays, bisexuels, transgenres, intersexes. Mais sous les couleurs et la joie apparente, un contexte, selon SOS Homophobie, près d'une personne sur cinq a été victime de violence en un an dans ses communautés, Julie Tescrat.
7: Et les premières violences commencent souvent dans le cercle familial, comme nous le raconte Loane.
8: Typiquement, quand j'ai fait mon coming out, on m'a dit que ça allait passer et que c'était que temporaire. On m'a aussi dit que c'était pas naturel, que c'était pas normal parce que je pourrais jamais avoir d'enfant.
7: Dans 10% des cas, c'est la famille et l'entourage qui agressent verbalement, mais aussi physiquement, mais la plupart du temps ça se passe surtout dehors, dans les lieux publics. C'est ce qu'a déjà vécu plusieurs fois Elie avec sa copine.
9: Moi parfois ça m'arrive de marcher dans la rue et qu'il y ait juste des gens qui nous insultent sans aucune raison. C'est plutôt je marche et il y a des gens à côté qui nous font des doigts d'honneur, qui nous insultent de PD, des choses comme ça.
7: Le rejet, les insultes et puis le harcèlement. L'année dernière, 64 agressions ont eu lieu en milieu scolaire. Xiao a traversé ça au collège.
10: La première, j'avais 13 ans je crois. Parfois, il y a des agressions physiques, j'en ai déjà vécu plusieurs, de se faire coincer dans des ruelles à plusieurs juste pour aller taper de l'homo, clairement. Bah, ça met beaucoup de remises en question de se dire, est-ce que c'est peut-être moi le problème? Est-ce que j'ai quelque chose qui va pas? Pourquoi les gens me détestent pour quelque chose que j'ai pas choisi?
7: Aujourd'hui, Xiao sait que ce n'est pas lui le problème et en acceptant d'en parler, il espère que ça fera bouger les choses.
6: Aujourd'hui, dimanche, c'est aussi la journée mondiale de lutte contre l'homophobie, la transphobie et la biphobie. Une rave party avortée à Valherbasse, dans le nord de Rome. Consoles de musique, branchements et installations électriques ont été saisies par une quarantaine de gendarmes de Drôme et de l'Isère. Ils ont empêché l'installation des fêtards dans la nuit de vendredi à samedi. Ils voulaient se rendre sur l'étang de Johanna Maria. Un arrêté préfectoral avait été pris pour interdire le rassemblement. Manifestation autorisée cette fois en Ardèche. Plus de 200 opposants à la déviation de Saint-Péray étaient rassemblés hier à Guirengrange. Le chantier, lui, continue d'avancer. Le pont rail a été posé ce week-end. Est-ce que ça va sonner la fin des mobilisations? Réponse de Camille, porte-parole du collectif des Amis de la Plaine.
11: Le pont rail, en effet, il est en train d'être réalisé. Mais ça, c'est qu'un tout petit bout de la déviation. La déviation, elle fait 1,5 km. Et au-delà de la déviation aussi, ça cache derrière tout un projet d'urbanisation de la plaine. Actuellement, dans le tracé de la déviation, il y a un rond-point avec uniquement deux sorties, ce qui est un petit peu étonnant. Il y a une volonté de terminer le ring valentinois, qui est le périphérique de Valence. Et donc, comme il y a le rond entre les deux, ça veut dire faire la déviation, faire encore de la route et un troisième pont sur le Rhône et urbaniser toute la plaine de Saint-Péray. Sachant qu'en Ardèche, les terres plates, aussi bonnes en termes d'agriculture, c'est rare parce que l'Ardèche, c'est très rocheux et très montagneux. Donc voilà, nous, on se bat contre ça, mais du coup, c'est pas uniquement la déviation, c'est aussi tout ce qui se cache derrière.
6: Huit militants seront jugés demain au tribunal de Valence après avoir bloqué le pont Mistral jeudi.
3: Un homme de 53 ans a été retrouvé poignardé à Vals-les-Bains en Ardèche.
6: Le corps du quinquagénaire a été retrouvé en pleine rue avant-hier. Il présente des traces de coups de couteau. Deux personnes ont été placées en garde à vue. Une enquête pour assassinat a été ouverte et elle a été confiée à la police d'Aubenas. Un groupe d'une trentaine de jeunes s'en sont pris à la police municipale vendredi soir, quartier Fontbarlette à Valence. violence. Les policiers ont été obligés de quitter les lieux. Un mineur de 17 ans a été arrêté, placé en garde à vue pour outrage à agent. 4 jours de compétition, près de 500 jeunes sportifs et des médailles. Les 27e Jeux nationaux de l'avenir se sont achevés hier à Valence. Organisés tous les 2 ans, ces Olympiades réunissent des jeunes en situation de handicap de toute la France. Le bilan et les podiums de cette compétition à retrouver sur ici.fr.
12: En Ardèche, le safari de Peaugre compte un nouvel éléphant.
6: Une éléphante, exactement, arrivée il y a quelques semaines depuis le zoo de Bâle en Suisse. Elle a rejoint les 2 autres femelles du parc ardéchois. L'acclimatation se passe bien pour l'instant, contrairement à ce qu'il se passait en Suisse dans leur ancien enclos, Florence Gauthier.
13: Cette éléphante et une autre femelle du zoo de Bâle ne s'entendaient plus depuis quelques mois. Il a donc été décidé de les séparer. Mais le transfert d'un animal de cette taille nécessite beaucoup de préparation, confie Damien Busset, co-directeur du safari de Peaugre.
14: On demande toujours aux animaux de rentrer volontairement dans les caisses de transport. Là, c'était une énorme caisse. Il y a quelques entreprises en Europe spécialisées dans le transport des éléphants avec des remorques spéciales qui sont surbaissées pour que le centre de gravité soit le plus bas possible. Et le travail de Bâle, depuis le moment où ce transfert a été confirmé, c'était d'entraîner l'animal à rentrer volontairement dans la caisse de transport.
13: Les entraînements médicaux et les jeux avec ses soigneurs à Bâle tournent désormais autour de cet objectif. Et ça fonctionne. Le voyage se déroule sans encombre. Et l'éléphante, arrivée à Peaugre il y a 1 mois et demi, se fait bien à son nouvel environnement. Damien Busset.
14: Elle est super zen. Et le matin, avec une des autres femelles, elles vont prendre leur bain de boue. Ça, c'est assez magnifique à voir. Elle se balance de la boue sur le dos, se fait sa toilette. C'est devenu un petit rituel déjà, comme si elle habite là depuis des années.
13: Désormais, le safari de Peaugre compte 3 éléphantes d'Afrique, une espèce classée en danger sur la liste rouge des espèces menacées.
6: Les 3 éléphantes sont déjà visibles au parc. Si vous voulez aller les voir, c'est juste après les caisses d'entrée du parc. C'était la finale de l'Eurovision hier soir devant plus de 100 millions de téléspectateurs à travers le monde. La Bulgarie a remporté le concours avec le titre Bangaranga. On l'entend derrière. Titre énergique.
3: Ouf.
6: Interprété par la chanteuse Dara.
3: Et on bouge tout de suite là.
6: Voilà, bah vraiment, Héloïse, déjà en train de danser dans le studio. C'est la première fois que le pays remporte la compétition. Édition marquée aussi par le boycott de plusieurs pays, dont l'Espagne, à cause de la participation d'Israël. Toujours pas de victoire pour la France. Notre chanteuse Monroe a terminé à la 11e place. Pas mal, hein, quand même. On peut se le laisser un peu.
3: On peut se le laisser un peu, ouais. Je trouve que ça réveille bien. On dirait qu'on est encore en boîte de nuit, en fait.
6: Oui, dimanche matin, ça va bien.
3: Bon,
6: on va parler de la météo quand même. Bon, il fait froid ce matin en sortie de boîte de nuit, justement.
3: Oui, c'est pas mal. Il faut danser, faut continuer à danser, ça réchauffe. Effectivement, il fait pas chaud encore ce matin. J'espérais 1 ou 2 degrés de plus, mais à la Voulte, vous voyez, chez Edith, on a 5 degrés. À Vaisseau, 7 degrés chez Sylvie. Chez Dan, à Beausemblant, 4,1 degrés. 0,2 à Luz-la-Croix-Haute, chez Claudine. Oui, non, c'est pas chaud ce matin, mais le ciel est dégagé dans l'ensemble. Tout bleu, nous dites-vous. Effectivement, ça va être plutôt une belle journée sur la Drôme comme sur l'Ardèche, avec le petit bémol du jour en fin de période cet après-midi. Des nuages possibles et des averses possibles sur le relief ardéchois. Des nuages aussi en toute fin de journée sur la Drôme des collines et la vallée du Rhône. Mais dans l'ensemble, c'est quand même pas mal. Avec un vent de nord qui reste modéré. Il est plus présent sur le sud de la vallée du Rhône et les maximales regrimpent un petit peu par rapport à hier. 11 à 16 degrés à 1000 mètres d'altitude, 15 à 21 degrés en plaine. Ça nous donne 17 degrés à Annonay, à Privas 18, à Aubenas, à Valence, à Romans 19 et pour Montélimar 20 degrés. Demain, on alterne les nuages et les éclaircies, peut-être quelques averses sur le relief et puis des températures à peu près équivalentes à celles d'aujourd'hui. Il faut attendre un peu pour que ça remonte, mais ça va bien remonter. On prédit une fin de semaine plus que printanière, hein, limite estivale.
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3: Et moi, je vais vous prédire quoi ? Eh bien, une journée pleine de sourires, de plaisir, de rire. J'espère que mes prédictions se réaliseront. On commence avec d'autres rimes en rire. Véronique Jeannot et Laurent vous le dit, voici « Désir, désir ».

0: Trop joli tout ça, Désir Désir, Véronique Jeannot et Laurent Voulzy sur Ici Drôme Ardèche, il est 7h13.
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0: Des dizaines d'animations gratuites vous attendent le week-end prochain en Drôme et en Ardèche dans le cadre de la fête de la nature. Et nous avons choisi de vous emmener en pleine Ardèche verte pour découvrir l'une de ces sorties bucoliques. Ce sera dans notre sélection sortie grand air d'ici une dizaine de minutes. Et dans une poignée de secondes, pourquoi on dit avec Jérôme Prodhomme aujourd'hui l'origine du mot Bluetooth.
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0: La langue française, ce sont beaucoup de mots qui viennent d'autres langues, comme celui que nous explique aujourd'hui Jérôme Prodhomme.
4: Pourquoi on dit Bluetooth ?
5: Touffe ?
4: Bah quoi, d'abord ?
5: Bah, on dit pas Bluetooth, hein ? On dit Bluetooth, quoi.
4: Ah.
5: Enfin, même on dirait Bluetooth, là-dedans, ah. Là-dedans, touche, là-dedans bleu, quoi.
4: Ah oui, Bluetooth, ça veut dire dent bleue. Alors pourquoi on dit ça ? Parce qu'un homme a lu l'histoire d'Harald à la dent bleue. Harald
5: Bluetooth.
4: En anglais. Il est connu pour trois choses, ce personnage historique.
5: Bah déjà, j'imagine qu'il avait la dent bleue.
4: Eh ben exact. Oh ben exact.
5: Bah tu m'étonnes que ça devait faire bizarre. Eh, hey, hey, d'y voir Harald. Ouais, bah t'as un truc bleu sur la dent, là. Bah non, c'est juste un dent, en fait, quoi.
4: Ensuite, Harald est connu pour s'être converti au christianisme après qu'un certain Popon lui a prouvé la supériorité du dieu chrétien sur les dieux nordiques en prenant à plein main un tison rougi au feu. Et surtout, Harald a unifié les différents royaumes vikings du Danemark pour n'en faire plus qu'un. Et ça, ça a marqué Jim Kardash, l'unification des vikings. Puisque c'est exactement ce qu'il voulait faire, lui, avec les téléphones, avec la technique du Bluetooth mise à disposition de tous les fabricants. Pour le nom, il s'est inspiré de Harald à la dent bleue, pour le logo de l'application aussi, puisqu'il est constitué de la version en écriture runique de Harald la dent bleue. Voilà pourquoi on dit Bluetooth, on dit comme ça ?
5: Ouais.
4: Ouais, bon, alors qu'on ne sait plus vraiment pourquoi.
5: Bluetooth, je vous ai dit, enfin.
4: Voilà. Encore que vous, maintenant, vous savez.
0: Bluetooth. 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

0: Taylor Swift, Hoppolite sur ici Drôme Ardèche, il est 7h20.
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0: Et nous sommes à Soues. Bonjour Thierry.
2: Bonjour.
0: Bienvenue. Debout depuis longtemps Thierry?
2: Un petit peu, on va dire, oui, un petit peu.
0: C'est-à-dire?
2: C'était 6 heures.
0: À 6 heures, ça va, ok, ça va. C'est raisonnable pour un dimanche matin. Voilà. Alors, mais vous avez fait quoi déjà? Vous avez déjà fait des trucs ou vous êtes tranquille?
2: En fait, moi, je suis paysan, donc je suis en train de faucher.
0: Ah oui.
2: Voilà.
0: Alors, effectivement.
2: Donc, comme ils annoncent du beau temps cette semaine, il faut en profiter, quoi.
0: Exactement. Et vous cultivez quoi, Thierry?
2: Alors, je fais du maraîchage.
0: Ouais,
2: essentiellement.
0: Ok.
2: Essentiellement de la fraise, et après, je fais de l'ail plus un peu du fourrage pour la rotation.
0: Ok, bon, bah voilà, c'est, là, effectivement, vous êtes en pleine activité, là, avec voilà. L'ail en ce moment. Oh, l'ail frais, qu'est-ce que j'aime l'ail frais, Thierry? Bon, c'est une parenthèse, mais qu'est-ce que j'aime ça? Alors, Thierry, allons-y, jouons, essayons de vous faire remporter d'une part votre lot d'herbes de Provence, mais surtout votre sélection pour notre grand tirage pour remporter la plancha demain matin dans la matinale de Philippe Costa. Une question, deux réponses possibles. Drôme ou Ardèche, et vous avez 5 secondes pour me répondre, d'accord?
2: Oui.
0: Ce week-end se déroule le plus grand rétro camping de France en Drôme Ardèche. Mais est-ce en Drôme ou en Ardèche?
2: Ardèche.
0: Mais oui, c'est à Saint-Just d'Ardèche. Et oui, tout à fait, avec plein de vieilles voitures à découvrir là-bas. Bon, vous avez peut-être autre chose à faire que d'y aller, mais c'est un moment assez festif qu'on vous a fait vivre dans l'actu sur ici, Drôme Ardèche. Félicitations Thierry.
2: Bien, merci beaucoup.
0: Vous serez près de votre téléphone, même si vous êtes en train de bêcher demain matin à
2: 8h25? Oui, ça sera bon, il n'y a pas de souci.
0: Eh bien, on compte sur vous. Bravo, bonne journée, bon boulot.
2: Merci en tout cas.
0: À bientôt.
2: Bonne journée à vous aussi, au revoir.
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0: Il est 7h22 et voici notre sélection sortie grand air du jour. C'est la fête de la nature qui se déroule dans toute la France la semaine prochaine, 20e édition, avec une quarantaine d'animations gratuites déjà annoncées en Drôme Ardèche. On s'intéresse plus particulièrement à ce week-end de découverte de la biodiversité organisé les 23 et 24 mai non loin de Saint-Félicien en Ardèche verte par notre invité qui est bénévole à la LPO et nous invite chez lui, au moulin de Vaudevant. Bonjour Alain Michel.
3: Bonjour.
0: Qu'est-ce qu'il a de spécifique ce site? Il y a un moulin, il y a une rivière, il y a un milieu naturel particulièrement préservé.
3: Alors c'est un refuge LPO depuis 2021, depuis qu'on est avec ma compagne Anne sur ce moulin. Alors le moulin n'est plus en fonctionnement, c'est un ancien moulin qui date de 1456, date de la première pierre on va dire, donc c'est très Jeanne d'Arc était encore vivante. Le terrain est traversé par une rivière, il y a un ruisseau d'un côté, et le bâtiment lui-même comporte une petite sculpture, et puis il y a encore la roue du moulin avec la meule qu'on souhaite faire visiter, donc c'est un patrimoine à Vaudevant, quoi.
0: Qu'est-ce que ça implique d'être un refuge LPO?
3: Alors, refuge LPO, c'est un engagement moral, comme quoi on s'engage à ne faire aucun traitement néfaste à la nature et qu'on s'engage au contraire à essayer d'améliorer en permanence, évidemment sans aucun produit chimique.
0: Alors, comment est-ce que vous allez nous faire découvrir tout ça?
3: C'est un parcours guidé. Alors, d'une part, le parcours est fait pour découvrir le terrain, pour découvrir un peu la diversité de la nature, des fleurs, à la période au mois de mai, ben voilà, quoi, ça va être magnifique, effectivement. La deuxième raison, c'est aussi donner des conseils pour savoir comment améliorer, comment se comporter face aux vivants et essayer de faire en sorte qu'ils ne se dégradent pas aussi vite qu'un peu partout. Donc, il y aura des bénévoles LPO qui seront là, bien évidemment, pour participer, pour faire des jeux, pour animer et aussi pour donner tous les renseignements utiles à tous les gens quoi qui en auront besoin. Et puis, il y a aussi donc la visite du bâtiment et ça finit par une exposition de photos toutes prises à partir d'ici, de la maison.
0: Quelle biodiversité existe justement chez vous?
3: Alors, il y a beaucoup d'oiseaux, évidemment. Hein, il y a beaucoup d'oiseaux qui nichent. De petits passereaux, il y a un petit peu des passages de rapaces, mais il y a aussi beaucoup de lézards, notamment ce qu'on appelait le lézard vert, qui maintenant s'appelle le lézard adoré. Il y a toute une faune qu'on ne voit pas, parce qu'elle passe la nuit, notamment, et donc avec des caméras photos qui prennent des photos la nuit, on s'aperçoit qu'il y a vraiment pas mal de choses, dont des choses assez peu courantes et peu connues, comme la genette, par exemple, ou le raton laveur.
0: Vous avez des genettes?
3: Oui, alors je l'ai eu 3 fois sur le piège poteau.
0: Wow.
3: Évidemment, on peut pas les voir parce que c'est tellement discret, c'est toujours la nuit. La nuit, moi j'ai tendance à dormir, donc
0: mais
3: voilà,
0: oui.
3: Comme tout le monde.
0: Ah, il faut rappeler ce que c'est que la genette.
3: Alors la genette, oui, c'est un peu gros, un gros chat qui a un petit peu l'allure d'une fouine ou d'une martre, avec une grosse queue touffue et annelée, c'est magnifique. C'est un animal qui était beaucoup plus connu au Moyen-Âge. Puisqu'il était élevé, tant qu'il n'avait pas de chat, les gens avaient des genettes pour chasser, notamment les rats, les souris dans les maisons. Et puis quand le chat est arrivé, le chat il sent moins mauvais que la genette. Et maintenant, il y en a dans la nature, plus personne en a chez soi, mais on a la chance de l'avoir en Ardèche.
0: Eh bien déjà, c'est un prémisse de ces journées passionnantes qu'on va passer avec vous. Donc on se donne rendez-vous au Moulin de Vaudevant les 23 et 24 mai prochains pour fêter la nature avec vous. Alain Michel, merci beaucoup d'avoir été avec nous.
3: Merci beaucoup à vous.
0: Et les infos pratiques et liens utiles sont à retrouver sur le site et l'appli d'Isidrome Ardèche, rubrique sortie grand air. J'ai vu la fin.

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0: Damien Bravet nous a trouvé une très belle adresse de circuit court. Nous irons à Nyons d'ici une dizaine de minutes pour visiter une brocante toute fleurie. Et puis dans l'info d'ici, ce matin, Dylan Prieur, Amazon pourrait s'installer à Saint-Georges-les-Bains, en Ardèche.
4: Un permis de construire est sur la table de la mairie. Le géant du e-commerce veut s'installer avec des entrepôts sur la zone artisanale près du lieu-dit Château-Rouge. Mais ça ne plaît pas à tous les habitants. Nous serons sur place après le 90 secondes, l'essentiel de l'actualité, avec Valentine Letesse.
5: Bangaranga, c'est la chanson sacrée dans ce 70e concours de l'Eurovision hier soir. Première victoire de la Bulgarie dans le télécrochet le plus suivi au monde, quand la France, avec Monroe et son titre opéra pop, termine à la 11e place du classement. Plus de prescriptions pour tous les crimes commis sur des enfants. C'est la proposition de Gérard

0: Toute la France est en rouge dans le sens des retours. Très difficile de rouler donc jusqu'à tard ce soir. Un match pour remporter le tournoi des Six Nations et signer un grand chelem. Voilà l'enjeu de la rencontre entre le 15 de France féminin de rugby cet après-midi face aux Anglaises. C'est la toute dernière journée de Ligue 1 de foot et trois clubs se disputent la troisième place, synonyme de qualification directe en Ligue des Champions, Lille, Lyon et Rennes. Le coup d'envoi de ces 9 derniers matchs de la saison, c'est tout à 21h ce soir. 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
1: L'Ardèche pourrait-elle voir arriver Amazon sur son territoire? C'est en tout cas la volonté de la plateforme de vente en ligne qui souhaite acheter un terrain privé de plus de 31 000 mètres carrés à Saint-Georges-les-Bains. Amazon cherche à s'installer dans la zone artisanale à proximité du lieu-dit Château-Rouge, près de la voie ferrée. C'est le long de la D86, Magali Homo.
2: Oui, un projet de plateforme logistique qui n'en est encore qu'à ses prémices. Ce que l'on sait, c'est que l'entreprise a rencontré la municipalité fin novembre, un rendez-vous au cours duquel une ouverture du site à l'horizon 2029 aurait été évoquée, ainsi que la création de 75 emplois. Le géant du e-commerce aurait également sollicité l'aménagement d'un accès direct à la D86 pour éviter aux camions de faire le tour de la zone artisanale. Une demande de permis de construire a été déposée il y a 15 jours, 3 semaines. Elle est en cours d'instruction, nous fait savoir la mairie, qui cherche à contrer ce projet, mettant en avant les nuisances sonores ou la sécurité des automobilistes et des riverains, alors que 400 véhicules supplémentaires pourraient emprunter cet axe tous les jours, une route déjà fréquentée par 9500 voitures et camions. Amazon, de son côté, ne souhaite pas communiquer à ce stade. Pour l'entreprise, ce type de projet prend du temps et demande beaucoup d'étapes avant d'être officiel.
1: Mais Magali, qu'en pensent les habitants de Saint-Georges-les-Bains ?
2: Eh bien, ils sont très divisés. Il y a d'abord ceux qui vivent à quelques mètres du terrain en question, comme Marie-Josée.
3: Je ne comprends vraiment pas comment on peut ennuyer les gens, leur faire subir des nuisances. C'est extraordinaire, là. J'en tombe.
2: Et puis, il y a ceux qui voient d'un bon œil l'arrivée d'Amazon. C'est le cas de Mélina Ponté, responsable d'une boulangerie située sur la départementale, à quelques mètres de la zone artisanale.
4: Ça va amener de la circulation. Je trouve ça très bien, dynamiser un peu aussi la zone. Et puis, nous, la chance qu'on a, c'est qu'on a un grand parking. Donc, les camions peuvent s'arrêter, prendre leur petit déjeuner. On est ouvert de 5h à 19h30. Donc, c'est super. Très bien.
2: Si ce projet voit le jour, ce serait le premier entrepôt Amazon à s'implanter en Ardèche. Dans la Drôme, il y a déjà une plateforme logistique à Montélimar, site qui a fêté il y a quelques mois ses 15 ans d'existence.
1: En Ardèche, le site devrait créer 75 emplois.
5: Dans l'actualité ce matin, Dylan, un homme de 53 ans retrouvé mort à Vals-les-Bains.
1: Oui, et sur son corps, des plaies qui ressemblent à des coups de couteau. Deux personnes ont été placées en garde à vue. Les premiers éléments de l'enquête dans le journal de 8h. Fin d'un week-end de mobilisation aussi pour les opposants au chantier de la déviation de Saint-Péret. Plus de 200 personnes étaient réunies hier à Guérengrange pour une manifestation sur le chantier. Le pont rail, lui, a bien été posé. Bon, est-ce qu'on va se réchauffer aujourd'hui, Héloïse ?
5: On gagne quelques degrés côté maximal. Ce matin, c'est pas évident, mais ça devrait être un petit peu mieux qu'hier cet après-midi, d'autant que le soleil est au rendez-vous pour la plupart d'entre nous. Le bémol, il est sur le relief ardéchois où des nuages et des averses peuvent arriver cet après-midi. Et puis en fin d'après-midi, quelques nuages aussi sur le nord de la vallée du Rhône et la Drôme des collines. Le vent est orienté au nord-nord-est, il souffle modérément. Et donc ces maximales s'échelonnent de 11 à 16 degrés à 1000 mètres d'altitude, jusqu'à 21 degrés en plaine. À Vassieux, en Vercors, vous aurez 12 degrés cet après-midi. À Satilleux, ce sera 16. À Entraigues, à Haute-Rive, à Luc-en-Diois, 17 degrés. À Cruas, à Joyeuse et à Nyons, 19. À Rochemaure et Saint-Restitut, 20 degrés aujourd'hui. Demain, les températures sont à peu près stables. On aura un temps variable, nuages et éclaircies qui se partagent le ciel, peut-être quelques averses sur le relief ardéchois une nouvelle fois.
1: Sur la route, c'est calme pour l'instant.
5: Pour l'instant.
1: C'est compliqué.
5: Voilà, pas de difficulté, mais à partir de 9h, on attend beaucoup de monde sur l'autoroute A7 en direction du nord. Circulation dense, puis carrément saturée entre 10h et 21h. Le laps de temps est quand même assez large, donc prenez vos précautions, comme on dit, et surtout, appelez-nous en cas de difficulté sur votre chemin, 04 75 40 10 10. Bonne route si vous êtes au volant.
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est très heureux de vous accompagner ce matin sur ICI Drôme Ardèche. On espère que tout se passe bien. Tiens, si vous êtes au volant, peut-être un petit soleil dans l'œil qui annonce une belle journée. Bonne route où que vous alliez. Faites-le en musique avec Jean-Louis Aubert. Les plages sur ICI Drôme Ardèche.

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1: Toute la poésie de Jean-Louis Aubert, c'était les plages sur Ici Drôme Ardèche.
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1: Lui aussi, c'est un grand poète. Damien Bravet nous rejoint avec une bien belle adresse de circuit court tout de suite.
4: Avec le circuit court d'aujourd'hui, on vous fait une fleur, et pas qu'une, carrément tout un bouquet, puisque nous sommes à Nyons, chez Corinne Charansol de La Broque en fleurs. Bonjour Corinne.
5: Bonjour Damien.
4: Alors Corinne, est-ce que vous pouvez nous raconter un petit peu votre parcours, ce qui vous a mené au métier de fleuriste?
5: C'est un métier que j'ai appris dans ma jeunesse, j'avais 15-16 ans, j'ai fait d'autres métiers, et puis est arrivée cette période du Covid où il a fallu repartir à zéro, et la décision s'est prise à ce moment-là.
4: Et pourquoi choisir d'ouvrir La Broque en fleurs à Nyons? Et en plus avec un concept original, parce que vous mettez les fleurs, la décoration, la petite brocante.
5: Je me suis laissée tenter d'ouvrir cette boutique en y mettant tout ce qui me passionne. Les fleurs, donc bien évidemment, la brocante que je pensais indissociable avec l'énergie que je voulais mettre dans ma boutique. Nyons parce que j'y suis depuis que j'y suis petite, donc c'est ma ville de cœur.
4: Vous privilégiez les fleurs fraîches quand même, issues de la production française. Pourquoi ce choix et vous allez les chercher où ces fleurs?
5: Alors oui, une décision, un positionnement qui me tenait vraiment à cœur quand j'ai ouvert la boutique. De parce que je voulais qu'on se recentre, comme un peu partout, qu'on revienne à une saisonnalité de la fleur. Travailler en direct avec des gens qui produisent ça pas très loin de chez nous, je trouvais ça complètement logique. Consommer en moins de quantité, de meilleure qualité, de façon plus sensée aussi, avec des gens qui ont une manière de penser bien saine pour ce qui est de la culture et de la production de la fleur. J'ai eu un coup de cœur pour un producteur qui se trouve dans le Var. On est sur une super belle tenue de fleurs parce qu'on est en circuit court, justement.
4: Les fleurs séchées reviennent en force également. Qu'est-ce qui plaît autant aujourd'hui dans cette tendance?
5: Alors, je pense surtout dans un souci de conservation. Il y a eu beaucoup d'a priori sur la fleur coupée qui ne tient pas. Donc, il y a eu un revirement sur la fleur séchée, ne serait-ce qu'en termes de durée.
4: C'est facile de travailler ces matières pour créer des compositions modernes et élégantes?
5: Alors non, c'est toute une prise de tête, on va pas se mentir. Il y a des fleurs qui sèchent, d'autres qui ne sèchent pas. C'est tout un tas de tests de fleurs cobayes. Pour moi, c'est vraiment un terrain sur lequel je m'amuse énormément et ça trouve preneur.
4: Votre boutique propose aussi des objets de décoration et de petites brocantes. Vous cherchez à offrir une certaine ambiance, une expérience?
5: Oui, j'avoue. Une certaine nostalgie pour l'ancien temps où les choses étaient peut-être plus simples, je ne sais pas. Mettre en valeur un peu ce savoir-faire français aussi, qu'on a un peu mis de côté avec cette surconsommation matériel.
4: Être fleuriste, c'est avant tout un métier d'artisan, bien sûr, mais aussi de commerçant, ou même d'artiste, on peut dire ça?
5: Ah oui, complètement. C'est une grande chance quand les gens vous font confiance et où on nous laisse vraiment libre cours. Et pour moi, c'est très important qu'on ait un échange sur le sujet en question, parce que maintenant, malheureusement, on vient acheter des fleurs, commander des fleurs pour des événements très précis.
4: Mais justement, tiens, si vous aviez un bouquet à composer pour symboliser Nyons et la Drôme provençale, vous y mettriez quoi?
5: Évidemment, la lavande. On peut y mettre évidemment aussi du feuillage de l'olivier, qui est typiquement nyoncé, on est le pays de l'olive. Après, j'y mettrai plein de couleurs.
4: Du rouge, du bleu, du vert, du jaune, enfin bon, voilà, un beau bouquet éclatant,
5: voilà,
4: bien sûr, qu'on peut trouver.
5: On est dans le sud.
4: Ah bah oui, évidemment, les couleurs sont éclatantes chez nous, bien sûr. Donc, toutes ces couleurs, toutes ces fleurs, fraîches ou séchées, et même des petits objets de brocante, vous les trouvez à La Broque en fleurs. C'est à Nyons, chez Corinne Charansol. Merci beaucoup Corinne, et bonne continuation en circuit court dans ce beau village drômois. À très bientôt.
5: Merci, à bientôt.
1: Et cette boutique au concept original est à découvrir avenue Frédéric Mistral à Nyons dans la Drôme. Toute l'actu de La Broque en fleurs est à suivre sur leur page Facebook. Et bien sûr, vous retrouvez tous les liens utiles dans la rubrique circuit court sur le site et l'appli d'ici Drôme Ardèche. Des infos utiles, il va y en avoir dans la prochaine demi-heure, notamment avec Roulez Malin et Benjamin Cuc qui va nous aider à éviter les PV à la volée. En ce jour où vous serez peut-être sur la route, ça peut être utile. Mais d'abord, Sia, Gimme Love sur Ici Drôme Ardèche.

0: Mia, c'était Gimme Love sur Isidro Mardèche, 7h48. Un petit tour de vos météos, toujours nombreuses au 04 75 40 10 10. À Upi, 4,3 petits degrés, ciel bleu, belle journée, pas chaud, hein. Chez Bernard, chez Daniel à Saint-Sylvestre, 5 degrés, quelques petits nuages. Mais donc ça a l'air plutôt pas mal au niveau du ciel. C'est tout bleu à Salavas, dans le sud Ardèche, chez Myriam, mais pas plus de 5 degrés. À 10, 1,8 degrés, ciel légèrement voilé et sans vent. Et puis à Saillant, dans la vallée de la Drôme, 2,3 degrés chez Maurice. Il fait vraiment froid, hein, ciel légèrement voilé, soleil, pas de vent. Il y a une grande foire aussi qui se déroule à Portelet-Valence avec une brocante. C'est une annonce que vous nous avez passée au 04 75 40 10 10 où vous accueille ce matin Elisabeth. Merci pour vos météos. Couvrez-vous bien, mais prenez vos lunettes de soleil.
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0: Chaque semaine, Benjamin Cuc, journaliste spécialiste de l'auto, nous rejoint pour rouler malin sa rubrique. Et on parle d'une situation qui surprend beaucoup d'automobilistes, recevoir une amende dans sa boîte aux lettres alors qu'on n'a jamais été arrêté par la police. C'est ce qu'on appelle les fameux PV à la volée.
2: Un PV à la volée, c'est une infraction constatée par un policier ou un gendarme sans interception du conducteur. Ça peut être sur la voie publique ou par vidéosurveillance. L'agent relève la plaque d'immatriculation et le procès verbal est ensuite envoyé au titulaire de la carte grise, généralement quelques jours plus tard. Cela peut sembler injuste, mais c'est parfaitement légal. L'article L121-3 du Code de la route prévoit en effet que le titulaire du certificat d'immatriculation est redevable de l'amende, même si le conducteur n'a pas été arrêté, sauf s'il démontre qu'il n'était pas l'auteur véritable de l'infraction. Donc oui, on peut être verbalisé sans même s'en rendre compte sur le moment.
0: Et Benjamin, pour quelles infractions ces PV à la volée existent-ils ?
2: On pense souvent que le PV à la volée se limite au stationnement, mais la liste est beaucoup plus large. On peut recevoir un PV à la volée pour stationnement gênant ou interdit, téléphone au volant, non-port de la ceinture de sécurité, franchissement d'un feu rouge, circulation sur une voie de bus, non-respect d'un stop, distance de sécurité insuffisante, dépassement dangereux. La liste n'est pas exhaustive. Depuis plusieurs années, de nombreuses infractions visibles peuvent être relevées sans interception. C'est un peu la loterie où 100% des perdants ont tenté leur chance.
0: Et comment nos auditeurs peuvent-ils contester ces amendes qui semblent souvent injustes ?
2: La première règle, ne pas payer si vous contestez, car payer revient à reconnaître l'infraction. Vous avez en principe 45 jours pour contester sur le site officiel de l'ANTAI, Agence Nationale de Traitement Automatisé des Infractions, ou par courrier auprès de l'officier du ministère public. La stratégie dépend de l'infraction. Si vous pouvez prouver que vous n'étiez pas au volant, billet de train, facture, attestation, déplacement professionnel, il faut impérativement joindre ces justificatifs. Et pour certaines infractions sans interception, le titulaire de la carte grise peut rester redevable de l'amende, mais sans retrait de points, puisque les points ne peuvent être retirés qu'au conducteur identifié. Attention toutefois, pour une voiture de société, le représentant légal doit désigner impérativement le conducteur dans les 45 jours. Sinon, il risque lui-même une amende supplémentaire de 675 € pour non-désignation de conducteur. Bonne route.
0: Eh bien, merci beaucoup, parce que on va être nombreux à avoir droit à un petit PV aujourd'hui, probablement, puisque vous êtes nombreux sur les routes. D'ailleurs, on va continuer à en parler avec humour de ces PV. Ce sera dans l'humour en tube d'ici quelques minutes sur Isidro Mardèche.

0: Sur ici, Drôme Ardèche, il est 7h presque 56. Voici les 3 plus, ce sont vos 3 infos utiles, sympas et prêtes chez vous. On commence avec ce chantier participatif organisé mardi par la Fondation Evertea et la mairie de Soyons, dans le cadre d'un projet de science participative qui a été initié l'an dernier. Il s'appelle « Renouer avec la biodiversité dans la Laune de Blot ». Et le chantier a lieu mardi à partir de 16h30 au niveau du pont des Launes vers les fresques, au programme « Fauche manuelle de la Renouée », mise en place des dispositifs pour étudier la biodiversité dans la zone et partage d'un repas convivial en fin de journée. Les infos, les inscriptions, ça se passe sur le site de la Fondation Evertea. Et puis à Valence, notez que vendredi prochain, le Centre culturel Font-Lozier vous propose une soirée jeu le 22, donc à 18h30 et ça dure jusqu'à 21h. C'est dans le cadre de la Semaine des Familles, c'est gratuit et sans inscription. Enfin, voici les prochaines collectes mobiles organisées par l'établissement français du sang en Drôme et en Ardèche. Lundi après-midi, l'EFS vous donne rendez-vous au LEP Laurence de Saint-Vallier, puis au Clévaux, à Étoile-sur-Rhône. À Guirengrange, ça se passe à l'espace Agora mardi, de 16h à 19h. Atteint l'Ermitage à l'espace Charles Trenet mercredi après-midi. À Aubenas, à l'espace Liénard jeudi matin. À Privas, à l'espace Ouvèze, jeudi après-midi. Dernière collecte mobile vendredi après-midi, à Saint-Jean-en-Royans, salle la parenthèse, ou à la salle communale d'Alboussière. Allez, quitte à être coincé dans les bouchons, autant rigoler. C'est ce qu'on va faire dans une poignée de secondes avec Fred Ballard et son humour en tube. L'actu locale revient ensuite, c'est-à-dire dans moins de 3 minutes.
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3: Quand tu reçois un PV, si tu le payes tout de suite, tu payes moins. La sécurité routière ferait des promos. C'est-à-dire que t'es un danger public, mais si tu payes tout de suite, t'es moins dangereux. Ça va.
4: Oui, c'est une logique assez particulière, il faut l'avouer. Mais bon, on a quand même des énarques hein, derrière tout ça qui savent comment nous motiver pour faire rentrer des sous dans les caisses et faire payer ceux qui ont des caisses.
3: Tu vois, l'état d'après, ça va être qu'on paye à l'avance et on a le droit à 12 infractions. J'ai hésité à le dire parce que au moment de le dire, ça c'est une bonne idée, on va le faire ce truc. C'est genre, j'hésitais à le dire, c'est pour ça.
4: Ah oui, bah non. Si les comiques commencent à refiler des idées au trésor public, on n'a pas fini de se faire taxer. Se poiler à 130 km/h avec Naïm, c'est ok. Mais avant le péage, on lève le pied, on baisse sa vitre et on laisse faire ses ligues.
5: Quand t'as pris ton ticket, il se passe un phénomène bizarre. T'as à peine récupéré le ticket, on est 36 voix qui se jettent dans 3. Et là, tout le monde se prend pour un pilote de Formule 1 au départ d'un Grand Prix. T'as à peine fermé ta fenêtre. Tu démarres comme un enragé. Dans la bagnole derrière, tout le monde est collé au siège comme ça.
4: Ah oui, c'est vrai que ça fait partie des petits plaisirs autoroutiers, hein, on va pas se le cacher. C'est le seul moment où on peut passer de 0 à 100 sans se faire aligner. Donc laissez-nous les péages, ça coûte un bras, mais qu'est-ce qu'on se part ?
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6: On vous souhaite un beau dimanche. Nous sommes le 17 mai 2026. Il est 8h. Vous écoutez ici, premier sur l'actu locale en Drôme et en Ardèche. Dylan Prieur, un homme a été retrouvé mort avant-hier à Vals-les-Bains en Ardèche.
7: En pleine rue, le corps inanimé d'un quinquagénaire retrouvé sur le sol. Une enquête est en cours. Deux personnes sont en garde à vue. Clément Arnal, les circonstances qui ont mené à la mort de la victime sont encore très floues ce matin.
8: Oui, ce que nous savons, c'est que la victime est un homme de 53 ans. Il a été retrouvé mort sur la voie publique ce vendredi à Vals-les-Bains. Sur son corps, plusieurs plaies compatibles à des coups portés à l'arme blanche, nous indique le parquet de Privas par communiqué. Autre information, deux personnes ont été placées en garde à vue. Pour l'instant, on ne sait rien de leur profil. Ces personnes connaissaient-elles la victime ? Dans quel contexte a-t-elle trouvé la mort ? C'est à ces questions que devra répondre l'enquête ouverte pour assassinat. Les investigations vont s'attacher à déterminer les circonstances précises des faits, ainsi que leur contexte, nous indique la procureure de la République. L'enquête est confiée à la police d'Aubenas.
7: Clément Arnal. Câbles, consoles et installations électriques saisies. Une quarantaine de gendarmes ont empêché l'installation d'une rave party dans le Nord Drôme à Valherbasse. Les teufeurs ont essayé de se rendre à l'étang de Johanna Maria dans la nuit de vendredi à samedi. La préfecture avait pris un arrêté pour interdire ce genre de rassemblement. Quartier Fontmarlette à Valence. Une trentaine de jeunes s'en sont pris à la police municipale vendredi soir en les forçant à quitter les lieux. Un mineur de 17 ans a été placé en garde à vue pour outrage à agent.
6: Plus de 900 personnes ont défilé dans les rues de Valence hier.
7: Oui, pour la Pride ou Marche des Fiertés, une manifestation en faveur des droits des personnes LGBT. Ça veut dire gay, bisexuel, transgenre, intersexe. Une 7e édition importante pour les participants au vu du contexte. Presque une personne LGBT sur 5 a été victime de violences depuis l'année dernière, selon SOS Homophobie. Ellie, 21 ans, ne pouvait pas rater ce rassemblement.
9: Pour montrer qu'il y a encore des choses à faire. On n'est pas arrivé à l'égalité encore. On a peur d'exister en public encore. Il y a beaucoup de gens qui n'osent pas se montrer, qui se cachent par peur de se faire insulter. Il y a encore beaucoup de jeunes, par exemple, qui se font jeter de chez eux par leurs parents, qui n'acceptent pas leurs identités. Donc, une Pride, c'est un moyen de montrer qu'on existe, qu'on est là et qu'on veut juste exister tranquillement en fait, qu'on veut juste s'aimer en paix. Et c'est une manière aussi de se retrouver en groupe avec des gens comme nous et de se sentir libre, de ne pas avoir peur de se tenir la main ou alors de s'embrasser en public, ce genre de choses. Avoir un sentiment de communauté, c'est très important aussi, je dirais.
7: Et aujourd'hui, c'est aussi la journée mondiale de lutte contre l'homophobie, la transphobie et la biphobie. De l'autre côté du Rhône, en Ardèche, plus de 200 opposants à la déviation de Saint-Péret était dans les rues de Guirengrange hier. Fin de week-end de mobilisation dans une ambiance bon enfant. Mais sur place, les manifestants estiment que la répression policière était disproportionnée ces derniers jours. Clément Arnal.
8: Oui, dans le cortège, banderoles, danse et fanfare. Mais un sujet sur toutes les lèvres. Ce jeudi, 8 opposants ont été interpellés pour avoir bloqué le pont Mistral à Valence. Et ce vendredi, 5 d'entre eux ont été placés en détention provisoire en attendant leur comparution immédiate. Demain, ils auront donc passé 4 nuits enfermés. Titouan, coprésident d'Alter.
10: On est choqués, c'est la première fois en France qu'il y a une si grande criminalisation pour avoir déployé une banderole. C'est pas possible dans une démocratie que ça fonctionne ainsi. Il y a vraiment une institutionnalisation de ce genre de pratique. Et ça c'est grave.
8: Personne ne s'attend à de telles décisions, selon Camille, du collectif des Amis de la Plaine.
11: Quand on a vu l'action et les gardes à vue, on s'est dit, bon, bah oui, c'est normal qu'il y ait des gardes à vue. Mais après, ça a vraiment pris des proportions hallucinantes.
8: Selon elle, ces procédures visent à faire peur. Mais est-ce que ça fonctionne?
11: Au contraire. En tout cas, notre ressenti, c'est qu'il faut continuer, il faut faire des choses, il faut se battre.
8: Les opposants dénoncent aussi le fait que les gardes à vue aient été filmés, une procédure utilisée dans les affaires criminelles et les auditions de mineurs. L'avocat des interpellés confirme et évoque des auditions très tendues.
7: Un autre militant a également été interpellé. Vendredi, il participait à un rassemblement de soutien aux suspects placés en détention provisoire.
6: Fin de 4 jours de compétition à Valence.
7: Oui, c'était la cérémonie de clôture des Jeux de l'Avenir hier soir à Valence. 500 jeunes sportifs en situation de handicap y ont participé. Ils ont aussi reçu leur médaille. Une 27e édition réussie pour Jean-Michel Westelinck, président du comité handisport de la Drôme.
12: C'est un bilan plus que positif. Je pense que ça soit au niveau sportif, mais également au niveau relationnel, au niveau convivialité. Et c'est important pour nous, c'est la fête des jeunes. 8-17 ans, c'est l'âge où on a envie de faire plein de choses. Et on voulait construire quelque chose avec du temps sportif qui peut être leur avenir. Et puis c'est l'occasion, une des seules occasions où toutes les régions se retrouvent et se découvrent en fait. Et moi, le chiffre que je mets en avant, les 528 bénévoles. Il y a l'édition qu'on a fait il y a 7 ans, on était autour de 430 et là on a monté d'un cran encore.
7: Les photos de la cérémonie et des jeunes champions sont sur notre site ici.fr. Il y a un troisième éléphant au safari de Peaugres, une éléphante plus précisément. Elle a été transférée du parc de Bâle en Suisse il y a quelques semaines. Elle ne s'entendait pas avec ses congénères là-bas. Bonne nouvelle, ça se passe bien chez nous. Vous pouvez déjà l'observer en vous rendant au parc. Premier sacre pour la Bulgarie hier soir. C'était la finale de l'Eurovision. La chanteuse Dara a remporté la compétition avec son titre Bangaranga, qu'on entend derrière moi. Pas de victoire française, donc Monroe, notre représentante tricolore, a fini à la 11e place. Édition aussi marquée par le boycott de plusieurs pays, dont l'Espagne, à cause de la participation d'Israël. On entend Bangaranga derrière nous, Héloïse. Qu'est-ce que vous en dites?
6: Je pense qu'on va l'entendre tout cet été,
7: oui,
6: dans les boîtes de nuit.
7: Bon, pour la météo, j'aimerais bien entendre ce qu'il va y avoir aujourd'hui.
6: Du beau. Il fait pas froid, il fait pas chaud ce matin, clairement.
7: Il fait pas froid.
6: Si, il fait froid. 5,2 degrés à Haute-Rive, nous dit Gérard. Mais un ciel lumineux. Nous avons 3,3 à Aurel-Andiwash et Jocelyne avec, oui, vraiment pas chaud, nous dit Jocelyne, effectivement. 6 à Burzet, chez Didier. Mais le soleil revient à la chapelle sous Aubenas chez Joël. 7,5 degrés, pas de vent. Ciel blanchâtre au sud, ciel bleu, plein soleil. Voilà, ça va être un peu l'ambiance de la journée. Beaucoup de soleil attendu en Drôme et en Ardèche, puis des nuages qui reviennent d'abord sur le relief ardéchois. Ils peuvent apporter quelques averses. Ils seront également présents en fin de journée sur le nord de la vallée du Rhône et la Drôme des collines, mais a priori sans précipitation. Donc, nos températures du jour au plus doux de la journée, ce sera 11 à 16 degrés à 1000 mètres d'altitude, 15 à 21 degrés en plaine, avec à Annonay 17 degrés, à Privas 18 degrés, à Aubenas, Valence et Romans 19, et puis à Montélimar 20 degrés.
7: Et sur la route, ça va se compliquer aujourd'hui.
6: Ça se complique un tout petit peu déjà au nord de Pierrelatte sur l'autoroute A7 avec un accident qui crée un premier ralentissement en direction du nord. Petit bouchon hein, vraiment pour l'instant, mais à partir de 9h, on devrait avoir déjà pas mal de monde sur ce tronçon Orange Lyon. N'hésitez pas à partager l'info route au 04 75 40 10 10.
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6: Bon début de journée. Vous savez chanter aigu ?
7: Très peu.
6: Très peu.
7: Vous voulez qu'on essaye ? Je suis pas sûr. Pourquoi pas ?
6: Dites tragédie pour voir. Allez, Dylan.
7: Tragédie. Je reste.
6: Plus haut, plus haut, plus haut.
7: Tragédie.
6: Allez,
7: tragédie. Allez, je m'arrête là, merci.

0: Voyez, Dylan, c'est pas compliqué de chanter dans les aigus.
1: Ça a l'air si simple.
0: Ça a l'air si simple. Les Bee Gees, les amis, c'était Tragédie.
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0: Il est 8h13, toujours à la page, c'est votre rubrique livre et c'est dans une dizaine de minutes. J'ai un très très bel album BD à vous faire découvrir ce matin. Puis dans une poignée de secondes, on retrouve Valentine Lethès pour sa vie numérique, vie privée. Il sera question d'intelligence artificielle et de la santé mentale de nos jeunes.
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0: La moitié des jeunes parlent de sujets intimes avec une intelligence artificielle. Alors dans Vie numérique, vie privée, ce matin, Valentine Lethès, cette nouvelle enquête sur l'impact de l'IA sur la santé mentale des jeunes.
7: Et sur le millier d'Européens de 11 à 25 ans interrogés, un tiers considère même l'IA comme un psy dans certaines situations. Compréhensible pour la CNIL, la Commission nationale de l'informatique et des libertés à l'origine de cette enquête, dans un contexte de fragilité psychologique chez les jeunes. Ils sont plus d'un sur quatre en France à présenter les symptômes d'un trouble anxieux et face à des outils qui ne vous jugent pas. Au contraire, les IA conversationnelles, c'est leur nom, ne sont pas là pour vous contredire ou vous vexer, mais pour vous renforcer dans vos croyances, explique la CNIL. Et nous, nous sommes humains face à une machine bien faite qu'on a l'habitude d'utiliser. Les barrières tombent et il devient facile de s'y attacher et de s'y confier. La preuve encore avec les résultats de ce sondage, plus de la moitié des jeunes pensent qu'une IA peut garder leur conversation secrète.
0: Et c'est vrai, Valentine, ce qu'on dit à l'intelligence artificielle reste entre elle et nous ?
7: C'est tout le problème. Selon cette enquête, un tiers des jeunes disent savoir ce que deviennent les données partagées avec une IA. Alors qu'on ne le sait pas, cette technologie est en pleine révolution. Chaque intelligence artificielle est unique, leurs conditions générales d'utilisation aussi. L'une des plus connues, par exemple, ChatGPT, a commencé à utiliser les données de ses conversations à des fins publicitaires aux États-Unis. Ce n'était pourtant pas le cas à son lancement. La chose à ne pas oublier, c'est qu'une IA, ce n'est pas un psy, mais une machine numérique conçue, comme toutes les autres, pour gagner de l'argent. Et pour ça, elle doit vous garder connecté le plus longtemps possible. Elle n'a donc pas d'intérêt à encourager un jeune à se tourner vers un psychologue et à mettre fin à la conversation.
0: Les intelligences artificielles, de plus en plus utilisées aussi à l'école, comment s'en servir en sécurité. On vous explique tout sur ici.fr, page vie numérique, vie privée.

0: Marine sur ICI, Drôme Ardèche, il est 8h18.
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0: On parle BD dans Toujours à la page avec aujourd'hui un album à la fois beau, touchant, utile et puissant. Loup des bois qui vient de sortir chez Futuropolis. Au dessin, la franco-japonaise Camille Royer et au scénario, la valentinoise Violette Bernat. Loup des bois, c'est l'histoire d'une amitié entre deux petites filles, Lou et Yuika, qui habitent de part et d'autre d'une forêt où elles se retrouvent quotidiennement. Elles sont inséparables. Mais Lou porte un lourd secret. Elle est victime d'inceste et il faudra du temps pour qu'elle sorte de son silence, qu'elle trouve des mots pour dire et encore plus seulement pour envisager de dénoncer ou de réclamer justice. Des décennies même, de l'enfance à l'âge adulte. Et à chaque étape, Yuika sera là. Cette place d'amie, la scénariste Violette Bernat l'a occupée.
3: Moi, je suis amie de plusieurs personnes qui ont été victimes d'abus sexuels dans leur enfance. Et la première révélation a eu lieu quand j'étais adolescente. Et au fil de ma vie, j'ai rencontré vraiment beaucoup de personnes victimes d'inceste, ce qui est logique en fait, puisque c'est 5 millions de personnes en France actuellement. Ça, c'est les chiffres de la Civise. Donc quand on connaît l'ampleur du phénomène et qu'en plus on a observé chez ses proches les ravages que ça fait, moi en tant qu'autrice, ma réaction elle est celle-ci, elle est faisant un livre et une bande dessinée, parce que j'avais envie de retravailler avec Camille Royer. Camille, elle a ce talent de dessiner avec une grande douceur et surtout de savoir saisir l'enfance.
0: Il y a quelque chose qui est très fort dans ce livre, c'est la présence du silence.
3: Effectivement, quand on est victime d'inceste, on est prisonnier d'une chape de silence parce qu'on a peur, parce que c'est indicible, parce qu'on a peur que tout explose autour de nous. Et quand on est ami de victime, c'est un peu la même chose. On est pris dans le même système de silence. Donc tout ça, fallait l'exprimer par le dessin, par des plantes empoisonnées, par un verre de lait qui dégoûte, par des arbres qui nous tombent dessus. Ça, c'est plutôt un rêve. Hein. J'ai pas vraiment fait tomber des arbres sur mes personnages, mais dans un cauchemar, elles le vivent. Voilà, c'est toutes ces images-là qui nous permettaient de restituer les sensations.
0: Avec tout de même un espoir derrière, une envie derrière.
3: Oui, il faut quand même dire, c'est vrai que là, tel que j'en parle, on a l'impression qu'on va être complètement plombé en lisant le livre. Les premiers retours de lecture évoquent plutôt une très grande délicatesse. Et surtout, on a mis en scène une amitié puissante. Donc c'est ça qui est important, c'est que c'est pas parce qu'on a vécu un inceste que la vie est complètement dévastée. Elle l'est par certains aspects, mais on continue de vivre. Et la possibilité d'une réparation, moi je l'ai situé plutôt dans le symbolique, puisque la justice ne parvient pas à ce jour à prendre en charge les victimes, eh bien il faut trouver comment faire autrement, de l'aide ailleurs.
0: Qu'est-ce que vous souhaitez pour cet album ?
3: Alors, je souhaite qu'il soit lu massivement et j'ai l'impression qu'on apporte une petite contribution à la construction d'un monde où on va davantage écouter les enfants, les considérer comme des personnes à part entière, cesser de les violenter. Je suis très idéaliste.

0: Et vous entendez un extrait de la bande originale de Loup des Bois, deux titres originaux de la chanteuse dromoise Melba, disponible grâce à un QR code à la fin de l'ouvrage. Melba qui est d'ailleurs présente lors des rencontres en librairie autour de l'album. La prochaine aura lieu au Pouzin, à la librairie Au Bon Mot. Ce sera mercredi 20 à 19h. Une occasion à ne pas manquer de découvrir cet album, je vous le disais, beau, touchant, utile et puissant. Loup des Bois de Camille Royer et Violette Bernat, qui est paru chez Futuropolis et qui, Cidre au Mardèche, vous offre tout de suite au 04 75 40 10 10.
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0: Et on accueille Florence tout de suite. Bonjour Florence.
3: Bonjour.
0: Ah, la pêche Florence ce matin, en direct de Rochepol. Quel temps, vous avez du beau soleil sur la tête?
3: Ah oui, on a un très beau soleil pour l'instant, donc quelques nuages, il fait un peu frais, mais c'est nettement supportable.
0: Okay.
3: Voilà, on va passer une belle journée.
0: Ben oui, j'imagine, parce que le Rochepol, en fait, l'association organise son 16e marché aux plantes, terroirs et artisanat. Vous êtes au plan d'eau du moulin d'Armand. Qu'est-ce qu'il y a autour de vous, là, déjà, à cette heure-ci?
3: Ah ben, là, il y a 55 exposants aujourd'hui. Toutes les plantes inimaginables. Également, un monsieur qui est descendu du Grand Est et qui expose du fer forgé, des jardins en fer forgé. Mmh. On a tout ce qu'on peut imaginer, du bois, de la poterie, on a du miel, des fromages, des œufs, de l'eau pétillante, des bijoux. Oh. Enfin, on peut faire plaisir,
0: c'est
3: la fête des mères.
0: Oui, absolument.
3: Du miel. Voilà. On peut venir faire acheter des plantes pour sa maman dans 15 jours. On peut se faire plaisir pour son jardin, acheter un beau salon de jardin, de la déco, une poterie pour sa maman aussi. Voilà, c'est vraiment l'occasion de venir se balader.
0: Oui, flâner un peu, même si on n'a pas d'objectif d'achat, on se promène. C'est vous qui vous occupez
3: aussi.
0: Vous vous occupez aussi de la restauration, l'assaut, j'imagine.
3: Voilà, on a un repas paysan où on fait saucisse lentille et avec de la tome de Saint-Jean et puis un fruit.
0: Okay,
3: voilà, vous
0: super.
3: Avez ça. Il y a une personne qui a un food truck.
0: Ouais.
3: Et également les personnes qui font des crêpes, etc.
0: Ok, tout est super. Moi, ça me paraît très bien. Comme le temps va bien, c'est top. Ça se passe donc au plan d'eau du Moulin d'Armand. Aujourd'hui, de 10h à 18h. Et on vous souhaite une belle journée. Merci beaucoup, Florence.
3: Merci, belle journée également à vous. Au revoir.

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0: L'actrice Elena Noguera sera à Saint-Paul-les-Romans mercredi prochain pour le Festival Culture et Simo. Elle est notre invitée dans un instant. Et puis dans l'info d'ici, la cérémonie de clôture des Jeux de l'Avenir à Valence, Dylan.
4: Oui, plus de 500 jeunes en situation de handicap y ont participé. Les gagnants ont récupéré leurs médailles hier soir. On va faire le bilan après les 90 secondes de Valentine Le Tess.
5: Pour tous les enfants jusqu'à la condamnation de leur agresseur. Le garde des Sceaux propose la fin de la prescription pour tous les crimes sur mineurs, alors que toutes les 3 minutes en France, un enfant est victime de viol ou d'agression sexuelle. Votre réservation chez Bel Ambra, piratée, c'est la deuxième entreprise du tourisme victime d'une fuite de données cette semaine après Pierre et Vacances. Mais ni les données bancaires, ni les documents d'identité n'ont été volés selon Bel Ambra. Un risque explosif d'une épidémie d'Ebola à Mayotte. La mise en garde d'un infectiologue ce matin, alors qu'un nouveau variant du virus se propage à grande vitesse en République démocratique du Congo et en Ouganda, l'Organisation mondiale de la santé déclare ce matin une urgence internationale. Déjà en ligne, pour vous donner toutes les informations sur le voyage du pape en France, le site internet pape-france.fr. Léon XIV viendra du 25 au 28 septembre. C'est la

0: Jeux nationaux de l'avenir se sont achevés hier à Valence. Organisés tous les deux ans, ces Olympiades réunissent des jeunes athlètes en situation de handicap venus de toute la France. Julie Tescrat, à la cérémonie de clôture, vous avez vu des jeunes émus au moment de recevoir leur médaille.
1: Oui, surtout pour Hugo, 11 ans, il porte des prothèses aux jambes suite à une amputation et il a remporté sa première médaille.
2: C'est une médaille d'or que j'ai eue par le vélo. On devait aller tout vite, j'y suis allée vraiment vite et du coup je suis arrivée première.
1: Sa référente sportive, Mathilde, est très fière de lui. Hugo vit toute l'année dans un établissement spécialisé pour enfants handicapés et ses Jeux de l'avenir, c'est pour lui un moment d'évasion.
3: Ça permet aux enfants de pouvoir se retrouver, de pouvoir avoir leur propre compétition parce que les jeunes-là, malheureusement, sinon, s'ils sont dans le milieu un petit peu ordinaire, ça va être compliqué pour eux de pouvoir vraiment s'affronter et aller chercher des performances. Ils se donnent à fond et ils sont entre eux. Et là, on oublie en fait le handicap. Là, c'est juste des enfants qui participent à des compétitions. C'est que le sport et la gagne.
1: Près de 500 jeunes sportifs de 8 à 17 ans étaient présents. Ils sont venus de toute la France. Ces Jeux handisports, c'est l'occasion de faire découvrir des disciplines nouvelles. Les enfants doivent obligatoirement pratiquer 3 sports. Au programme, athlétisme, ping-pong, basket-fauteuil et une discipline un peu moins connue, la sarbacane, un tube dans lequel on souffle pour propulser des fléchettes vers une cible. Et puis des initiations étaient également proposées, comme nous l'explique Jean-Michel Wessling, président du comité handisport de la Drôme.
4: On a fait découvrir de la plongée. On devait avoir une vingtaine de participants, on a atteint plus de 80. Se sont tous précipités. On a fait du pump track, hein, c'est-à-dire du freestyle en fauteuil roulant.
1: Et l'autre enjeu de cet événement, c'est aussi d'initier ces jeunes à la compétition. Un monde mis en lumière lors des Jeux paralympiques de Milan Cortina en mars dernier.
4: Ils préfigurent une entrée dans le monde de la compétition. Ils sortent du loisir, ils découvrent un autre monde parce qu'on leur impose des règles, un règlement. Pour certains, ceux qui vont aller plus loin, j'en connais d'ailleurs des sportifs de haut niveau qui sont passés par les Jeux de l'avenir. Et ça a déclenché chez eux une envie. Et la deuxième chose aussi, c'est de montrer aux personnes qui se retrouvent isolées, en situation de handicap, elles découvrent qu'elles peuvent vivre des événements.
1: Et au total, ce sont plus de 9500 visiteurs qui se sont déplacés pour ces Jeux de l'avenir à Valence.
0: Les champions et leurs médailles en photo sur le site ici.fr.
5: Ici Drôme Ardèche, il est 8h34. Dans l'actualité ce matin, plus de 900 personnes à la marche des fiertés à Valence hier.
0: Aussi appelée la Pride, une manifestation en faveur des droits des personnes LGBT, entendez gays, bisexuels, trans, intersexes, rassemblement marqué par un contexte hostile en ce moment en France. Les agressions homophobes sont en constante augmentation depuis 10 ans. Témoignage dans le prochain journal. De l'autre côté du Rhône, ce sont les opposants au chantier de la déviation de Saint-Péray qui se sont réunis. Ils étaient 200 à Guire-en-Grange hier sur le chantier. Le pont rail, lui, a bien été installé. Demain, 5 personnes seront jugées pour avoir bloqué le pont Mistral jeudi dernier. Est-ce que ça se réchauffe, en tout cas? Il fait beau. Dites-nous, rassurez-nous.
5: Vous n'avez toujours pas tombé la veste, ça devrait déjà vous donner un indice. Non, il fait encore frais ce matin, mais on va regagner 1 ou 2 degrés hein, cet après-midi tout de même. Il faut dire qu'il faisait particulièrement froid hier après-midi. En tout cas, c'est du soleil qui est attendu pour une bonne partie de la Drôme Ardèche toute la journée. Le bémol, il est sur le relief ardéchois avec des nuages et quelques averses possibles cet après-midi. En fin d'après-midi, on attend aussi quelques nuages sur le nord de la vallée du Rhône et la Drôme des Collines. Tout ça sous un vent de nord-nord-est modéré, plus présent sur le sud de la vallée du Rhône. Et donc les maximales du jour, 11 à 16 degrés à 1000 mètres d'altitude, jusqu'à 21 degrés en plaine. À Mézillac, vous aurez 11 degrés. À Vernoux, 15. Au Grand Serre, à Cédron, ce sera 16. À Saint-Martin-de-Valamas et à Thueil, 16 aussi. À Plaisian, 17. À Cray, à Sarras, 18. À Saulce-sur-Rhône, 19 degrés. Aujourd'hui, et puis on va faire un petit tour sur la route parce qu'il y a quand même pas mal de monde qui est attendu à partir de 9h, ça ne saurait tarder. Pour l'instant, la circulation est relativement fluide sur le tronçon Orange-Lyon en direction du nord, mais c'est un jour de retour, ce sera particulièrement encombré entre 10h et 21h et il y a déjà un accident à vous signaler sur l'autoroute A7 au kilomètre 130. On est au nord de Pierrelatte en direction du nord, ça crée un léger ralentissement. Pour l'instant, rien d'autre à vous signaler, mais n'hésitez pas, vous, à nous tenir au courant des difficultés que vous croisez sur votre chemin. Le numéro, c'est le 04 75 40 10 10.
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2: Et bonne humeur et danse aussi tout de suite. Je pense qu'on va danser, hein. Oui, allez, on y va. Ah bah oui, là-dessus obligé. Hein.
3: Bah je vais me lever.
2: Vous, allez, on se lève.
3: Je me lève, je tourne
2: tout
3: la veste.
2: Tout le monde danse, vous derrière votre radio, vous dansez, c'est parti.

0: Avec la petite guitare qui va bien, c'était Kungs, This Girl, sur ici, Drôme Ardèche.
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0: Allez, prêtez-nous votre agenda, on va en faire bon usage, on va y ajouter une date du Festival Culture Issimo, festival qui se déroule en France jusqu'au 30 juin avec une centaine de lectures proposées par les espaces culturels Leclerc. Événement totalement gratuit avec comme chaque année un très beau casting, notamment mercredi 20 mai à Saint-Paul-les-Romans, Elena Noguera et le guitariste Laurent Guillet qui donneront une lecture spectacle autour de l'univers intime de Frida Kahlo dans un spectacle qui tourne d'ailleurs depuis 2 ans. On retrouve l'actrice au micro de Patrice Caillet.
3: Elena Noguera, bonjour.
4: Bonjour.
3: Est-ce que les lettres vous permettent de montrer ce que ces tableaux ne montraient pas?
4: Ah, ça dépend de la manière dont on regarde les tableaux. Mais en tout cas, c'est une manière de faire un portrait, comme on dit, en creux, c'est-à-dire il n'est pas complet. On a pris dans ces correspondances qui sont très très nombreuses, on a pris quelques lettres, enfin 45. Ce sont des lettres adressées à ses amis, à ses amis I, à son docteur qui est devenu son ami, à son mari, à ses amants, à ses maîtresses, à ses amis d'enfance. Et mise côte à côte et dans l'ordre chronologique, ça fait un portrait de Frida Kahlo à travers son accident, son histoire d'amour avec Diego Rivera, la difficulté de l'amour avec lui, sa difficulté à supporter les douleurs suite à son accident, les opérations, sa difficulté d'être femme peintre, puisqu'en plus on est dans les années 1930. Ce qui en ressort surtout, c'est cette capacité qu'elle a à dépasser toujours les difficultés de la vie et on assiste à une joie de vivre qui dépasse toutes les difficultés.
3: C'est une mise en espace plutôt qu'une mise en scène. Comment, Elena Noguera, en tant qu'actrice, vous fabriquez une sorte de film intérieur pour que le public voit Frida sur scène en vous?
4: Alors, il y a quand même y a un dispositif qui fait qu'au début, le public assiste à une esquisse, c'est-à-dire une petite transformation. Donc, je mets des signaux qu'elle portait, des fleurs dans les cheveux, j'ai un grand jupon mexicain. Donc, il y a comme ça quelques éléments qu'on est tous habitués de voir d'elle. Et donc, petit à petit, il y a une petite transformation qui fait que le dispositif fonctionne. C'est entre le théâtre et la lecture. Puis, il y a un musicien sur scène avec moi qui, lui, accompagne à la guitare et donc apporte aussi de l'émotion au texte. Il y a des chansons, donc j'interprète des chansons au milieu, il y a des petites respirations.
3: Qu'est-ce que l'épistolaire de Frida Kahlo a réveillé chez vous, que vous n'aviez peut-être pas anticipé d'ailleurs ?
4: Alors j'ai trouvé des points communs, bien que j'ai pas du tout la même vie dure, mais je pense avoir en commun une facilité à finalement prendre la vie du bon côté et à pas trop me baigner dans les difficultés, dans les épreuves de la vie. Ça m'a fait du bien à moi aussi d'habiter dans les chaussures de Frida Kahlo pendant maintenant presque 2 ans, parce que quelque chose de plus autoritaire en moi, qui sans doute je laissais endormi, s'est révélé et qui est vertueux, en tout cas pour moi. Parfois, ça m'aide à mieux me défendre dans la vie.
0: Elena Noguera et le guitariste Laurent Guillet qui nous offrent avec le Festival Culturissimo cette lecture des lettres de Frida Kahlo. Ça se passe donc à la salle Jean Villard de Saint-Paul-les-Romans mercredi prochain. Retirez vos invitations dans vos espaces culturels Leclerc. Il est 8h44. J'ai un coach sportif qui débarque dans votre radio d'ici quelques minutes. C'est Nordine Attab, bien sûr. Alors, il va nous expliquer qu'on peut courir. C'est très bien hein, de courir, vous aimez peut-être ça, mais qu'il ne faut pas faire que ça. C'est-à-dire qu'il faut faire du renforcement pour mieux courir. Il nous explique tout ça dans 2 minutes pour être en forme. Ce sera juste après Michel Polnareff.

0: Drôme Ardèche, un petit coup d'œil à vos météos sur la page Facebook d'ici Drôme Ardèche. 8 degrés à Saint-Alban-Auriol, pas de vent et du soleil, nous dit Pascal. À Chomérac, on a 7,6 degrés chez Marie-France. Le ciel bleu est voilé, la journée s'annonce ensoleillée. Ça vous réjouit, hein. Dans l'ensemble, vous êtes plutôt gais ce matin, tous. Nyons, chez Suzon, nous avons 8 degrés. Le soleil est là, beau ciel, pas de vent, pas de pluie, la vie est belle. 22 degrés annoncés à Nyons aujourd'hui. Et puis à Charmes-sur-l'Herbe basse, pas de vent, soleil présent, mais ciel légèrement voilé. 6 degrés ce matin chez Chantal. Couvrez-vous bien, profitez du soleil et peut-être sortez, pourquoi pas, faire un petit footing.
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0: Et 9h moins 10, on pense souvent que pour progresser en course à pied, justement, il suffit de courir. Mais est-ce que c'est vraiment le cas? Aujourd'hui, dans 2 minutes pour être en forme, Nordi Natab nous explique pourquoi le renforcement musculaire est essentiel.
3: Courir, c'est répéter le même mouvement des centaines, voire des milliers de fois. Et si le corps n'est pas suffisamment solide, il compense. Et au final, on perd de l'efficacité et parfois, on a même des douleurs. Par contre, à l'inverse, le renforcement musculaire permet de mieux courir et plus longtemps. Pas besoin d'en faire beaucoup, il faut juste cibler les bons groupes musculaires. On débute par un premier exercice, un mouvement de fente avant, comme si vous vouliez effectuer une demande en mariage. Vous l'avez ? Vous êtes debout avec les bras le long du corps, les pieds sont légèrement écartés. Et à partir de là, vous effectuez un mouvement de fente avant en amenant le pied droit vers l'avant. Bien entendu, la jambe gauche est fléchie, mais le genou ne touche pas le sol. Et ensuite, vous poussez sur la jambe droite pour revenir en position de départ. Et vous effectuez le mouvement inverse de la jambe gauche. J'amène le pied gauche vers l'avant, je fléchis la jambe, le genou droit ne touche pas le sol et ensuite je pousse sur la jambe gauche pour revenir en position de départ. Et vous pouvez effectuer 3 séries de 10 répétitions. Et grâce à ça, vous allez solliciter notamment l'arrière de la cuisse, les ischios jambiers, le quadriceps et les fessiers.
0: Mais est-ce que c'est juste une question de jambes ?
3: Alors, de jambes, mais aussi du haut du corps. Car même le gainage joue un rôle clé. Car un corps stable, c'est surtout une foulée plus efficace. Alors, on effectue un mouvement de planche avant. Et pour ça, on se place en appui sur les coudes, les genoux et les orteils. Ça y est, vous y êtes. Et à partir de là, vous levez un petit peu les genoux pour avoir le corps parallèle au sol. Et vous pouvez maintenir cet exercice 20 secondes, 30 secondes et effectuer 4 répétitions. Et grâce à ça, vous allez renforcer toute la chaîne antérieure, c'est-à-dire l'avant du corps, et notamment les bras qui vont vous permettre de pouvoir augmenter la vitesse de course. Au final, courir c'est bien, mais se renforcer c'est complémentaire, car on travaille les jambes mais aussi le gainage. Parce qu'un corps plus solide, c'est une course plus fluide. Allez, à vous de jouer.
0: Merci Nordine, parce qu'il paraît qu'il y a beaucoup de monde qui s'est mis à la course ces dernières années. Donc c'est important de se renforcer musculairement. Et pour retrouver ces exercices, direction le site et l'appli d'ici Drôme Ardèche, rubrique 2 minutes pour être en forme. Vous retrouvez tous les bons conseils de votre coach. Pierre Garnier, l'horizon, un petit air de gospel sur ici Drôme Ardèche à 8h53.

0: Pierre Garnier sur ici Drôme Ardèche à 9h05. J'ai quelques sorties à vous proposer en cette belle journée de mai. D'abord, vous avez Vivre au Jardin aujourd'hui à Tulette avec une centaine d'exposants, des artistes de tout poil, hein, peintres, sculpteurs, mais aussi des producteurs, des artisans, des pépiniéristes, des paysagistes, des éditeurs qui vous attendent toute la journée dans les jardins de Tulette. Pour beaucoup, ce sont des jardins de particuliers qui s'ouvrent à vous. Des lieux que vous pouvez découvrir ce jour-là seulement, bien entendu. Également au programme, il y a des conférences dans le lieu qui est le Jardin de la Joie de Vivre. Vous aurez une conférence à 11h sur réussir son jardin, une autre à 14h30 sur le frelon asiatique. Donc profitez-en aujourd'hui, toute la journée à Tulette, Vivre au Jardin. C'est aussi le dernier jour du festival de la Joyeuse Escale à Joyeuse, festival du voyage et de l'aventure. Trois projections sont organisées aujourd'hui sur le film Alpes Himalaya, la route des cimes à 11h30, Les Vertiges de la Liberté à 14h et Chacana qui se déroule sur les routes des Incas à 16h. Il y a des conférences aussi, Rêver au-delà du handicap et créer son van. N'hésitez pas à faire un tour à la Joyeuse Escale. Il y a des affaires à faire pour les béliers, paraît-il. L'horoscope de Catherine Viguier arrive dans une poignée de secondes. Le retour de l'actu locale, c'est dans moins de 4 minutes.
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0: Bonjour Catherine Viguier.
10: Bonjour Héloïse.
0: On vous retrouve pour l'horoscope. Alors, est-ce qu'il y a des choses à dire à certains signes en particulier ?
10: Oui, c'est une journée intéressante pour les Gémeaux, un peu déstabilisante tout de même. Bélier, si vous avez un projet d'acquisition, n'hésitez surtout pas, ce sera un achat durable. Taureau, c'est une belle journée, pleine de promesses, osez ce que vous voulez. Chers Gémeaux, Vénus est là, elle vous accompagne et vous rend la vie plus facile. Cancer, vous êtes solidaire des vôtres et ils vous le rendent bien, aujourd'hui par exemple. Lion, vous pourriez changer d'orientation à votre travail ou dans la vie privée. Vierge, un coup de chance possible, vous pourriez vous obtenir satisfaction si vous postulez. Balance, il sera bon de vous envoler, de partir ailleurs, de vous changer les idées. Scorpion, on vous fait une proposition, ou vous faites une proposition, en tout cas, ça bouge. Sagittaire, ce qui vous plaît, c'est de partager un bon moment, un bon repas dans la joie. Capricorne, vous vous alliez à des personnes fiables et ça vous rassure. Verseau, une prise de conscience profonde vous concerne. Soyez rassuré, vous vous en sortirez très bien. Poisson, la vie est belle, vous le pensez aujourd'hui, il règne comme un air de vacances. Et pour nous tous, notre voisin, notre voisine, on lui sourit.
0: Et on n'oublie pas de le fêter s'il s'appelle Pascal, ou de la fêter d'ailleurs. La solution de notre lieu mystère du jour sur la page Facebook d'ici Drôme Ardèche, il s'agissait des sablières de Réauville qui étaient il y a plus de 2 millions d'années recouvertes par la mer et on peut y trouver plein de fossiles, notamment des dents de sélaciens, de requins et de raies et des mollusques bivalves et des oursins.
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0: Belle journée les amis, vous écoutez ici, premier sur l'actu locale en Drôme et en Ardèche. Dimanche 17 mai 2026, il est 9h, Dylan Prieur. Il y avait des paillettes et des drapeaux arc-en-ciel dans les rues de Valence hier.
7: Oui, plus de 900 personnes ont défilé pour la Pride, manifestation en faveur des droits des personnes LGBTQ+, entendez gays, bisexuels, transgenres, intersexes, mais sous les couleurs et la joie apparente, l'augmentation des actes homophobes ces 10 dernières années en France. Selon SOS Homophobie, près d'une personne LGBT+, sur 5 a été victime de violences l'année dernière. Julie Tescrat.
11: Et les premières violences commencent souvent dans le cercle familial, comme nous le raconte Loane.
12: Typiquement, quand j'ai fait mon coming out, on m'a dit que ça allait passer et que c'était que temporaire. On m'a aussi dit que c'était pas naturel, que c'était pas normal parce que je pourrais jamais avoir d'enfant.
11: Dans 10% des cas, c'est la famille et l'entourage qui agressent verbalement, mais aussi physiquement. Mais la plupart du temps, ça se passe surtout dehors, dans les lieux publics. C'est ce qu'a déjà vécu plusieurs fois Elie avec sa copine.
13: Moi, parfois, ça m'arrive de marcher dans la rue et qu'il y ait juste des gens qui nous insultent sans aucune raison. C'est plutôt, je marche et il y a des gens à côté qui nous font des doigts d'honneur, qui nous insultent de PD, des choses comme ça.
11: Le rejet, les insultes et puis le harcèlement. L'année dernière, 64 agressions ont eu lieu en milieu scolaire. Xiao a traversé ça au collège.
14: La première, j'avais 13 ans, je crois. Parfois, il y a des agressions physiques, j'en ai déjà vécu plusieurs. De se faire coincer dans des ruelles à plusieurs juste pour aller taper de l'homo, clairement. Bah, ça met beaucoup de remises en question, de se dire est-ce que c'est peut-être moi le problème, est-ce que j'ai quelque chose qui va pas, pourquoi les gens me détestent pour quelque chose que j'ai pas choisi.
11: Aujourd'hui, Xiao sait que ce n'est pas lui le problème et en acceptant d'en parler, il espère que ça fera bouger les choses.
7: Aujourd'hui, c'est aussi la journée mondiale de lutte contre l'homophobie, la transphobie et la biphobie. Pas de rave party dans le nord de Rome. Dans la nuit de vendredi à samedi, les gendarmes ont saisi plusieurs kilos de matériel à des teufeurs qui tentaient de s'installer à Valerbas, proche de l'étang de Johanna Maria. Un arrêté préfectoral avait été pris pour interdire le rassemblement. Plus tôt, ce week-end, en Lozère, les gendarmes avaient mis fin à une rave party d'environ 1500 personnes. Fin d'un week-end de mobilisation en Ardèche pour les opposants à la déviation de Saint-Péray. Ils étaient plus de 200 hier à Guérengrange. De son côté, le chantier, lui, avance. Le pont rail a été posé. Alors, est-ce que ça va marquer la fin de l'opposition ? Réponse de Camille, du collectif des Amis de la Plaine.
15: Le pont rail, en effet, il est en train d'être réalisé. Mais ça, c'est qu'un tout petit bout de la déviation. La déviation, elle fait 1,5 km. Et au-delà de la déviation aussi, ça cache derrière tout un projet d'urbanisation de la plaine. Actuellement, dans le tracé de la déviation, il y a un rond-point avec uniquement deux sorties, ce qui est un petit peu étonnant. Il y a une volonté de terminer le ring valentinois qui est le périphérique de Valence. Et donc, comme il y a le Rhône entre les deux, ça veut dire faire la déviation, faire encore de la route et un troisième pont sur le Rhône et urbaniser toute la plaine de Saint-Péray. Sachant qu'en Ardèche, les terres plates aussi bonnes en termes d'agriculture, c'est rare parce que l'Ardèche, c'est très rocheux et très montagneux. Donc voilà, nous, on se bat contre ça, mais du coup, c'est pas uniquement la déviation, c'est aussi tout ce qui se cache derrière.
7: Huit militants seront jugés demain au tribunal de Valence. Ils avaient bloqué le pont Mistral jeudi.
0: Un homme de 53 ans a été retrouvé poignardé à Vals-les-Bains en Ardèche.
7: Le corps du quinquagénaire a été retrouvé dans la rue avant-hier avec des traces de coups de couteau. Deux personnes ont été placées en garde à vue. Une enquête pour assassinat a été ouverte. Elle a été confiée à la police d'Aubenas. Un groupe d'une trentaine de jeunes s'en sont pris à la police municipale vendredi soir, quartier Fombarlette à Valence. Les policiers ont été obligés de quitter les lieux. Un mineur de 17 ans a été arrêté, placé en garde à vue pour outrage à agent. 4 jours de compétition, près de 500 jeunes sportifs et des médailles. Les 27e Jeux nationaux de l'avenir se sont achevés hier à Valence. Des jeunes en situation de handicap viennent de toute la France pour participer à ces Olympiades organisées tous les 2 ans. Le bilan et les podiums de cette compétition sont sur ici.fr.
0: Et il y a un nouvel éléphant en Ardèche.
7: Oui, au Safari de Peaugres. Une éléphante, exactement. Elle est arrivée il y a quelques semaines depuis le zoo de Bâle en Suisse. Elle a rejoint les 2 autres femelles du parc ardéchois. Ça se passe bien avec ses congénères pour l'instant, contrairement à ce qui se passait en Suisse dans son ancien enclos, Florence Gotcho.
16: Cette éléphante et une autre femelle du zoo de Bâle ne s'entendaient plus depuis quelques mois. Il a donc été décidé de les séparer. Mais le transfert d'un animal de cette taille nécessite beaucoup de préparation, confie Damien Busset, co-directeur du Safari de Peaugres.
17: On demande toujours aux animaux de rentrer volontairement dans les caisses de transport. Là, c'était une énorme caisse. Il y a quelques entreprises en Europe spécialisées dans le transport des éléphants avec des remorques spéciales qui sont surbaissées pour que le centre de gravité soit le plus bas possible. Et le travail de Bâle, depuis le moment où ce transfert a été confirmé, c'était d'entraîner l'animal à rentrer volontairement dans la caisse de transport.
16: Les entraînements médicaux et les jeux avec ses soigneurs à Bâle tournent désormais autour de cet objectif. Et ça fonctionne. Le voyage se déroule sans encombre. Et l'éléphante, arrivée à Pougry il y a un mois et demi, se fait bien à son nouvel environnement. Damien Busset.
17: Elle est super zen. Et le matin, avec une des autres femelles, elles vont prendre leur bain de boue. Ça, c'est assez magnifique à voir. Elle se balance de la boue sur le dos, se fait sa toilette. C'est devenu un petit rituel déjà, comme si elle habite là depuis des années.
16: Désormais, le safari de Pougre compte 3 éléphantes d'Afrique, une espèce classée en danger sur la liste rouge des espèces menacées.
7: Et les 3 éléphantes sont visibles au parc si vous voulez les voir. Elles sont juste après les caisses d'entrée du parc. Nos clubs de rugby ardéchois continuent leur aventure en phase finale aujourd'hui. En Fédéral 1, Annonay se déplace à l'Île Jourdain dans le Gers, c'est à côté de Toulouse, pour le match aller des quart de finale avant de revenir à la maison la semaine prochaine. En Fédéral 3, Tournon accueille Saint-Raphaël Fréjus pour les 16e allées. Coup d'envoi à 15h. Il va y avoir du monde sur la route chez nous aujourd'hui pour le retour de ce week-end de l'Ascension. Bison Futé voie rouge sur l'autoroute A7 à partir de 10h et jusqu'à 21h ce soir, surtout dans le sens sud-nord, donc de Marseille vers Lyon. Est-ce qu'il va faire bon aujourd'hui, un petit peu meilleur, ça se réchauffe,
0: Héloïse ? Un petit peu meilleur, un petit peu moins froid, pas ce matin, mais cet après-midi, oui, les températures sont en légère hausse, sous du soleil, pour la plupart d'entre nous, peut-être un bémol sur le relief ardéchois, des nuages qui peuvent arriver cet après-midi avec des averses possibles, et puis aussi quelques nuages, eux, inoffensifs sur le nord de la vallée du Rhône et la Drôme des collines en toute fin de journée. Les températures du jour, donc côté maximal, 11 à 16 degrés à 1000 mètres d'altitude, jusqu'à 21 degrés en plein. Vous aurez à Annonay 17, à Privas 18, à Aubenas, Valence, Romans 19 et à Montélimar 20 degrés. Demain, les températures ne bougent pas trop. On devrait avoir une alternance de nuages et d'éclaircies. Le temps s'améliore tout de même au fil de la semaine. On annonce à partir de mercredi un temps printanier, voire estival pour le week-end prochain.
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0: Une petite begin avec Marc Lavoine, ça vous dit pour commencer cette nouvelle heure ? Allez, tous en rythme. Et avec le, si, avec le sourire, Dylan.
7: Avec le sourire.
0: Vous dansez avec Marc Lavoine.
7: Tout de suite.
0: Mais oh.
18: Je suis au bout du rouleau, là.

0: Marc Lavoine sur Ici Drôme Ardèche, il est 9h11.
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0: Bienvenue chez vous, où on parle chaque dimanche animaux avec notre reporter Jordan Soubéran. Bonjour.
2: Bonjour Héloïse.
0: Nous partons en Drôme dans quelques minutes à la rencontre de la nouvelle gestionnaire du centre équestre de Crest.
2: Oui, effectivement. Cette semaine, je vous propose de rencontrer Anaïs Banazac, qui a repris depuis plusieurs mois la gestion du centre équestre de Cré. Ce club hippique a connu moult déconvenues avant d'être finalement fermé pendant quelques années. Et c'est désormais un équipement municipal qui renaît de ses cendres grâce à Anaïs et à sa famille que nous irons aujourd'hui rencontrer. Elle m'a reçue lors d'un cours avec ses jeunes cavalières du mercredi après-midi. Et vous entendrez dans ce reportage la passion dévorante qui habite cette jeune femme depuis son plus jeune âge. Parce que figurez-vous que c'est à l'âge de 3 ans qu'elle a eu son premier poney, qui aujourd'hui, du haut de ses 38 ans, est toujours à ses côtés, à brouter paisiblement l'herbe verte de la vallée de la Drôme.
0: Eh bien, nous allons rencontrer ce poney avec plaisir. Ce sera dans votre reportage Nos animaux et nous, Jordan Soubéran, juste après les Rolling Stones.

0: Ah, je crois qu'on tient un tube là, hein, les Rolling Stones, sur ici, Drôme Ardèche. Il est 9h15, merci d'être avec nous. Donc bienvenue chez vous, chaque dimanche, on parle des animaux et de cette relation si particulière qui peut nous unir à nous. C'est avec les reportages de Jordan Soubéran, Nos animaux et nous, et notre amoureuse du jour s'appelle Anaïs Jordan.
1: Biberonnée aux chevaux, Anaïs Banazac a été happée par la passion dévorante qu'elle a héritée de son père, et là, à son tour, transmise à ses enfants. Nouvellement gestionnaire du club équestre de Cré devenu municipal, Anaïs propose des cours, des promenades, un service de pension et envisage d'accueillir à l'avenir des compétitions de saut d'obstacles.
2: Je peux rentrer avec vous ?
3: Oui. Alors, on avance, Alicia ? Go ! Elle n'est pas très décidée, mademoiselle.
2: Ils ont quel niveau, là ?
3: Là, ce sont des cavaliers de niveau galop 2-3. Qui pratiquent chaque semaine, pour la plupart. Alors, on va faire une transition au pas. On s'assoit dans le fond de la selle, les épaules en arrière, tout en gardant les mains basses. Et on va changer de main par la figure de votre choix. Donc, un doublé dans la largeur, une demi-volte. Oula. Mademoiselle n'est pas d'accord, hein?
2: Alors vous, Naïs, c'est quoi votre histoire avec les chevaux, les équidés ou les animaux même ?
3: En fait, depuis mon plus jeune âge, ça a été vraiment une passion que mon père m'a transmise parce que lui faisait de la randonnée. Et la passion, c'est comme on dit, ça m'a plus lâchée et c'est un virus qui se transmet puisque mes filles montent à cheval aussi et c'est une histoire de famille, toute la famille monte à cheval. Donc c'est plutôt génial. Allez, on va raccourcir les rênes et on va se mettre en équilibre. Voilà, on descend bien les talons vers le bas. On regarde bien loin devant soi. Très bien, demi-lune. Et trop enlevé. C'est une passion, voilà, qui est dévorante, hein, puisque à chaque fois, voilà, qu'on voit un cheval qui nous plaît, bah, ça fait toujours rêver. Et faut pas passer le cap, c'est sûr, c'est sûr. Mais la plupart des chevaux naissent à la maison. Donc ils naissent chez nous, ils sont élevés dans les Alpes, en montagne. Et tout ce qui peut paraître difficile pour certains chevaux, nous, ils sont déjà habitués dès leur plus jeune âge. Pour eux, c'est naturel. Donc ça permet, voilà, d'avoir des chevaux super sympas. C'est vraiment le plaisir et l'amour du cheval avant tout, et bien sûr leur bien-être. Je ne fais jamais travailler un cheval qui nous dit non à sa façon. Après, je pense que tous les chevaux ne sont pas tous destinés à une discipline en particulier. On essaye de toujours les orienter vers quelque chose qu'ils aiment, parce que c'est comme ça que les cavaliers se font plaisir aussi. Allez, on reprend le trot. Trot assis.
1: Insatiable, Anaïs Banazac pratique la médiation animale avec ses chiens, ses chevaux, et ça donne à une autre de ses passions animales, la fauconnerie, le tout aux côtés de sa famille et de son poney presque quarantenaire.
0: Merci beaucoup Jordan Soubéran. On retrouve votre reportage sur le site et l'appli d'ici Drôme Ardèche, rubrique Nos animaux et nous. Ensemble, tout de suite, au 04 75 40 10 10, vous nous rejoignez. 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

0: Vanessa Paradis, les épines du cœur sur ici Drôme Ardèche, il est 9h22. Tiens, si on jouait. Et pour jouer, ben j'ai envie d'être à Chabeuil avec Agnès. Bonjour Agnès.
1: Bonjour.
0: Comment ça va ce matin ?
1: Très bien, avec le soleil.
0: Eh ben oui, voilà qui nous met de bonne humeur. Et alors, si en plus vous pouviez gagner, ça serait encore mieux. Voilà.
1: Ben oui, on va essayer.
0: Un beau lot d'herbes de Provence bio produites en Drôme. Et puis votre sélection pour remporter une superbe plancha demain matin par tirage à 8h25. Alors, vous avez déjà joué au Drôme ou Ardèche, Agnès ?
1: Je me rappelle plus.
0: Tu vous
1: non,
0: êtes...
1: je crois pas.
0: Non.
1: Non, j'ai joué à d'autres jeux, mais pas à ça. Non, je pense
0: d'accord.
1: Pas.
0: Bah écoutez, le principe c'est simple, hein, c'est une question, et puis vous devez répondre si ça concerne la Drôme ou l'Ardèche, et vous avez 5
1: oui,
0: secondes.
1: Oui.
0: Voilà.
1: Tout, d'accord.
0: Voilà. Et puis si ça marche pas, vous avez une deuxième chance, ok ?
1: Oui. Oui. D'accord.
0: Alors Agnès, vous allez me dire dans quel département on trouve l'appellation viticole Brézème ?
1: C'est dans la Drôme.
0: Vous savez où exactement ?
2: Livron.
1: Livron, vers Livron, là-bas.
0: Il y a une grosse voix derrière Agnès.
1: Oui.
0: C'est la grosse voix de qui ?
1: Robert.
0: Eh bien, bravo Robert, bravo Agnès. Vous voilà déjà équipée en superbes herbes de Provence pour tout l'été, pour des grillades qui fleurent bon, le romarin, le thym. Je sais pas ce qu'il y a dedans, faudrait que j'aille regarder, mais sans doute, non, ça va sentir très très bon. Et puis surtout, soyez près de votre téléphone demain matin, 8h25.
1: D'accord, oui.
0: Pas plus de 4 sonneries, hein. Oui.
1: Oui, je voulais juste, si je pouvais donner un petit bonjour.
0: Ah oui, allez-y.
1: Alors, je voudrais donner bonjour à mes sœurs, Cathy et Christine.
0: Oui.
1: Et puis à mes copines de Château Double, en particulier Marité et Marie-Jo. Voilà.
0: Ok, Marité, Marie-Jo, à Château Double.
1: Et puis Régine de Chabeuil aussi.
0: Allez, hop, et c'est parti, Régine de Chabeuil. Que des filles, on vous fait des bises. Oui. Vous allez pouvoir partager des bonnes grillades avec elles, qui sentent bon voilà. Les herbes, d'accord ?
1: Oui.
0: Bravo Agnès, je vous dis peut-être à demain matin avec Philippe Costa, et quoi qu'il en soit, passez un très très bon dimanche. Agnès, dernière question, quelle est la première radio de proximité en Drôme et en Ardèche ?
1: Ici Drôme Ardèche.
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0: Extraordinaire sur Ici Drôme Ardèche.
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0: Et voici votre petit agenda dédié à ceux qui sont passionnés des animaux, avec samedi prochain, dans le cadre de la fête de la nature, une journée d'animation à Châteauneuf de Bordette, on est près de Nyon. C'est une journée qui s'inscrit dans le cadre de l'année internationale du pastoralisme et qui sera aussi l'occasion de découvrir l'espace naturel sensible des Perdigonzas au cœur des Baronnies. Départ d'une balade découverte vers 9h, à 14h30, animation sur les chiens de protection des troupeaux, et le soir à 17h30, conférence sur l'histoire du pastoralisme, pour en savoir plus sur les troupeaux et les bergers des baronnies provençales depuis le Moyen-Âge. Toujours samedi prochain et toujours dans le cadre de cette fête de la nature, à Bourg-de-Péage, cette fois, de nombreuses animations vous attendront au Bois des Nais, avec notamment toute la journée une ferme pédagogique, et puis de 14h

0: Laura Branningham sur ici, Drôme Ardèche, il est 9h36, c'est l'heure de votre balade millésimée du jour, petite sortie pédagogique dans le Val-de-Loire, tout de suite avec le professeur de sommellerie du lycée hôtelier de Tain-l'Hermitage. Bonjour Christophe Santos.
1: Bonjour Héloïse, bonjour à tous.
0: Aujourd'hui, alors ça c'est une appellation que je ne connais pas, Savenière.
1: Alors Savenière, c'est le grand seigneur des vins blancs secs de Loire.
0: Ah oui.
1: En préparant la chronique, tout à l'heure, j'ai regardé, j'ai trouvé ça, c'est exactement ça. Effectivement, cette petite appellation, on est à côté d'Angers, un vin qui a été historiquement reconnu par et les Romains, et les abbayes, et les seigneurs de la région, comme ça s'est fait finalement un peu partout. Mais cette appellation Savenière, finalement, elle voyage pas tant que ça, parce qu'on fait peu de vin. On a un sol de schiste, de sable, qui à cet endroit-là, il se passe un truc qui est juste hallucinant. On a deux crues qui peuvent se mettre dessus, qui s'appellent la Roche aux Moines et la Coulée de Séran, qui sont connues comme des légendes. Vous voyez, nous, on a notre Hermitage. Par exemple, l'Hermitage, chez nous, c'est une légende, parce que ça fait partie des plus grands vins du monde. Et ben, ces terroirs-là en font partie. C'est le prix d'un grand vin, mais dans ce monde de grands vins, qui reste assez accessible.
0: Oui.
1: Peut-être qu'il faut essayer.
0: Ça peut valoir le coup
1: d'essayer.
0: Donc on est sur du blanc en Anjou, c'est souvent du chenin.
1: Cépage emblématique de là-bas, un cépage qui a vraiment toujours une petite pointe d'acidité et qui permet surtout dans cette région de faire à la fois des vins effervescents, des vins liquoreux, des vins secs. On fait tout type de vin. Et à Savenière, en l'occurrence, on fait plutôt des vins secs.
0: Avec quels parfums, quels arômes?
1: Alors, des arômes qui sont d'une complexité folle. C'est des vins qui vont gagner quand même à se garder un petit peu. On a des robes jaune pâle avec des reflets verts, puis qui vont se teinter petit à petit en vieillissant. Des nez qui sont frais, un peu herbacés de fleurs blanches, d'agrumes, de pierres à fusil en vieillissant. Ça peut même faire un peu... C'est ce qu'on appelle, vous savez, le minéral. Des fois, quand on dit qu'un vin il est minéral, bah là-bas, ça prend tout son sens. Et surtout des vins qui ont une longueur en bouche et une capacité à se garder dans le temps. Des très, très grands vins. Vraiment.
0: Donc, on va avoir des beaux plats.
1: Ah oui, franchement, là, il faut aller chercher des textures délicates, du homard, des gambas, un peu des crevettes aussi. On a besoin de faire une cuisine de carcasse, de bisque, de jus réduit.

0: Ça peut être des poissons délicats, du bar, du turbo, de les cuire qui soient juste un peu nacrés, que la chair se détache délicatement, de les faire avec un beurre blanc, une bisque. Si vous n'arrivez pas à faire la bisque vous-même, prenez une bisque même en boîte et puis on fait notre poisson comme ça. On la réduit un peu pour qu'elle ait un peu plus de goût. Ce côté bisque avec la longueur qu'on a en bouche de ces vins, c'est juste hallucinant. Des risottos bien crémeux avec des petites pointes d'asperges vertes. Pour le lier, vous pouvez mettre du gorgonzola.
1: Ça y est, il est parti dans le fromage.
0: Exceptionnel. Juste à la fin, là, comme ça, histoire que ça file un peu. Mais ça peut être un poulet fermier, juste rôti aux herbes. Une belle blanquette bien crémeuse. Je voulais juste vous partager une recette que je regardais tout à l'heure, qui était faite chez Bocuse. C'est le homard macédoine. Je vous le fais très rapide. Mélangez la mayonnaise à la macédoine et dressez une quenelle dans une assiette. Ajoutez la queue de homard, coupée en quatre, sur la quenelle et les pains sur le côté. Nappez de sauce cocktail. Donc sauce cocktail, c'est mayonnaise avec ketchup, cognac, un peu de sauce de Worcestershire, qui est un peu compliqué à dire, mais voilà. Une cuillère de moutarde, sel, poivre, pointe de vinaigre balsamique, quelques fleurs de bourrage pour faire joli. L'idée de goûter cette sauce, le homard avec la macédoine, avec un joli savenière, j'ai pas essayé. Je peux vous garantir que dans les faits, à mon avis, ça doit bien se passer.
1: Bon, vous pouvez réécouter cette recette sur la page du podcast de La Balade Millésimée de Christophe Santo, si vous avez besoin de noter notamment la recette de la sauce cocktail. Merci beaucoup, Christophe Santos.
0: À la semaine prochaine.
1: Et dans un instant, ce sera l'agenda du vignoble avec à Bourg-Saint-Andéol une soirée épicurienne en perspective.
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C'était Benabar sur ici, Drôme Ardèche, 9h43, l'heure de votre agenda du vignoble, avec jeudi prochain un événement à noter, une soirée épicurienne à la boutique L'Épicurienne locale de Bourg-Saint-Andéol. Le thème, ce sont les vins de France. L'idée, c'est pas de suivre un cours de dégustation, c'est de partager un instant gourmand et d'échanger librement, de prendre son temps. On goûte, on mange, on boit, on discute, sans jargon, sans pression, juste pour le plaisir. Les soirées épicuriennes qui se déroulent dans un cadre intimiste, celui de la boutique, donc rideau tiré, comme une parenthèse hors du temps. Ça se passe donc à la boutique L'Épicurienne à Bourg-Saint-Andéol, jeudi 21, de 18h30 à 20h30, c'est tout public. Le samedi 23 mai, Brun fait sa fête de la bière et accueille plusieurs brasseurs locaux autour d'un concert et d'un repas au barbecue. Pensez à votre éco-cup, ça se passe à la salle des fêtes de Brun. Et puis dimanche 24 mai, c'est Saint-Désirat qui fait sa 10e balade gourmande entre mets et vins. 8 km de découverte des vins locaux, 3 haltes gourmandes avec les paysages, mais aussi des animations, des ambiances plutôt agréables, plutôt festives pour célébrer 10 ans de convivialité, de terroir et de partage. Les départs se font de 10h à 18h. Enfin, aussi toujours dimanche 24, le domaine des Miquettes à Cheminas organise son marché au vin. Il réunira 11 vignerons et vigneronnes locaux et 11 vignerons et vigneronnes d'ailleurs. Ça se passe de 10h à 18h. On rappelle que l'abus d'alcool est dangereux pour la santé, donc consommez bien, mais avec modération. Dans un instant, la sélection du caviste. Nous irons à Châteauneuf-sur-Isère découvrir une cave qui fête ses 1 an.

0: Drôme Ardèche et voici la sélection du caviste qui fait aujourd'hui étape à Châteauneuf-sur-Isère. Étape au 10-20 qui s'écrit tout en majuscule 10 comme 10 en chiffres romains et 20 V-I-N. Nous sommes chez Damien, Frédéric et Julien. Julien qui est avec nous. Bonjour Julien.
1: Bonjour Héloïse.
0: On découvre cet endroit avec vous. C'est la première fois que vous êtes avec nous dans la sélection du caviste. Alors il faut nous raconter l'histoire de ce lieu qui est tout récent.
1: Oui, tout jeune, ça vient de faire un an que nous avons ouvert. En fait, c'est une histoire de copains, parce que nous sommes trois amateurs, dans tous les sens du terme, de vin. La cave, il y avait déjà une cave existante, mais il fallait la reprendre. Et puis, on a ouvert la boutique il y a juste un an, le 1er avril l'année dernière, c'était pas une blague d'ailleurs. Et le divin, ça vient de... Le vin, c'est le nectar divin. C'est aussi pour annoncer la multitude de vins que l'on peut trouver chez nous. La façade, elle représente des visages d'anciennes divinités qui sont liées au vin, avec des Bacchus, par exemple. Et l'esprit de la cave, c'est quand vous rentrez, c'est que vous êtes comme chez vous. En fait, nous, ce qu'on veut, c'est que la cave, c'est un lieu de partage, de convivialité et d'échange.
0: Vous avez une spécificité dans votre façon de sélectionner les vins ?
1: Beaucoup des rencontres. J'essaie de donner la chance, si on parle des vins locaux par exemple. Vous savez, dans l'appellation Gros Hermitage, qui est juste à côté de Châteauneuf-sur-Isère, on a 51 producteurs récoltants. L'idée de la cave, c'est que je veux que tous les producteurs récoltants de l'appellation Gros Hermitage rentrent à la cave. C'est ça, c'est que je veux donner la chance aux produits et je veux que mes clients puissent trouver leur choix. Et puis qu'ils aient de la nouveauté sans arrêt. Donc effectivement, je ne peux pas avoir les 51 producteurs en simultané à la cave. Mais par contre, ils tournent. Et tous en sont heureux d'ailleurs, parce qu'au moins je donne la chance à tout le monde.
0: Alors on va vous faire travailler un petit peu. Conseillez-nous une bouteille de vin de copain, c'est la tradition. On a un budget autour de 10 euros. On est invité par des amis pour un apéro. Qu'est-ce que vous nous conseillez ?
1: En fait, j'ai découvert des vignerons qui sont devenus des copains. Je vous proposerai une petite Syrah en IGP Colline Rhodanienne, des domaines Luton Fleury. Et c'est une petite Syrah très gourmande qui va permettre de faire des petits apéritifs, des barbecues, tout ce qui est agréable pour passer un bon moment avec les copains. Voilà.
0: Et alors, c'est étonnant parce que notre caviste de la semaine dernière nous avait déjà proposé un vin de copain de chez Luton Fleury qui n'était pas celui-là.
1: Oui, c'est un domaine, franchement, c'est vraiment un domaine. En fait, c'est deux cousins qui ont repris le domaine familial avec la pépinière à côté. Et du coup, ils ont fait un travail phénoménal et aujourd'hui, ils ont une sélection de vins qui va de petit IGP à l'Ermitage. On a un panel de vins qui sont extraordinaires et il y en a pour toutes les bourses et il y a de quoi se faire plaisir avec eux.
0: Et ils sont sur la commune de Mauves, si je me souviens bien.
1: Ils sont à Mauves et le caveau de dégustation est à la pépinière à Tournon.
0: D'accord. Eh ben voilà, comme ça, on a toutes les infos.
1: Pour être plus précis.
0: On continue avec votre coup de cœur du moment.
1: Alors, ça passe sur le local. C'est magnifique. C'est un Côte de Provence rosé qui vient de l'île de Porquerolles, du domaine de la Courtade. Et ça s'appelle les Terrasses de la Courtade en rosé. C'est un vin à la fois d'apéritif, mais aussi de gastronomie. Et on a une certaine salinité qui arrive. Un très beau rosé qui est apprécié par le plus grand nombre.
0: Est-ce qu'il y a des événements à noter dans l'agenda au Divin pour venir vous retrouver autour d'un moment un peu festif ?
1: Comme je vous l'ai dit tout à l'heure, ça fait un an qu'on a ouvert et donc on avait fait un gros événement à l'ouverture en partageant avec les autres commerçants, avec la mairie et puis les gens qui passaient. Et du coup, pour les un an, on a décidé de refaire ça et ça sera début juin, le 11 juin, donc c'est un jeudi soir. Donc si les gens veulent venir, ils peuvent rentrer à la cave ou passer un moment avec nous à côté au bistrot de château.
0: C'est noté dans notre agenda.
1: Merci à vous.
0: On vous remercie, on est ravis d'avoir fait votre connaissance, Julien, et à très bientôt.
1: Merci, moi de même. Au revoir.
0: Julien du Divin à Châteauneuf-sur-Isère, une sélection à retrouver sur notre page dédiée au vin en Drôme Ardèche sur le site et l'appli de votre radio.

0: instant, le meilleur de Bienvenue chez vous, deuxième heure, c'est-à-dire côté gourmand avec Patrice Caillet. Il sera question de fête de la pogne et de la raviole avec Loïc Ballet. Vous irez aussi déguster des glaces au bord du Rhône du côté d'Andancette.
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0: La Lune, le dernier titre de Christophe Maé sur Ici Drôme Ardèche.
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0: On vous souhaite un beau dimanche 17 mai en notre compagnie. Merci d'écouter Ici, premier sur l'actu locale en Drôme et en Ardèche. Il est 10h. Dylan Prieur.
2: Les circonstances du meurtre restent floues à Vals-les-Bains. Un homme de 53 ans a été retrouvé mort en pleine rue avant-hier. Son corps porte des traces de coups de couteau. Une enquête pour assassinat est en cours. Elle a été confiée à la police d'Aubenas. Tout le week-end, les gendarmes vont surveiller les temps de Johanna Maria dans le Nord Drôme. Une rave party avait tenté de s'installer dans la nuit de vendredi à samedi. Une quarantaine de militaires de Drôme et de l'Isère ont saisi des kilos de câbles, de consoles de son et d'appareils électriques. Un arrêté préfectoral avait été pris pour interdire ce type de rassemblement. La fin du week-end va-t-elle sonner la fin des rassemblements contre la déviation de Saint-Péret? Le chantier avance, le pont rail a bien été posé. Demain, 8 militants seront jugés au tribunal de Valence pour avoir bloqué le pont Mistral jeudi. Au total, il y a eu 12 gardes à vue pendant ce week-end de mobilisation. Les opposants dénoncent une répression policière disproportionnée. Clément Arnal, vous étiez hier à Guérengrange dans un cortège pourtant festif.
3: Oui, dans le cortège, banderoles, danse et fanfare. Mais un sujet sur toutes les lèvres. Ce jeudi, 8 opposants ont été interpellés pour avoir bloqué le pont Mistral à Valence. Et ce vendredi, 5 d'entre eux ont été placés en détention provisoire en attendant leur comparution immédiate. Demain, ils auront donc passé 4 nuits enfermés. Titouan, coprésident d'Alter.
4: On est choqués, c'est la première fois en France qu'il y a une si grande criminalisation pour avoir déployé une banderole. C'est pas possible dans une démocratie que ça fonctionne ainsi. Il y a vraiment une institutionnalisation de ce genre de pratique. Et ça c'est grave.
3: Personne ne s'attend à de telles décisions, selon Camille, du collectif des Amis de la Plaine.
5: Quand on a vu l'action et les gardes à vue, on s'est dit, bon, bah oui, c'est normal qu'il y ait des gardes à vue. Mais après, ça a vraiment pris des proportions hallucinantes.
3: Selon elle, ces procédures visent à faire peur. Mais est-ce que ça fonctionne?
5: Au contraire. En tout cas, notre ressenti, c'est qu'il faut continuer, il faut faire des choses, il faut se battre.
3: Les opposants dénoncent aussi le fait que les gardes à vue aient été filmés, une procédure utilisée dans les affaires criminelles et les auditions de mineurs. L'avocat des interpellés confirme et évoque des auditions très tendues.
2: 5 des 8 suspects jugés demain ont passé le week-end en détention provisoire. Une marche des fiertés marquée par un climat de tension autour de l'augmentation des actes homophobes en France. Hier, il y avait 900 personnes dans les rues de Valence pour la Pride. Sur ici.fr, plusieurs racontent avoir été agressés dernièrement pour le simple fait d'être gay. Selon SOS Homophobie, près d'une personne LGBT+, sur 5 a subi des actes homophobes l'année dernière. Des médailles et des sourires hier à la cérémonie de clôture des Jeux de l'Avenir à Valence. 4 jours de compétition avec plus de 500 jeunes en situation de handicap venus de toute la France. Rendez-vous dans 2 ans pour la prochaine édition. Le dimanche, c'est jour de phase finale pour nos clubs de rugby ardéchois encore en compétition. Annonay se déplace à l'Île Jourdain dans le Gers. Match aller des quarts de finale de Fédéral 1. En Fédéral 3, Tournon accueille Saint-Raphaël-Fréjus pour le 16e de finale aller. Coup d'envoi à 15h. Déjà plus de 11 km de bouchons sur l'autoroute A7 dans le sens des retours avec la fin de ce long week-end de l'Ascension. Pour ne rien arranger, un accident perturbe actuellement la circulation du péage de Montélimar Sud jusqu'à hauteur de Saint-Marcel-les-Sauzets. Bison futé, voie rouge dans tout le pays. Prudence donc si vous êtes sur la 7 dans le sens Marseille vers Lyon. Est-ce qu'on peut rentrer le week-end sous le soleil au moins?
0: Oui, vous aurez du soleil aujourd'hui, sauf peut-être sur le relief ardéchois où les nuages se multiplient cet après-midi et peuvent apporter des averses. En toute fin de journée, les nuages se poseront également sur la Drôme des collines et sur le nord de la vallée du Rhône. Les températures du jour, 11 à 16 degrés à 1000 mètres d'altitude, 15 à 21 degrés en plaine. Très bon dimanche à tous.
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0: Cidre Mardèche, 10h-11h, bienvenue chez vous.
1: Bonjour et excellent dimanche, bien sûr. On va d'ailleurs anticiper avec quelques dates. Hein. Il faudra prendre des notes dans les prochains rendez-vous ici avec les interlocuteurs que vous allez entendre à nouveau. À commencer à Romans, au centre-ville, face à la mairie, la place Jules Nadi, le kiosque, vous voyez, et le restaurant, le kiosque aussi, le bar à vin à côté. Enfin bon, voilà, on a planté le décor pour retrouver un certain Loïc Ballet. Oui, Loïc Ballet de Télématin.
2: On est bien. Et c'est l'impression d'être en vacances.
1: Mais tu es en vacances.
2: pour l'instant, je suis en vacances.
1: 23, 24 mai, fête de la pogne et de la raviole. D'ailleurs, on va aller sous le kiosque. Peut-être que le son sera différent.
2: Que t'as vu qu'il est beau, ce kiosque.
1: Comme si on était des musiciens. Voilà, peut-être qu'il y aura une ambiance sonore différente
2: là,
1: là-dessous.
2: Le plus. Ah, oula. Acoustique.
1: Qu'est-ce que c'est que ça? Bon, on reste ici ou pas?
2: Oui. Le plus beau kiosque du monde, il est ici, à Romans-sur-Isère.
1: Ah, mais c'est incroyable.
2: On va se mettre sur les marches.
1: On va s'éloigner parce que ça va être pénible après là. Et puis il faudrait surtout qu'on nous comprenne parce qu'on va annoncer des choses très importantes et notamment parce que là ça nous concerne de plein chef. Je te présente pas Franck Doma.
2: Non, bon. pas utile. C'est un copain et je suis très content de le retrouver.
1: Exactement, comme nous tous. Et c'est ce concours de pogne amateur sur lequel on va insister avec votre radio préférée évidemment. Et on parle du samedi matin. Il sera déjà 11h juste après l'inauguration avec toi, avec Mercotte, avec les copains.
2: Alors ça c'est génial parce que ça fait longtemps qu'on en parlait avec Isidre Mardèche et l'idée c'était d'être en direct sur Isidre Mardèche et on va l'être en direct. Ça veut dire que tous ceux qui nous entendent et qui vous suivent là vont pouvoir nous suivre en direct et suivre le concours et surtout inscrivez-vous les amis, ça s'appelle la Pogne des Familles. L'idée c'est de venir petit ou grand, il y a deux catégories, les petits et les grands et on me dit que ça se bouscule déjà
1: pour les grands
2: mais il reste encore quelques places pour les petits, on s'inscrit et on vient avec sa pogne, la pogne qu'on a fait chez soi en famille. Et alors là, on peut avoir un peu les chocottes parce qu'on se dit on est en direct à la radio, on est devant un public ici, place Jules Nadi, au moment de la fête. Et puis surtout, il y aura Mercotte.
1: Ouais,
2: Mercotte, ouais. Gueuleton, nos deux parrains, puisque les parrains de cette année, Vincent et Arthur de Gueuleton, qui vont venir et qui seront jury et qui vont déterminer, avec d'autres personnes dans le jury aussi, on va déterminer qui fait la meilleure pogne à la maison.
1: Bon, mais pognes, on peut se lâcher sur les pognes, on va le dire aux enfants qui vont participer. On va pas faire une pogne carrée quand même.
2: Ah bah, on pourrait avoir une pogne carrée. Non mais alors, en fait, il y a pas de consigne. L'idée c'est de faire votre pogne à vous, celle que vous aimez faire. Si vous avez envie que votre pogne ronde, elle soit carrée, il y a pas de problème. On est très ouvert à la fête de la raviole et de la pogne.
1: Inscrivez-vous, fetepogneraviole@ville-roman26.fr. Je partage tout ça sur ici.fr, évidemment. Les infos, les règlements sur le site de la ville de Romans, sur ici.fr et on va s'amuser.
2: Ah bah c'est sûr qu'on va s'amuser. On va s'amuser, puis alors déjà cette place, est-ce que t'as vu cette ambiance où nous sommes là?
1: Ça, c'est calme encore.
2: Les platanes, on est à l'ombre, on a envie de chiller. Alors là, c'est un peu calme, tu vas voir qu'il va y avoir un peu de monde, mais moi j'aime bien cette ambiance, être bonne zone sur cette place.
1: Grand merci à Loïc Ballet, on va retrouver tout le monde, Mercotte et tous les invités de la fête de la pogne et de la raviole le week-end prochain et même dès vendredi soir pour un grand brasero qui va ouvrir les festivités vendredi dans les jardins du musée de la chaussure. Réservez vos places.
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0: Alors maintenant, on a rendez-vous en terrasse, avec Ambrine et Thibault, qui tiennent le glacier Les Douceurs du Rhône. Nous sommes à Andancette, en face de Andance, c'est pas compliqué, au bord du Rhône, au bord de la Via Rhôna. Parfois, il y a 1000 vélos qui passent devant chez eux par heure. Donc on prépare les beaux jours, on prépare les vacances, même les grandes vacances, avec des soirées guinguettes en préparation, en plus des glaces.
1: Exactement, oui. On va proposer des planches charcuterie, fromage, des belles assiettes avec tomates burrata, un bon melange en bon cru. Donc ça va être sympa à partager, toujours ou pas, hein, comme on veut, suivant la gourmandise qu'on a. Et le vin aussi. Du coup, le vin, ça, c'est plus Thibaut qui a choisi avec un ami à nous, Julien Defour, si tu veux en parler, Thibaut.
2: Bien sûr, Julien, que je connais maintenant depuis une dizaine d'années suite à l'école hôtelière qu'on a fait ensemble et qui maintenant est agent de vin et spiritueux sur Lyon. Et là, sa société, La Cartonnerie, pour les professionnels et les particuliers, ainsi que son bar à vin à Satonnet, au nord de Lyon. Et je l'ai contacté, bien évidemment. Il nous a fait une petite carte bien sympa pour notre emplacement, avec deux blancs, deux rouges, un rosé et un blanc pétillant, qui nous permettra aussi de pouvoir éterniser un petit peu les soirées en mode guinguette avec le côté salé, mais des boissons de
3: la vallée du Rhône.
2: On a de la vallée du Rhône, on a dans le Gard également, et puis on a aussi des coteaux du Lyonnais. Donc voilà, c'est une carte qui reste accessible, deux blancs, deux rouges, un rosé, un pétillant. On fera peut-être une petite sélection de bières aussi. On a une blonde et une blanche à la pression, mais peut-être que des fois on fera rentrer des bières un peu plus originales. Exactement.
3: Okay. Donc en gros, l'ouverture, c'est quoi? Vacances d'avril jusqu'à la fin août? Fin septembre?
1: Ouais, fin septembre. Et puis la première soirée qu'on fait aussi ici, ça va être le 16 mai. On en profitera pour avoir un couple qui va venir faire du saxo et de la guitare. Donc ça va être chouette, qui vont certainement même revenir dans l'été. Et puis après, on a plein de gros événements cette année auxquels on participe, comme la petite feria. On a le chouette feu d'artifice aussi à Serrières, où là on y est pendant quelques jours avec la Vogue. Il y a le beach rugby. Enfin, il y a plein d'événements sur lequel on y est pour régaler tout le monde, justement. Ouais.
3: Bah oui, en plus, c'est des coins qui bougent, Andancette, Serrières, il se passe des choses là au bord du Rhône.
2: Ouais, exactement. Puis on essaie de faire vivre notre lieu avec une offre attractive. Et puis, on est bien contents. Vous pouvez après retrouver toutes nos informations également sur nos réseaux sociaux, Instagram, Les Douceurs du Rhône Andancette et Les Douceurs du Rhône Serrières, pour pouvoir un petit peu connaître nos actualités, nos nouveautés.
1: On fait des vidéos assez chouettes avec Thibaut. Les gens nous reconnaissent d'ailleurs dans la rue parfois, donc n'hésitez pas à les regarder, c'est rigolo.
2: On arrive à faire du contenu un petit peu rigolo quand on touche aux glaces. C'est vrai qu'on est sur ce côté un peu enfantin, sans prise de tête, mais on reste sérieux. Même avec notre équipe, on rigole bien avec nos employés, mais on sait que quand il faut travailler, on sait travailler, puis quand on peut rigoler, on rigole.
3: Moi, j'ai un vrai coup de cœur pour Popcorn. On termine avec ça, votre coup de cœur. C'est pas facile de choisir parmi ses enfants, mais alors ?
1: Moi, je dirais la marron morceau quand même, elle est exceptionnelle. Et je suis une ardéchoise hein, à la base, donc je reste là-dessus.
2: Et pour moi, je dirais, s'il fallait que je fasse un choix, la marina, certainement, ce côté cerise, donc c'est une base de une petite crème glacée un peu au yaourt avec des morceaux de cerise qui est très bonne, mais bon, sur 30 parfums.
3: Eh ben, laissez-vous tenter, voilà, on finira avec ce mot. Douceur du Rhône, ici à Andancette, côté Drôme, et à Serrières, côté Ardèche. Ouvert toute la semaine?
1: Juste 7-7, normalement, jusqu'à bien fin août, et après septembre, on rechange. Mais
2: je pense qu'à partir de la mi-mai, on va faire des horaires plus tardives le soir, parce que le soir, on a, l'année dernière, à Serrières, on avait beaucoup de monde qui venait se balader, manger sa glace en fin de soirée, quand le soleil commence à se cacher un petit peu et que la température rebaisse. Donc voilà, on fera des horaires plus tardives aussi couramment.
3: Bon, on vous suit sur les réseaux sociaux de toute façon. Et puis à très bientôt. Merci Ambrine et Thibault. Et je finis ma glace moi parce qu'elle va fondre. Hein.
1: Merci. Exactement, merci.
2: Merci à vous et à très vite.
0: Rendez-vous dès que possible, pourquoi pas à vélo, aux Douceurs du Rhône, donc à Andancette. Allez, dans quelques minutes, on va baruler ensemble.

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1: Profitez de ce week-end de prolongé pour remonter le temps et parcourez avec Madame de Sévigné le trajet qu'elle empruntait depuis Donzère jusqu'à Grignan lorsqu'elle rendait visite à sa fille, la comtesse de Grignan, au travers d'un jeu de pistes numériques et ludiques. Suivez le parcours inédit 100% connecté, un jeu de pistes en totale autonomie à télécharger sur votre smartphone depuis l'application Baludique. Et une fois arrivé à Grignan, bien vous pourrez découvrir l'eau de Hongrie. La marquise utilisait cette eau de senteur qui à l'époque était son parfum mais aussi son remède contre les maladies et soi-disant le secret de la longévité. À découvrir sans plus tarder dans votre parfumerie Brin d'Arôme à Grignan. En Ardèche, à Jaugeac, la visite commentée d'1h30 à travers les rues médiévales en forme d'étoiles du village. Vous découvrirez l'héritage des seigneurs de Jaugeac et de leur château pittoresque du Chastelas, sa rivière et son ancien volcan. Tous les renseignements, Office de tourisme Ardèche des sources et volcans de Jaugeac.
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1: Nous terminons nos rendez-vous du dimanche matin à la barule. Hein, c'est une expression du Sud, ça. Hein, baruler, ça veut dire partir et sans savoir trop où on va. En tout cas, nous sommes à Charolles. On n'est pas très loin de la Bégutte de Mazin, la plaine de la Valdaine, vue sur les Trois Becs, et de belles balades en perspective, puisque c'est un point de départ, chambre de charme, point de départ pour de superbes balades à vélo ou à pied. Comme l'expliquent Isabelle et Pascal Nury.
2: Alors on a mis en place un trail là qui fait une heure à peu près pour les gens le matin qui ont besoin de se dégourdir les jambes.
1: Servez-vous, allez-y, continuez. Oui, oui.
2: Et du coup, voilà. Et sinon, alors il faut prendre la voiture, mais pas beaucoup. Et puis vous avez des petits sommets à faire, très sympa, au-dessus
1: des sommets.
2: Oui, des sommets au-dessus des Ahu, vous avez au-dessus de Manas aussi, ouais. Qui est à côté, la montagne Sainte-Euphémie, les Trois Becs, voilà, qui sont pas si loin.
1: D'accord. Et puis il y a tout le parcours également qui part du Poët-Laval.
2: Ben oui, au-dessus du Poët-Laval, entre les Ahu et le Poët-Laval, justement, vous avez le plateau là-haut qui est magnifique. Hein, ouais. Vous pouvez même voir des chevaux qui sont en semi-liberté. Non, c'est vraiment des très beaux endroits avec une vue incroyable sur la Valdaine.
1: Plutôt fromage le matin, j'ai l'impression, Isabelle.
2: Voilà, nous on est plutôt salé. Après, il y a du sucré aussi.
1: Ok, d'accord, mais je suis très sucré moi le matin, c'est pas bien. C'est pas bien. Pascal fait la même chose. C'est les tartines de Pascal, on n'y touche pas. Pascal, vous, alors, si je vous poserai la question aussi, Isabelle, hein, votre coup de cœur, balade vélo dans le coin, s'il fallait en choisir une, ce serait laquelle?
3: Ah, pour moi, c'est un VTT au-dessus de Diolfi. Voilà, il y a une balade là, qui part de Diolfi, qui tourne vers Vesque, qui remonte à Combs. On passe à la belle église de Combs en haut et on redescend sur Diolfi. Tout ça sur des chemins ou des singles. Ouais. C'est magnifique. C'est un peu, bon, c'est un petit peu engagé parfois, mais quand on fait du VTT, c'est ça, quoi. Hein, voilà.
2: C'est ça. Donc,
3: mais magnifique.
1: Voilà, ça c'est le coup de cœur VTT. Isabelle.
2: Bon, alors il y en a plein. Alors moi, je suis pas VTT. Moi, je suis plutôt vélo de VTC, on va dire. Et il y en a plein. Est-ce qu'on avait fait une fois, c'est la vallée qui descend, comment elle s'appelle, cette vallée

0: D'accord. Ok, je vois, c'est comme le VTT. Coup de cœur, ouais, alors ça, c'est des choses que vous proposez également.
1: Alors nous, on a, enfin, moi, il y a un vigneron avec lequel je travaille, c'est le domaine de Jasse, il est pas très loin, à Suze-la-Rousse, et il fait du très bon vin, bio, excellent, donc c'est ce qu'on propose à nos clients, c'est ce qu'on boit ici, à la Barule.
0: Ben voilà, vous avez bien raison. Alors, non, mais c'est comme tout à l'heure, vous disiez, on propose les restaurants, parce que on les visite, on les teste, donc ça a été pareil pour les vins, c'est ça?
1: Ben oui, d'abord c'est on important. Les teste, eh ben oui, d'abord, évidemment, mais après ça dépend des goûts, mais en tout cas c'est les miens.
0: D'accord. Alors pour Pascal, le matin, c'est olives, fromage. Hein,
1: vous avez le picodon, vous avez les olives ici de la région de Nyons, voilà, et les tomates qui commencent à arriver, voilà, dans le coin, quoi. On essaye de travailler avec des produits locaux.
0: Bon, le petit déj idéal avant de partir pour une randonnée un peu costaud, c'est quoi?
1: Ah ben c'est ça, une belle assiette avec.
0: Parce qu'il y en a qui mangent des pâtes le matin avant de partir en balade.
1: Oui, on peut, mais bon, si vous avez déjà une bonne omelette, quelques légumes, du fromage, ben, je pense que c'est ça suffit pour faire la forme pour la journée, quoi.
0: Okay. Et puis bon, on s'arrête au resto éventuellement à midi. Bon, voyez l'ambiance, c'est la Barule. On est à Charolles et moi je vais m'asseoir aussi. J'ai pris un croissant, voilà, avec le café. Hop, on chine le café et merci Isabelle, merci Pascal. À bientôt. Voilà, Pascal qui va, ça y est, il est parti, ça y est, il va faire du vélo là, voilà. Isabelle et Pascal Nury vous accueillent dans leur chambre de charme, c'est à Charolles, dans la Drôme provençale, avec tous les atouts pour faire de belles randonnées à pied ou à vélo, et puis les bons petits restos dans les parages aussi. Excellent dimanche et rendez-vous demain matin pour la suite de nos aventures culinaires gourmandes avec le retour d'un certain Franck Domas. À demain 10h.
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1: Avec le circuit court d'aujourd'hui, on vous fait une fleur, et pas qu'une, carrément tout un bouquet, puisque nous sommes à Nyons, chez Corinne Charansol de La Broque en fleurs. Bonjour Corinne.
2: Bonjour Damien.
1: Alors Corinne, est-ce que vous pouvez nous raconter un petit peu votre parcours, ce qui vous a mené au métier de fleuriste?
2: C'est un métier que j'ai appris dans ma jeunesse, j'avais 15-16 ans, j'ai fait d'autres métiers, et puis est arrivée cette période du Covid où il a fallu repartir à zéro, et la décision s'est prise à ce moment-là.
1: Et pourquoi choisir d'ouvrir La Broque en fleurs à Nyons? En plus, avec un concept original, parce que vous mêlez les fleurs, la décoration, la petite brocante.
2: Je me suis laissée tenter d'ouvrir cette boutique en y mettant tout ce qui me passionne. Les fleurs, donc bien évidemment, la brocante que je pensais indissociable avec l'énergie que je voulais mettre dans ma boutique. Nyons, parce que j'y suis depuis que j'y suis petite, donc c'est ma ville de cœur.
1: Vous privilégiez les fleurs fraîches, quand même, issues de la production française. Pourquoi ce choix et vous allez les chercher où, ces fleurs?
2: Alors oui, une décision, un positionnement qui me tenait vraiment à cœur quand j'ai ouvert la boutique. De parce que je voulais qu'on se recentre, comme un peu partout, qu'on revienne à une saisonnalité de la fleur. Travailler en direct avec des gens qui produisent ça pas très loin de chez nous, je trouvais ça complètement logique. Consommer en moins de quantité, de meilleure qualité, de façon plus sensée aussi, avec des gens qui ont une manière de penser bien saine pour ce qui est de la culture et de la production de la fleur. J'ai eu un coup de cœur pour un producteur qui se trouve dans le Var. On est sur une super belle tenue de fleurs parce qu'on est en circuit court, justement.
1: Les fleurs séchées reviennent en force également. Qu'est-ce qui plaît autant aujourd'hui dans cette tendance?
2: Alors, je pense, surtout dans un souci de conservation, il y a eu beaucoup d'a priori sur la fleur coupée qui ne tient pas. Donc, il y a eu un revirement sur la fleur séchée, ne serait-ce qu'en termes de durée.
1: C'est facile de travailler ces matières pour créer des compositions modernes et élégantes?
2: Alors non, c'est toute une prise de tête, on va pas se mentir. Il y a des fleurs qui sèchent, d'autres qui ne sèchent pas. C'est tout un tas de tests de fleurs cobayes. Pour moi, c'est vraiment un terrain sur lequel je m'amuse énormément et ça trouve preneur.
1: Votre boutique propose aussi des objets de décoration et de petites brocantes. Vous cherchez à offrir une certaine ambiance, une expérience?
2: Oui, j'avoue. Une certaine nostalgie pour l'ancien temps où les choses étaient peut-être plus simples, je sais pas. Mettre en valeur un peu ce savoir-faire français aussi qu'on a un peu mis de côté avec cette surconsommation matérielle.
1: Être fleuriste, c'est avant tout un métier d'artisan, bien sûr, mais aussi de commerçant ou même d'artiste, on peut dire ça?
2: Ah oui, complètement. C'est une grande chance quand les gens vous font confiance et où on nous laisse vraiment libre cours. Et pour moi, c'est très important qu'on ait un échange sur le sujet en question parce que maintenant, malheureusement, on vient acheter des fleurs, commander des fleurs pour des événements très précis.
1: Ben justement, tiens, si vous aviez un bouquet à composer pour symboliser Nyons, c'est la Drôme provençale, vous y mettriez quoi?
2: Évidemment, la lavande. On peut y mettre évidemment aussi du feuillage de l'olivier, qui est typiquement nyoncé. On est le pays de l'olive. Après, j'y mettrais plein de couleurs.
1: Du rouge, du bleu, du vert, du jaune. Enfin bon, voilà, un beau bouquet éclatant,
2: voilà,
1: bien sûr, qu'on peut trouver.
2: On est dans le sud.
1: Ah bah oui, évidemment, les couleurs sont éclatantes chez nous, bien sûr. Donc, toutes ces couleurs, toutes ces fleurs, fraîches ou séchées, et même des petits objets de brocante, vous les trouvez à La Broque en fleurs. C'est à Nyons, chez Corinne Charansol. Merci beaucoup Corinne, et bonne continuation en circuit court dans ce beau village drômois. À très bientôt.
2: Merci, à bientôt.
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1: La justice pour tous les enfants jusqu'à la condamnation de leur agresseur. Le garde des Sceaux propose la fin de la prescription pour tous les crimes sur mineurs. Gérald Darmanin a l'intention d'en faire sa grande priorité dans les prochains mois, alors que toutes les 3 minutes en France, un enfant est victime de viol ou d'agression sexuelle. Un risque explosif d'une épidémie d'Ebola à Mayotte. La mise en garde d'un infectiologue ce matin, alors qu'un nouveau variant du virus se propage à grande vitesse en République démocratique du Congo et en Ouganda, l'Organisation mondiale de la santé déclare une urgence internationale. Qui s'attaque aux professionnels du tourisme? Après Pierre et Vacances, la société Bellambra reconnaît une fuite dans sa base de données des informations sur des réservations. Mais selon l'entreprise, les données bancaires, mots de passe et documents d'identité n'ont pas été volés. Circulation très chargée ce dimanche, c'est rouge dans toute la France dans le sens des retours, orange dans tout le Grand Ouest et dans le Nord pour les départs en cette fin de week-end prolongée. Bison Futé prévoit un trafic très compliqué jusqu'à tard ce soir. La toute dernière journée de Ligue 1 de foot et 3 clubs se disputent la 3e place, synonyme de qualification directe en Ligue des Champions la saison prochaine. Lille, Lyon et Rennes. Quand en bas du classement, Nice, Auxerre et Le Havre luttent pour éviter les places de barragistes. Le coup d'envoi des 9 derniers matchs de la saison, c'est à 21h. Pour les femmes du rugby, un seul match pour tout gagner ou pour tout perdre. Si le 15 de France féminin l'emporte cet après-midi face aux Anglaises, les Françaises remporteront le tournoi Destination et signeront un grand chelem. À l'Eurovision, toujours pas de victoire française depuis Marie-Myriam en 1977. Notre représentante cette année, Monroe, et sa chanson Regarde termine à la 11e place du plus grand concours de chansons. Le public, comme les jurys, lui ont préféré la Bulgarie et sa chanteuse Dara avec son titre Bangaranga.
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3: On jette un œil aux conditions météo de ce jour. Plutôt du beau temps avec un petit vent de nord, des températures pas encore chaudes, peut-être plus de nuages cet après-midi du côté du relief ardéchois avec quelques averses possibles et en fin de journée des nuages également sur le nord de la vallée du Rhône et la Drôme des collines. Les maximales de votre dimanche, 11 à 16 degrés à 1000 mètres d'altitude jusqu'à 21 degrés partout ailleurs, ce qui nous donne 17 degrés à Annonay cet après-midi, pour Privas 18, pour Aubenas Valence, Romans 19, pour Montélimar 20 degrés. La nuit sera dans l'ensemble claire. Demain, on attend une alternance d'éclaircies et de passages nuageux sur la Drôme et sur l'Ardèche, avec de rares averses possibles sur le relief ardéchois et des températures à peu près semblables à celles d'aujourd'hui, peut-être un petit degré de plus. On jette un œil à la route où vous êtes nombreux sur l'autoroute A7 en direction du nord, avec ce premier ralentissement enregistré de Donzère au nord de Montélimar. Vous mettez à l'heure actuelle 1h30 à faire ce trajet. Vous êtes donc à touche-touche. Il y a également pas mal de monde à l'échangeur sud de l'autoroute A7 de Valence. Nous vous suivons la route avec vous. N'hésitez pas à nous appeler en cas de difficulté. 04 75 40 10 10 et restez avec nous. Vous n'allez pas vous ennuyer en voiture si vous êtes sur ici Drôme Ardèche.
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3: Parce qu'au programme de la prochaine heure, il y a du jeu et il y a de la musique. On commence tout de suite avec Francis Cabrel et sa Dame de Haute-Savoie.

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0: Ah ben voilà un bon jeu à faire dans la voiture si vous êtes en route effectivement et que vous avez besoin de patienter, ou même si vous êtes chez vous, même si vous êtes en train de cuisiner, qu'est-ce que vous pouvez être en train de faire? Rien aussi, ça arrive et c'est pas mal non plus. On joue ensemble ce matin au 421 jusqu'à midi, vous serez en tout 9 à vous affronter à notre blind test du week-end pour remporter d'une part votre inscription au tirage de la plancha pour remporter notre superbe plancha 3 feux gaz, plaque fonte émaillée, tout inox, valeur 500 €. 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Donc votre sélection, vous la remportez en gagnant au 421 aujourd'hui et vous remportez également votre assortiment d'herbes de Provence bio produites en Drôme. Il y a du thym, il y a du romarin et un mélange d'herbes pour vous, pour vos barbecues, pour vos salades, pour votre cuisine. Pour jouer avec nous, c'est très simple. Vous écoutez l'extrait de sélection qu'on va vous proposer dans un instant. Il fait 4 secondes. Il faut nous donner le titre ou l'interprète. Vous nous appelez au 04 75 40 10 10. Les trois plus rapides sont sélectionnés pour s'affronter pour la première manche. Et oui, vous l'avez reconnu, vous nous appelez 04 75 40 10 10. Nous jouons avec les années 70-80. Allez, encore une petite fois et on se retrouve après Gauvin-Cers.

0: Sincère Silence Radio sur ici Drôme Ardèche. Pas silence, non, puisqu'on joue ensemble jusqu'à midi au 421, votre blind test du week-end. Le principe, des extraits de 4, puis 2, puis une seconde à reconnaître pour remporter le cadeau. 4, 2, 1, ça fait 421, voilà pour le nom du jeu. Et pour ce qui est du cadeau, c'est aujourd'hui un assortiment d'herbes de Provence et surtout votre inscription pour le grand tirage qui aura lieu demain matin à 8h25 parmi les gagnants de la semaine, avec à la clé la plancha d'une valeur de 500 €, 3 feux gaz, plaque en fonte émaillée et tout inox. On va accueillir nos 3 candidats, ceux qui sont arrivés les plus rapides sur le premier morceau de sélection. J'ai nommé Nicole à Saint-Marcel-les-Annonay. Bonjour Nicole.
1: Bonjour, bonjour à tout le monde.
0: Comment allez-vous aujourd'hui?
1: Ça va bien, merci.
0: Ouais, vous avez fait quoi de beau déjà depuis ce matin?
1: Je fais un petit tour en vélo et là, je vais m'occuper du repas, les asperges.
0: Ah, c'est bon, les asperges. On en profite tant qu'il y en a.
1: Je l'ai donné hier, donc ça va.
0: Ok, super. On va accueillir Ghislaine qui est juste derrière vous. Bonjour Ghislaine.
2: Oui, bonjour tout le monde.
0: À Saint-Pierre-de-Colombier, un peu plus au sud, mais quand même plutôt dans le nord de l'Ardèche. Voilà.
2: C'est ça.
0: Comment allez-vous, vous, depuis ce matin?
2: Très bien, puisqu'on vous a eu au téléphone déjà, donc c'est pas mal.
0: Ok. Vous êtes un petit peu lointaine. Est-ce que par hasard, vous seriez en haut-parleur, Ghislaine?
2: Ah oui.
0: Ah oui, il faudrait couper le haut-parleur et revenir vers nous, s'il vous plaît.
2: Alors,
0: revenez
2: attendez.
0: Vers nous, vous êtes trop loin.
2: Voilà.
0: Voilà, là on vous entend bien. Là je vais pouvoir entendre vos réponses. Et on est toujours en Ardèche, dites donc. Il n'y a que des Ardéchois là pour la première manche à Saint-Georges-les-Bains. Bonjour Daniel.
3: Bonjour.
0: Comment allez-vous?
3: Ça va très bien.
0: Super. C'est quoi le programme de la journée à part jouer avec nous?
3: Oh ben j'ai ma petite fille et ma fille, donc ça va bien.
0: Ok, donc il va y avoir de l'action aujourd'hui,
3: oui.
0: À Saint-Georges-les-Bains. Allez, on réécoute le morceau de sélection. Qu'est-ce qui papote? Qu'est-ce que j'entends papoter?
2: Ah, c'est peut-être moi.
0: Ah, c'est peut-être vous. Ah oui, c'est peut-être vous. Allez, on réécoute le morceau de sélection. Tiens, Daniel, qui avez-vous reconnu?
3: Michel Fugain.
0: Absolument. D'énergie, toujours beaucoup, beaucoup d'énergie, Michel Fugain, Viva la Vida, ce titre. Donc on est dans les années 80 avec Michel Fugain, sur les années 70-80 en fait, pour cette manche-là. Alors, nous avons donc en tête Nicole, c'est vous qui avez la main, Nicole, ensuite c'est Ghislaine, donc si vous ne trouvez pas, ce sera Ghislaine qui tentera sa chance, et ensuite ce sera Daniel, si Ghislaine ne trouve pas le deuxième extrait, qui fait donc deux secondes d'intro. Il me faut toujours le titre ou l'interprète. Donc pour l'instant, Daniel et Ghislaine, motus et bouche cousue. Toute bonne réponse est attribuée à Nicole. D'accord?
2: D'accord.
0: Nicole, à vous de jouer. Oh oui. Bravo. Très bien, Nicole. On connaît ces classiques. Ça sifflote.
2: Oui.
0: Chez qui ça sifflote?
3: C'est moi.
0: C'est Daniel. Vous l'aviez, Daniel?
3: Oui, oui, tout à fait.
0: Vous connaissez le titre ou pas, Daniel?
3: Oula, c'est un titre en anglais, alors là.
0: Oui, c'est un, y a un prénom dedans, donc c'est pas si. Non? Ghislaine?
2: Non, j'avais pas reconnu.
0: Ah, vous aviez pas reconnu. Nicole,
2: non,
0: vous l'avez, le titre?
2: Non, je sais plus.
0: C'est Baby Jane.
2: Baby Jane.
0: Ok. Bon, Nicole, vous gardez la main.
2: Oui.
0: Voilà. Alors, je vais proposer à Ghislaine et Daniel de rester vous aider. Est-ce que vous êtes partant?
2: Oui,
0: allez, on passe en mode collaboratif, les amis. D'abord, on va laisser Nicole se débrouiller avec son extrait de 1 seconde. Et si jamais elle sèche, hop, vous viendrez l'aider. Nicole, une seconde, on est parti. Il me faut un interprète ou un titre.
2: Oh là là, non.
0: On peut réécouter, hein. On réécoute.
2: Oui. Oh là là, ça me parle.
0: Oh oui, c'est normal que ça vous parle. Très, très, très connu.
2: C'est du France Gall.
0: Qui dit France Gall ?
1: Michel Berger, je sais pas. Moi, Nicole.
0: Nicole, elle dit France Gall. France Gall.
1: Ouais.
0: Ça pour. Ah, vous diriez quoi, tiens, Daniel ?
3: Françoise Hardy.
0: Ouais. Et Ghislaine, elle dirait quoi ?
4: Non, je sais pas. Ça me parle, mais j'arrive pas à mettre le nom dessus. Non.
0: Eh ben, c'est. Vous savez quoi ? C'est encore Nicole qui a raison. France Gall, avec derrière, effectivement, on reconnaît Michel Berger, c'est tout pour la musique. Eh, bravo Nicole. Mais oui, je vois, vous avez pas confiance en vous, mais vous faites bouche à chaque fois quand même. Hein.
1: Ouais, c'était pas facile.
0: Bah, je sais pas si c'était pas facile, mais à ce moment-là, ça veut dire que vous êtes très très douée, Nicole. Ah bah vous pouvez. Voilà ce mélange d'herbes Provence bio produite en Drôme pour vous. Et puis demain matin, 8h25, hein, bon pied, bon œil derrière votre radio, hein, parce que faudra pas dépasser les 4 sonneries, sinon on passe à quelqu'un d'autre. D'accord.
1: Ouais, mais c'est moins gagné ça.
0: Bah oui. On verra ça. En tout cas, Nicole, bravo et merci beaucoup, Daniel et Ghislaine, d'être resté.
3: Merci,
4: bravo à Nicole.
0: Et puis vous pouvez rejouer, hein, Daniel et Ghislaine, hein, vous retentez votre chance juste après si vous souhaitez, d'accord.
1: Oui, on va réessayer.
0: Merci. Ça marche, passez une belle journée. Et merci Nicole et encore bravo.
1: Merci beaucoup, bonjour à tous.
0: Allez, on fait une petite pause, un morceau en entier, Nathalie Imbruglia, et on revient avec un nouvel extrait de sélection pour le 421.

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0: Et ce sont d'ailleurs les dernières occasions que vous avez de vous qualifier pour le tirage qui aura lieu demain matin à 8h25 pour remporter notre plancha, 3 feux gaz, plaque fonte émaillée, le reste tout inox d'une valeur de 500 €. Plancha à remporter par tirage donc demain matin si vous vous sélectionnez en remportant une des deux dernières manches qu'il reste à notre jeu de blind test au 421 aujourd'hui. Pour jouer avec nous, il faut reconnaître l'extrait de sélection. Je vous propose de tendre l'oreille. Nous jouons avec les années 2000 à 2026. 04 75 40 10 10 si vous avez reconnu l'interprète ou le titre, a remporté donc votre inscription pour le tirage plancha et aussi tout de même un bel assortiment d'herbes de Provence. On réécoute et on se retrouve dans quelques minutes pour jouer.
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2: À Cré, l'école de la voix recrute deux nouveaux professeurs. Un intervenant en éveil musical pour les enfants de 4 à 6 ans et un chef de chœur pour une chorale de jazz. Renseignements, créjazz.com. À Privas, les archives départementales proposent une exposition gratuite sur le thème des premières fois qui ont fait l'Ardèche. À travers des documents d'archives dans plusieurs domaines, cette exposition permet de découvrir des premières ardéchoises ou d'autres grandes innovations qui ont marqué notre territoire mais aussi le monde. Rendez-vous aux archives départementales de Privas. Place André Malraux, l'entrée est gratuite. À Nyons, la Scourtinerie, dernière fabrique de Scourtin de France, vous invite à découvrir 5 générations d'aventures à travers son musée, son atelier et sa boutique. Les Scourtins réalisés à partir de la fibre de coco étaient à l'origine utilisés comme filtre pour la production d'huile d'olive. Ils sont désormais principalement utilisés comme tapis ornementaux, paillassons ou dessous de plats. Rendez-vous sur place à la Scourtinerie de Nyons, rue de la Maladrerie.
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0: bio fabriquée dans la Drôme, donc produite dans la Drôme, séchée dans la Drôme avec amour. Et puis, surtout, votre inscription pour le tirage pour emporter une très belle plancha d'une valeur de 500 € demain matin par tirage dans la matinale de Philippe Costa à 8h25. Nous avons écouté un deuxième extrait de sélection. Vous êtes trois à avoir été les plus rapides et à nous rejoindre. Bonjour Patrice.
1: Bonjour. Pas la première.
0: Allô, j'ai Patrice en premier. C'est oui, Martine oui. qui parlait ou c'est Valérie ?
2: C'est Patrice qui parle.
0: D'accord, donc on a Patrice. Valérie, j'arrive tout de suite. J'arrive. Patrice, bienvenue. Vous êtes donc, oui, le premier à avoir reconnu, le plus rapide, effectivement, cet extrait. Vous êtes fort en blind test en règle générale ?
2: Ça dépend les années, mais normalement, oui.
0: Normalement, oui. Bon, plutôt anglais, anglophone, plutôt français, il y a des préférences ou vous êtes à l'aise
2: Non, pas du tout, c'est plus les années. Si ça passe au-delà de 2000, je crois qu'on est bon, c'est pas la joie.
0: Ah ben là, on était au-delà de 2000, hein. Alors, vous avez trouvé quand même.
2: Voilà, on l'a trouvé.
0: Bon, ben félicitations. Allez, on se tourne vers Valérie qui est juste là en deuxième position à Tournon. Bonjour Valérie.
3: Bonjour à tous les auditeurs.
0: Eh ben oui, vous n'êtes pas en première position, non. Valérie.
3: Mais ça me stresse moins du coup parce que depuis 3 minutes que j'ai écouté la musique, c'est toute tremblotante.
0: Oh là là, vous stressez, mais tout se passe bien. On est là
3: oui,
0: pour jouer,
3: oui,
0: hein,
3: on est là
0: vous
3: pour
0: savez.
3: S'amuser.
0: Oh oui, bien
3: mais
0: sûr.
3: C'est très rare que j'arrive à trouver.
0: Ah, bah, écoutez, on va voir. Peut-être que là, vous
3: bon,
0: allez.
3: Tout à l'heure, j'avais France Gall. J'ai essayé de crier bien fort à la dame, mais elle avait trouvé finalement.
0: Et puis, je ne sais pas si elle vous entendait, je ne suis pas sûre.
3: Non, je ne suis pas sûre non plus.
0: Vous êtes trois, je le disais, en troisième position, c'est Martine de Guirengrange. Bonjour Martine.
4: Oui, bonjour à tous.
0: Tout va bien de votre côté ?
4: Oui, très bien.
0: La journée a bien commencé. Vous avez déjà mis le nez dehors ou il faisait trop froid ce matin ?
4: Non, je ne suis pas sortie, là. J'avais affaire à l'intérieur.
0: D'accord, vous êtes resté bien de chaud. Donc Patrice, en première position, Valérie qui papote.
3: Demande de l'aide à mon mari.
0: Vous savez qu'on vous entend quand vous papotez. Hein.
3: Ah bon, d'accord.
0: Donc, Patrice, Valérie et Martine, c'est l'ordre de passage avec donc priorité à Patrice qui a la main pour le deuxième extrait de 2 secondes d'introduction d'un morceau. Mais d'abord, on va débriefer sur l'extrait de sélection. J'ai failli oublier. Valérie, puisque vous avez envie de parler, de qui s'agit-il ?
3: Santa, bien sûr, je l'adore. Je suis allée la voir en concert, elle est trop bien.
0: Ah oui, super, quelle puissance !
3: Ah là là, il a une voix qui donne les frissons.
0: Donc, bravo, voilà, Valérie, Patrice, Martine, vous avez trouvé Patrice, vous voyez, c'est les années 2000, c'est tout récent, hein, même 2025, donc vous avez trouvé quand même, on va voir comment vous en sortez sur l'extrait de 2 secondes qui arrive tout de suite. Alors, Valérie, Martine, motus et bouche cousue, parce que si j'entends une bonne réponse, elle est pour Patrice. Patrice, vous êtes prêt ?
2: Oui, allez-y.
0: Allez, un interprète ou un titre ?
2: Et Lady Gaga, Poker Face.
3: Bravo.
0: Qu'est-ce que j'entends derrière là ?
2: C'est mes filles.
0: Ah, c'est elles qui vous ont aidé ?
2: Oui, surtout là, c'est elles. Oui.
0: Je me disais, pour quelqu'un qui n'est pas doué sur les années 2000, quand même, c'est un sacré carton. Donc vous avez de l'aide, vos filles. Alors, il y en a combien des filles ?
2: J'en ai deux, il y a Amy et Joy.
0: Amy et Joy, ok. Eh ben, bravo les filles, super. Alors voilà Valérie, est-ce que vous aviez deviné ?
3: Pas du tout. Non. Et même mon mari que j'avais collé en cuisine là-bas pour écouter. Il n'a pas reconnu non plus.
0: Le pauvre qui est collé, qui est puni dans la cuisine.
3: Non.
0: Et Martine, est-ce que vous l'aviez ?
4: Oui, je l'avais, oui.
0: Bon, c'est du tout déçu, ça c'est un oui tout déçu, je suis désolée
4: bah,
0: Martine.
4: Du coup, je fais poker face. Hein.
0: Non, bah, vous faites poker face.
4: Voilà.
0: Bon, alors ça va faire du monde pour aider Patrice si vous restez aussi. Vous restez dans le coin quand même, Valérie, Martine.
3: Mais bien sûr.
0: Ah, super. Ok, bon, Patrice.
2: Oui.
0: Les choses sont de plus en plus sérieuses. Donc vous avez de l'aide, c'est merveilleux, puisqu'on est toujours dans les années 2000-2026. L'extrait est très rapide, il dure 1 seconde. Est-ce que vous êtes prêts ?
2: Allons-y.
0: Est-ce que Amy et Joy sont prêtes ?
3: Oui.
0: Allez, c'est parti.
2: Bruno Mars.
0: Ben voilà. Oh mais dis donc, mais quel jour.

0: Mais quelle voilà. joie, Patrice.
1: Oui.
0: Ah bah il y a pas que, bah il y en a du monde. La maison est pleine, j'ai l'impression.
1: Oui, on attend la plancha demain avec impatience.
0: Alors vous avez déjà les herbes de Provence en tout cas pour mettre sur les grillades, ça c'est fait. Bon ben bravo à toutes et tous, à Patrice et toute la maisonnée.
1: Merci beaucoup.
0: Voilà pour vous, soyez bien près de votre téléphone autour de 8h25 parce que ça va pas sonner éternellement si vous ne décrochez pas.
1: Pas de problème.
0: Et puis Valérie, Martine, merci, bravo. Peut-être à tout de suite si vous rejouez avec nous.
2: Oh, je sais pas. Allez, bonne journée sous le soleil.
0: Je sais que vous allez rejouer.
2: Allez, bonne journée.
0: Allez, à plus tard. Merci de votre sourire.

0: Et c'est parti pour la dernière manche du 421.
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0: 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Écoutez bien, nous sommes dans les années 80. Normalement, le standard devrait exploser. 04 75 40 10 10 veut déjouer avec nous pour cette toute dernière manche. On réécoute, il me faut l'interprète ou le titre.

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2: 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C'était quand même mieux avant. 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

0: Les Spice Girls sur ici, Drôme Ardèche, et nous sommes prêts pour notre troisième manche au 421 avec à remporter pour l'un ou l'une d'entre vous. Déjà le tote bag ici Drôme Ardèche avec la gourde ici Drôme Ardèche et puis l'inscription au tirage pour remporter la plancha, peut-être demain matin à 8h25, plancha d'une valeur de 500 €, le grand jeu de la semaine. Arrivée en tête, la plus rapide, c'est Sylvie de Roman. Bonjour Sylvie.
1: Bonjour.
0: Vous allez bien ce matin?
1: Très bien.
0: Vous avez fait quoi de beau?
1: Nous sommes allés au marché et on est en cuisine.
0: Ah oui, c'est vrai que c'est le dimanche le beau marché de Roman.
1: Tout à fait.
0: Ouais, tout à fait, super. Alors en cuisine, on fait quoi ce midi? Parce que moi je commence à avoir faim.
1: Alors il y aura une quiche. Bon, ça sera peut-être pas pour aujourd'hui parce qu'elle n'est pas cuite. Des pommes de terre sautées, des fraises, un petit barbecue, voilà.
0: Oh, c'est bien tout ça, c'est parfait. JC et moi on arrive hein, dès qu'on a fini. Alors Christine est avec nous. Bonjour Christine.
2: Bonjour.
0: Bienvenue sur ici Drôme Ardèche. Vous habitez Réauville. Est-ce que vous avez fait le marché ce matin, vous?
2: Ah non, pas du tout.
0: Pas du tout. Vous avez fait quoi?
2: La cuisine.
0: Eh ben oui. Bon, bah allez-y, le menu. Allez hop, comme ça je choisis.
2: Alors, pois chiches, gigots, pommes de terre sautées, fraises.
0: Oh, c'est bien ça aussi. Qu'est-ce que vous... Hein, les deux, c'est bien, hein? Oui, il a faim, JC. JC réalise, il a faim. Donc, on valide aussi. Donc, les deux menus nous conviennent. On va aller faire un petit tour chez Jacques à Châteauneuf-du-Rhône. Pardon. Bonjour, Jacques.
3: Bonjour.
0: Est-ce que vous avez fait la cuisine, vous, ce matin?
3: Alors, non, mais j'ai délégué.
0: Vous avez délégué. Vous déléguez. C'est ouais. Bien. Vous savez, il faut savoir déléguer. C'était quoi, les légumes?
3: Il y avait des pommes de terre, et puis mon épouse a fait une jolie tourte pommes de terre, mozzarella et jambon.
0: Ah, pas mal, pas mal. Bon, je pense qu'avec tous les trois, vous voyez, tous les trois, on doit pouvoir se faire un gueuleton en or. Vraiment, je pense, hein, parce que là, ça va faire du monde si on amène toute la radio. Alors, Jacques, Christine, Sylvie, vous avez écouté cet extrait de sélection. Je vais demander à Christine, tiens.
1: Dites-moi. Chagrin d'amour.
0: Chagrin d'amour, oui. Ça, c'est le nom du groupe. Et donc, le titre, c'est...
1: Chacun fait ce qui lui plaît.
0: Voilà, exactement. Alors, c'était facile, on va dire. Hein, hein Jacques, oui. C'était facile. Hein.
3: Ah, c'était facile.
0: C'était fastoche. Sylvie, fastoche. Hein.
1: Oui, fastoche.
0: Tellement
1: oui.
0: Fastoche que vous êtes arrivés en tête. Alors, Christine et Jacques, pour le deuxième extrait, on garde sa réponse pour soi, d'accord?
3: Oui.
0: Très égoïstement, parce que c'est l'occasion que vous aurez peut-être de vous qualifier. Sylvie va tenter sa chance tout de suite, elle a la main sur un extrait de 2 secondes. Nous sommes toujours dans les années, alors là on est 80-90, hein, grosso modo Sylvie. Ok?
1: Ok.
0: Allez, un interprète ou un titre? Sylvie.
1: Je sais pas... Je compte sur mon compagnon qui ne sait pas.
0: Qui ne sait pas. Ça vous dit quelque chose quand même.
1: Ah, j'ai une idée.
0: Allez-y Sylvie.
1: C'est pas Jimmy Somerville?
0: Oui, joli. Il y a des déçus derrière, hein. Il y a des déçus. Christine, vous l'aviez?
1: Oui.
0: Oh là là. Et Jacques?
3: Ah oui.
0: Oh là. Bravo. Toute cette déception. C'est terrible. Est-ce que vous allez quand même rester pour aider Sylvie au cas où, Christine et Jacques?
3: Oui.
1: Ah,
3: hein
1: oh, merci. Ah,
3: je sais pas si on va l'aider. Hein.
0: Jacques Boud.
3: Oui, bien sûr. Ouais.
0: Jacques et Christine qui restent aider Sylvie parce que c'est le jeu et que c'est quand même hyper sympa. Sylvie, si vous avez un pépin sur le dernier extrait, il y aura du secours derrière. Il s'appelle comment votre mari? Il s'appelle comment votre mari, Sylvie?
1: C'est Pascal. Et la semaine dernière...
0: Ah, bonne fête, Pascal.
1: On a joué. Oui, bonne fête, en plus, c'est vrai.
0: Hein. Et oui.
1: Et la semaine dernière, on a aidé... il a trouvé, mon compagnon, le dernier titre.
0: Ouais.
1: Pas pour moi, mais pour le concurrent. Ouais.
0: Eh bien, c'est super. Ah bah, écoutez, ouais. Donc maintenant, vous êtes en bonne position pour gagner. Donc, c'est ce que je vous souhaite. Donc...
1: Merci.
0: On va tester tout de suite, hein. Une seconde, on est toujours années 80-90, il me faut l'interprète, d'accord, ou le titre.
1: J'ai une idée.
0: Je vous écoute.
1: Alors, j'attends qu'il écoute parce qu'il y a un décalage.
0: Vous avez une idée ? Ben allez-y.
1: Ah, il n'a pas entendu. Je parlais.
0: Alors, vous avez une idée, Sylvie ?
1: Moi, j'aurais une idée.
0: Ben allez-y, allez-y.
1: Laurent vous le dit.
0: Mais c'est une bonne idée, il faut se faire confiance dans la vie. Bravo ! Bravo Sylvie, voyez, vous êtes récompensée de votre générosité de la semaine dernière et c'est vous qui remportez la mise aujourd'hui.
1: Super, génial.
0: Christine, vous aviez trouvé, reconnu ?
4: Oui, oui.
0: Ouais, c'était rapide, mais c'est assez reconnaissable hein, quand même. Et Jacques ?
3: Ah non, moi j'ai pas reconnu du tout.
0: Ah d'accord, bon, ben moins de regrets alors. Donc vous êtes vous êtes à nouveau content quand même, Jacques.
3: Oui, très
0: vous
3: bien.
0: Vous souriez quand même, vous avez joué avec nous. Bon, tous les deux, Jacques, Christine, passez une belle journée. Et on rejoue très vite ensemble, d'accord ?
4: Ok, sans problème.
0: Okay. Allez, bon appétit surtout, merci, profitez bien. Merci. Et oui.
3: Bonne journée.
0: Sylvie, oui. La grande gagnante, bravo à super. Pascal aussi. Soyez bien près de votre téléphone demain à 8h25, un petit peu avant, hein, on ne sait jamais, d'accord ? Ça pourrait sonner.
4: Ok, au travail, j'aurai le téléphone à côté de moi.
0: Voilà, vous mettez un petit rappel, un petit réveil, oui, un petit quelque chose pour vous rappeler.
4: Oui.
0: Et puis vous repartez toujours avec le tote bag, et super. La gourde ici, Drôme Ardèche. Je vous félicite, génial. Je vous fais
4: merci
0: une bise
4: beaucoup.
0: Et à très
4: bon
0: bientôt.
4: Bon dimanche à tous. Bon dimanche à tous.
0: Et puis toujours la bise à Pascal et bonne fête à tous les Pascal. Voilà. Garçons, filles, ce qu'ils veulent, les Pascal, c'est leur fête aujourd'hui, ne les oubliez pas.

0: M. Pokora, quand même, sur ICI Drôme Ardèche.
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0: Bon dimanche les amis, nous sommes le 17 mai 2026, vous écoutez ICI, premier sur l'actu locale en Drôme et en Ardèche. Il est midi, Dylan Prieur.
2: Il faut plus d'une heure et demie pour traverser Montélimar si vous êtes en voiture ce midi à cause d'un carambolage sur l'autoroute A7 ce matin, Julie Tescrat.
3: Oui, vers 9h ce matin, 4 véhicules sont entrés en collision. L'accident s'est produit sur les voies du milieu et de gauche qui ont été fermées le temps de l'intervention des secours. 9 personnes ont été blessées, 3 légèrement. Elles ont été transportées à l'hôpital de Montélimar. Les voies sont rouvertes depuis plus d'une heure, mais le trafic ne s'est pas encore résorbé. On compte toujours une vingtaine de kilomètres de bouchons en ce moment. Si vous êtes sur la 7 Vinci Autoroute, vous recommande de prendre la sortie 18, Montélimar Sud. Comptez toutefois un peu d'attente sur la bretelle de sortie. Et vigilance sur le réseau secondaire, la circulation est dense jusqu'au péage de Montélimar Nord.
2: Il faut actuellement 2h30 pour faire Orange-Valence dans le sens sud-nord, contre 50 minutes d'habitude. À Valence, un homme qui menace de se suicider tire sur les forces de l'ordre avec une carabine à plomb. C'était un petit peu avant 6h du matin. 3 policiers ont été blessés. Jusqu'à 6 jours d'ITT leur sont donnés. L'homme de 26 ans s'est rendu. Il a d'abord été placé en garde à vue avant d'être hospitalisé. Les gendarmes vont surveiller un étang dans le Nord-Drôme jusqu'à la fin du week-end. Des teufeurs ont essayé de s'y installer. C'était à Valherbasse pour une rave party à l'étang de Johanna Maria. Problème, ils sont tombés sur une quarantaine de militaires. Dans la nuit de vendredi à samedi, plusieurs kilos de matériel ont été saisis. La préfecture avait pris un arrêté pour interdire ce type de rassemblement. Le ministre de la Justice, Gérald Darmanin, favorable à l'imprescriptibilité. Des crimes sur mineurs. Mot compliqué, je vous l'accorde, Héloïse. Oui. Déclaration en tout cas dans la tribune dimanche ce matin. Un projet de loi est en préparation. Le texte propose la mise en place d'un juge unique des familles, accompagné d'un procureur spécialisé dans chaque tribunal. En France, un enfant est victime de viol ou d'agression sexuelle toutes les 3 minutes. La France qui appelle à la dépénalisation universelle de l'homosexualité pour cette journée mondiale contre l'homophobie, la transphobie et la biphobie. Dans le pays, les délits et attaques homophobes sont en constante progression depuis 10 ans. Sur ICI.fr, des participants à la Pride de Valence hier racontaient des attaques régulières dont ils sont victimes. Une nouvelle éléphante a fait son arrivée au safari de Peaugres. Ce pachyderme a rejoint les 2 autres femelles du parc ardéchois il y a quelques semaines. Le safari attendait d'être sûr que l'acclimatation se passe bien pour communiquer. Cette éléphante de 32 ans a été transférée du zoo de Bâle en Suisse, Florence Gauthier.
4: Et oui, parce que là-bas, la cohabitation avec les autres éléphants d'Afrique était devenue compliquée, explique Damien Busset, co-directeur du safari de Peaugres.
5: Cet éléphant, elle était à Bâle avec 2 autres individus. Leur matriarche est morte il y a quelques mois et les 2 éléphants qui restaient ne s'entendaient pas du tout.
4: Il était donc préférable de séparer ces 2 éléphantes. Un transfert minutieusement préparé depuis l'automne dernier, tant pour organiser le transport que pour préparer l'animal et l'entraîner à entrer dans la caisse de son plein gré. Une fois en Ardèche, il restait encore beaucoup d'incertitudes.
5: C'est toujours très difficile d'anticiper comment va se passer une mise en contact avec des animaux comme des éléphants. De par leur taille, ils peuvent être très dangereux. C'est pour ça que l'on est allé à Bâle 2 fois. Et quand elle est arrivée, elle était accompagnée d'un de ses soigneurs. On a de la chance parce qu'elle a un caractère super sympa. Et par son comportement vraiment sympa, elle est en train de se faire une place. Ça prend un peu de temps aussi parce que notre matriarche, la plus âgée, est très timide. Et c'est notre 3e femelle qui fait un petit peu le lien.
4: Pour l'instant, cette nouvelle pensionnaire passe ses nuits séparées des autres éléphantes pour ne pas brusquer cette nouvelle colocation.
2: Et les 3 éléphantes sont déjà visibles dans la partie safari du parc. C'est tout de suite après les caisses à l'entrée. Le dimanche, c'est jour de phase finale pour nos clubs de rugby ardéchois, encore en compétition. Annonay se déplace à Lille-Jourdain dans le Gers. Match aller des quarts de finale de Fédéral 1. En Fédéral 3, Tournon accueille Saint-Raphaël. Fréjus pour les 16e de finale aller. Coup d'envoi à 15h. Je vais aller me coucher, j'arrive plus à parler, Héloïse. Dites-nous.
0: C'était imprescriptibilité, je crois.
2: Ah, vous êtes meilleure que moi.
0: Faudra non, mais j'ai pris mon
2: c'est
0: élan.
2: Dur, hein.
0: Il est très difficile
2: c'est
0: à dire
2: grave.
0: Ce mot-là.
2: Bon, la météo.
0: Oui, la météo, c'est un temps sec, globalement ensoleillé, avec petit bémol sur le relief ardéchois cet après-midi. Des nuages qui peuvent s'accrocher et apporter quelques averses. Sinon, ce soir, nous aurons des nuages dans le nord de la vallée du Rhône et sur la Drôme des collines. Les températures reprennent un petit degré ou deux. On est entre 11 et 16 degrés à 1000 mètres d'altitude, 15 et 21 partout ailleurs. On vous laisse avec Willy Rovelli.
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7: Bonjour, bon dimanche, sous vos applaudissements, c'est Willy vient déjeuner chez vous, numéro 1054.
8: Ça filoche.
7: Oui. Bonjour la tribu.
8: Bonjour.
7: Alors, qui est là aujourd'hui? Bah, Nicolas Malabeuf, notre enfant de la télé. Bonjour mon bon Nicolas.
9: Bonjour Willy, bonjour tout le monde.
7: Et Fabien Imo, notre geek. Bonjour mon Fabinou.
10: Bonjour Willy, bonjour à tous.
7: Et bienvenue à tous, merci d'avoir choisi votre émission utile sur votre radio utile. Alors moi aujourd'hui, je suis encore en direct des studios de ICI La Rochelle à La Rochelle. Et voilà.
9: Vous
7: et
9: nous manquez un peu.
7: Bah vous non, c'est pour ça que je reste.
9: Je m'en doutais.
7: Je sais, vous êtes à la maison de la radio à Paris. Ça va, ça se passe bien?
9: Très super. Bien. On est en date, en tête à tête. Avec Fabien.
7: Bah, désolé qu'on vous dérange, on vous dérange un petit peu pendant notre rendez-vous amoureux. On va faire vite. Notez bien vos dossiers du jour, mes amis. Dans un instant, on va faire un point sur l'antivirus. C'est quoi ça? Ça s'attrape comment? Est-ce qu'il va encore falloir se moucher dans le coude? Est-ce que c'est grave, docteur? Eh bien, la réponse dans une minute. Et à 12h30, toute autre chose. Pourquoi nos billets de train coûtent une fois cher, une fois très très cher? Pourquoi dans un même wagon, pour une même destination, il y a 2000 tarifs différents? On n'y comprend rien. Quand acheter son billet de train pour le payer moins cher? Il y a les vacances d'été qui arrivent bientôt, je vous donne un petit scoop, c'est déjà trop tard. Si vous ne voulez pas payer cher, c'est limite trop tard, mais on va en parler dans 20 minutes. Et bien sûr, vous le savez, vous faites partie de cette tribu, mes amis, où que vous soyez, mais vraiment qui que vous soyez, réagissez sur tout ce que vous entendez d'abord sur ce groupe incroyable sur Facebook.
10: Comment s'appelle-t-il? Alors ça, c'est gratuit. Pour nous retrouver, vous tapez Youpi la vie avec Willy Rovelli.
7: Je sais que ça fait que 6 ans qu'on travaille tous les jours ensemble, donc je comprends que tu ne sais pas qui je suis.
10: Excusez-moi. Et le sondage du dimanche, c'est spécial train. Qu'est-ce qui vous énerve le plus, tiens, quand vous voyagez en train? Est-ce que c'est le voisin qui ronfle, les prix du wagon-bar, parce que là, on n'y arrive plus, les enfants qui pleurent, les personnes qui ne sont pas assises à leur place, bref, vous votez, c'est gratuit. Oui, je sais. Non, moi, je sais ce qui vous énerve, parce qu'on voyage beaucoup en train, je sais. C'est quand quelqu'un se met à côté de vous et qui pianote sur son ordinateur et pianote très fort.
7: Les petits bruits. Ça me rend fou.
10: Bon, bref, en tout cas, les youpis ont commencé à voter et pour 35% de nos internautes, ce sont les personnes qui se mettent à pas leur place.
7: C'est énervant.
9: Et qui demandent de changer, là.
10: Continuez de voter, c'est gratuit. Le groupe Facebook, il s'appelle Youpi la vie avec Willy Rovelli.
7: Voilà, 0810 055 056, c'est aussi le numéro de téléphone. Vous pouvez composer là tout de suite. Je veux 2-3 auditeurs d'ici 13h. Passez nous faire un petit coucou quand vous voulez. Vous repartez avec quoi, mon cher Nicolas?
9: Eh bien, on n'a pas gagné l'Eurovision. La France est triste, mais j'ai un lot de consolation. Et quel lot? On vous offre 100 euros de carburant qui vont tomber dès la fin de cette émission sur l'un d'entre vous.
7: C'est bien mieux que de gagner l'Eurovision, effectivement.
10: Oui.
7: Est-ce qu'on a tout dit?
10: On a tout dit.
7: Alors démarrons, allez-y.
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7: Alors, vous savez quoi, mes amis? Normalement, on devait avoir Bruno Begarban qui devait nous parler de l'antivirus, de savoir un petit peu si c'est grave, comment ça s'attrape, est-ce que c'est très contagieux, est-ce qu'il va encore falloir qu'on reste enfermés tous pendant des mois à la maison. Mais je crois qu'il n'est pas avec nous actuellement, parce qu'il est en train de travailler aussi. Bon, on va voir, on va essayer de le rappeler dans quelques petites secondes. On va commencer par écouter Abba, tiens, avec Dancing Queen, et puis juste après, on va essayer d'avoir Bruno. Et puis, si on n'a pas Bruno Begarban, on ça va d'avoir Fabien. Tu es là, Fabien?
10: Je suis là,
7: Merde,
10: vous êtes déçus, je sais.
7: Oui, elle préférait qu'il y ait Bruno Mégarban que Fabien Emo. Fabien, moi, tu n'es pas non plus chef du service de réanimation à l'hôpital, par hasard.
10: Il vaut mieux.
7: Tu répondras quand même à mes questions. Oui. C'est pas grave. Allez, on les ferme.

0: qui, eux, ont gagné l'Eurovision. Je dis ça comme ça, hein. Jingle, allez, zou, zou, zou, zou, zou, hey, papa.
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0: Allez, comme promis, place à notre premier dossier. Bonjour Bruno Mégarban.
3: Bonjour.
0: Bienvenue ici, mon cher Bruno. Vous êtes chef du service de réanimation de l'hôpital Lariboisière à Paris. Si vous le voulez bien, mon cher Bruno, on va se faire une petite série de questions façon ping-pong. Vous voyez, je vous envoie les questions. Vous m'envoyez de jolies réponses, histoire qu'on en sache un petit peu plus
3: on
0: sur... Oui, oui, mais je suis sûr que vous allez réussir. histoire qu'on en sache plus sur cet antivirus qu'on ne tombe pas encore dans une psychose. Déjà, c'est quoi cette maladie? Alors, elle vient d'où? Comment est-ce qu'on l'attrape? C'est quoi alors?
3: Alors, l'infection par antivirus est une infection qui peut s'attraper un peu partout dans le monde, mais l'épidémie actuelle, en fait, est liée à une souche que l'on appelle des Andes, de cet antivirus, et qui ne se trouve qu'en Amérique du Sud, et que normalement, on attrape en respirant de l'air avec des particules contaminées, en suspension contaminées par des déjections de rats. Un rat particulier qui est le rat pygmée des rizières qui se trouve que en Amérique du Sud.
0: D'accord.
3: Mais malheureusement, il existe un risque avec cette souche-là d'une contamination interhumaine. Et c'est ce qui s'est passé. C'est-à-dire le patient zéro a été contaminé au cours d'une visite en Amérique du Sud, probablement d'un cabanon ou d'une déchetterie abandonnée et infestée par les rats. Et ensuite, il a véhiculé le virus sur le navire. Et là, il y a eu une transmission interhumaine. Et malheureusement, comme vous le savez, il y a eu 10 cas, dont 3 décès.
0: Voilà. C'est quoi les symptômes?
3: Alors, les symptômes commencent après une période d'incubation assez longue, avec comme moyenne 15 jours et comme extrême 6 semaines. Les symptômes commencent par un syndrome grippal, donc fièvre, douleur musculaire, articulaire, fatigue. Et puis rapidement apparaît ce qu'on appelle un syndrome cardio-pulmonaire, avec une insuffisance respiratoire aiguë, qui peut malheureusement mener assez rapidement au décès. Et il a été calculé une mortalité de l'ordre de 40%. Donc c'est une maladie grave.
0: Bon, ouais, c'est une maladie grave. Est-ce qu'il y a des personnes infectées en France actuellement et si oui, comment vont-elles?
3: Alors aujourd'hui, il n'y a qu'une seule personne infectée en France qui est hospitalisée en réanimation à l'hôpital Bichat. Son état a été relativement sérieux, mais je crois que sa situation est stable et on espère évidemment, on lui souhaite un très bon rétablissement. Voilà. Par contre, il existe 22 personnes dites contacts, c'est-à-dire qui à un moment donné ont été en rapport relativement proche avec une personne infectée. Mais à ce jour, aucune de ces personnes ne s'est positivée. Et donc, plus le temps passe et plus on va pouvoir penser que ces personnes n'ont jamais été infectées.
0: Donc, c'est une maladie qui est connue par rapport au Covid-19 quand c'est arrivé et qu'on ne savait pas trop où on allait. Là,
3: oui,
0: c'est une maladie qui est connue.
3: C'est
0: c'est ça.
3: Exactement, c'est une maladie connue depuis les années 70. Par ailleurs, les premiers cas décrits remontent aux années 50 dans la guerre de Corée. Et en Amérique du Sud, il y a très régulièrement des petits foyers épidémiques, assez petits. Ça n'a jamais pris une tournure beaucoup plus sérieuse et une épidémie plus large. Toujours, les foyers sont rapidement circonscrits et l'épidémie s'arrête.
0: D'accord, donc rien à voir avec ce qu'on a connu il y a 6 ans.
4: Avec le Covid.
3: Non, rien à voir. Ici, évidemment, l'épidémie a été prise tout au départ. On connaît le patient zéro, on connaît la totalité des personnes contacts, on a tracé leur parcours, ils ont été mis en isolement, en auto-quarantaine ou en quarantaine hospitalière. On sait qu'il existe 10 personnes infectées dans le monde liées à cette épidémie. Donc évidemment, ça n'a rien à voir avec la Covid, qui, lorsque les autorités sanitaires en ont pris conscience, il y avait déjà des centaines de milliers de personnes infectées partout dans le monde. Ça n'a rien à voir.
0: Donc rien à voir. On ne va pas être confiné. Pas besoin que je me rachète une machine à pain, Bruno. C'est dès qu'il y a une épidémie, je m'achète une machine à pain. Moi, donc voilà.
3: Ni masque, ni rien du tout.
0: Bon,
3: rassurez-vous.
0: Tant mieux.
3: L'épidémie est déjà contrôlée.
0: Bon merci infiniment. Merci beaucoup, hein, voilà, Bruno Mégarban. Merci d'avoir pris quelques minutes pour nous raconter tout ça. Donc pas de panique, mes amis. Voilà, j'espère que les personnes qui sont concernées là vont vite aller mieux. Bruno Mégarban, donc chef du service de réanimation de l'hôpital Lariboisière à Paris. Merci beaucoup. Passez un bon dimanche.
3: Si, pareillement.
0: Mettez un jingle, va.
4: Oui, voilà.
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0: Je l'ai déjà dit aux auditeurs de votre radio. Ici, je suis payé au jingle. Ah oui, c'est-à-dire que plus on en passe, plus je suis rémunéré. Donc il faut qu'on en mette. Tiens, tu veux bien m'en remettre un autre, s'il te plaît? Voilà.
4: Il touche.
0: Je palpe, mes amis. Mon Fabien, oui. Il est 12h17. Alors, notre spécialiste veste. Mon Fabien, oui, vas-y.
5: On met un jingle, parce que ça, c'est pour moi, ça.
0: Vas-y.
5: On touche rien, nous, par contre. Il est l'heure de la mise à jour, toute l'actu web de la semaine. Et attention, les amis, attention, une nouvelle arnaque fait des ravages depuis quelques jours. Je veux vraiment vous mettre en garde. Si on vous téléphone et que personne ne parle au bout du fil, raccrochez. Parce qu'en fait, c'est une arnaque. Il ne faut même pas dire « Allô, c'est qui ?» Car en fait, les pirates utilisent votre « Allô » pour cloner votre voix, pour piéger ensuite vos proches. C'est horrible.
0: Attends, mon Fabinou, là, on va être sérieux deux secondes.
5: Non, mais c'est vrai.
0: C'est très important ce que tu dis. Hein. Donc, voilà.
5: On vous appelle et que personne ne répond. Il faut raccrocher.
0: Voilà.
5: Parce que sinon,
0: on
5: utilise votre voix pour piéger vos proches.
0: Tu te rends compte?
5: Écoutez ce qu'on peut faire avec un simple allô.
6: Le son de votre voix est alors enregistré, puis cloné par une intelligence artificielle. Démonstration avec cette créatrice de contenu.
7: Donc là, par exemple, il a calqué mon clone de voix dessus.
8: Maman, est-ce que tu peux m'aider? Il y a quelqu'un qui vient de voler mon téléphone. Oh. Est-ce que tu peux me faire un virement? Je t'envoie un SMS tout de suite.
7: C'est extrêmement trop bien.
5: C'est réaliste. Hein.
0: Tu te rends compte? Ça, c'était sa voix IA.
5: Oui, c'est ça. Voilà, ouais. Donc si on vous appelle et que personne ne répond, voilà, raccrochez. C'est une arnaque. Franchement, on ne va pas tarder à devenir fou avec toute cette intelligence artificielle. On ne sait plus ce qui est vrai, ce qui est faux. Purée. Je ne sais même pas si c'est vraiment Willy qui est à La Rochelle qui est en train de nous parler. Non, c'est pas vous. C'est une arnaque, comme d'habitude. Allez, toujours dans l'actu web, j'ai repéré, tiens là, une nouvelle application, c'est pour les sportifs. Ça s'appelle Wikisport. C'est Philippe Demey, un habitant de Rambouillet qui habite dans les Yvelines, qui a eu cette idée. En gros, Wikisport, c'est le Airbnb du sportif. En gros, si vous avez envie de faire du sport dans une région que vous ne connaissez pas, vous vous connectez sur Wikisport et là, l'appli vous met en relation avec des personnes qui peuvent en fait vous prêter du matériel pour faire ce sport en question. Par exemple, vous adorez faire du vélo et vous êtes en vacances à Perpignan, mais vous habitez à Lille, vous n'allez pas prendre votre vélo.
0: Ah bah non.
5: Et bien là, vous vous connectez sur l'application Wikisport et là, vous allez trouver une personne qui va vous prêter un vélo. Non, mais c'est bien.
0: C'est très bien.
5: Non, vous en foutez.
0: Non, c'est très bien. Ça s'appelle comment?
5: Wikisport, c'est le Airbnb du sportif. Et c'est tout nouveau. C'est français, monsieur. Allez, autre sujet. Tiens, sujet qui va faire plaisir à Willy Revenu. Alors là, c'est la folie. C'est la folie, parce que depuis que le film Michael est sorti au cinéma, Michael Jackson est numéro 1 des ventes en France. Et la semaine dernière, les écoutes de Michael Jackson en France ont atteint un chiffre incroyable de 35,7 millions de streams sur le web. Il est numéro 1, c'est fou. Eh bien, ça vous fait un point commun avec Michael, Willy.
0: Oui.
5: Car j'ai une bonne nouvelle pour vous. Il y a quelques semaines, vous avez sorti un podcast, Les Maléfiques, vous pouvez retrouver sur l'application, ici, sur toutes les plateformes. Eh bien, vous avez passé le cap des 100 000 écoutes, Willy.
0: Oh, c'est beau.
5: Bravo,
0: avant de passer aux 70 millions, il faut bien commencer.
5: Bravo.
0: 100 000.
5: Non, mais bravo. Et autre nouvelle pour les fans de Willy. Si vous l'aimez, vous pouvez le retrouver sur la page YouTube ici, car vous avez accordé une interview à Valérie Damido dans la REF. On apprend beaucoup de choses sur vous.
0: Oui, ma mère, Anna, capable de se lever à 5h du matin pour faire les pâtes à la main et les sécher. Donc tu rentrais dans la cuisine ou dans le salon, elle avait, tu sais, tiré un fil, puis t'avais les pâtes qui séchaient comme ça. Donc tu prenais la gueule dans des pâtes comme ça. J'ai encore le son, l'odeur et le goût de la petite sauce tomate qui a mijoté pendant des heures et des heures.
9: Qui fait dedans, là.
5: Eh bien, bon appétit. Pour écouter la suite, c'est sur le compte YouTube de votre radio préférée, ici.
10: Et on embrasse Mama Rovelli.
0: Bon, on embrasse Mama Rovelli qui nous écoute, bien évidemment. Et c'est vrai, elle se lève à 4-5 heures du matin pour faire à bouffer. Hein. Puis t'as intérêt de dire que c'est bon.
5: Et elle écrit tous les thèmes de toutes les émissions sur des cahiers aussi.
0: Exactement, ça fait 1054 émissions qu'elle écoute, puis elle note tous les thèmes. Puis à chaque fois que j'avale, j'ai noté tout. Hein. Oui, maman, oui. Merci beaucoup, mon Fabinou.
5: Bah de rien.
0: Mais t'es encore... Ah non, on va écouter... Attends, oui,
5: on est payé au jingle. Ah non,
2: déjeuner chez vous.
0: Ah, on va dire bonjour à Gaëtan. Il paraît qu'on a un Gaëtan qui est là. On va dire bonjour à Gaëtan. Ça va, Gaëtan?
11: Ça va, Willy. Et bonjour, et toi, l'équipe.
0: Coucou. Ça va, mon Gaëtan? Tu nous appelles d'où?
11: Je vous appelle de Toulon.
0: De Toulon. Ça va? Qu'est-ce que tu fais de beau à Toulon, mon chéri?
11: Eh bien là, je vais vous écouter, puis j'en profite en ce moment pour me balader un petit peu, aller à la plage aussi.
0: Bon, il va à la plage, très très bien.
11: Oui,
0: est-ce que tu es plutôt...
11: 13 degrés l'eau l'autre jour.
0: Oh bon, ça va, 13 degrés, c'est bon. Est-ce que tu es plutôt slip de bain ou
5: boxer,
0: short de bain? Ouais, ou boxer.
11: Oui, short de bain.
0: Le slip de bain revient pas beaucoup. Hein. C'est compliqué. En ça Italie, on aime bien mettre des slips. Oui, ça va pas à tout le monde. Voilà. Oui, c'est ça. Faut être. Voilà, on s'est compris. Tu voulais réagir sur quoi, mon chat Gaëtan? Juste nous faire un petit coucou.
11: Les billets de train que je trouve que c'est vraiment trop cher. Des fois, même en prenant une réduction avec une carte, et ben des fois on arrivait à des prix comme si on en prenait sans carte. Et je trouve que ça c'est pas normal. Et qu'à partir de 25 ans, la plupart du temps, et ben on partir de 26, ben c'est mon
0: terminé.
11: Cas. Hein. Et ben on peut plus bénéficier de réduction. Alors cette année, j'ai dû tricher pour la région sud et envoyer de faux
0: papiers. Bravo.
4: Oh là là.
0: Bravo, Bravo.
5: Toujours des bonnes astuces.
0: Ah bah non, de toute façon, entre 26 et senior, il y a que dalle. Hein. Donc effectivement, il faut faire. Bon bah bref, reste avec nous, mon cher Gaëtan, parce que tout à l'heure tu comprendras pourquoi les billets, les prix des billets fluctuent à ce point. Merci, on t'embrasse fort. Hein. Tu repars avec quoi, mon Nicolas?
4: T'as
0: déjà
4: pour les 100 euros de carburant.
5: Pour prendre le train, c'est bien.
0: Oui, c'est très bien. Pour les, c'est toujours bien nous. Justement, bah tiens, on va écouter conduire avec Louane. Voilà, parce qu'on conduit tous des trains. Écoutons.
5: Avance
0: tout de suite. Oui, un pipi.

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2: Allez, les 12h25, place à la personne, à notre invité, pas banal, parce qu'on aime vous présenter des invités.
3: Pas banal.
2: Alors, aujourd'hui, notre invité pas banal, il est dans nos locaux de la maison de la radio à côté des deux nigauds qui sont restés là-bas. Bonjour Mathieu Malherot.
4: Bonjour Willy.
2: Rebienvenue ici mon cher Mathieu.
4: Merci.
2: Je dis rebienvenue parce que les gens qui connaissent bien cette émission, qui nous écoutent, eh ben vous ont peut-être entendu le 29 mars dernier. Rappelez-nous qui vous êtes déjà. Vous êtes donc le fondateur de RDV Bâti. C'est quoi RDV Bâti?
4: RDV Bâti, c'est le Doctolib du bâtiment, donc ça permet de prendre un rendez-vous sur l'agenda d'un artisan.
2: Voilà, tout simplement. Donc on a un clic, on prend rendez-vous donc avec un pro du bâtiment qui est disponible. Voilà, vous l'avez dit, c'est le Doctolib du bâtiment. Comment ça fonctionne? Alors c'est une appli, c'est un site, c'est quoi?
4: Alors c'est un site internet pour les clients et une appli pour les professionnels. Le client lui cherche par exemple le plombier avec son adresse, il remplit les filtres pour savoir exactement le type de travaux qu'il a besoin et ensuite il tombe sur tous les plombiers disponibles et qui répondent à sa demande et il sélectionne des créneaux qui lui convient.
2: Tout simplement et donc c'est gratuit pour nous
4: Pour c'est totalement gratuit.
2: Quand on n'est pas pro, voilà, pour le client. Voilà. Et donc, pour vous faire connaître auprès d'artisans, puisque vous avez lancé ce site il n'y a pas longtemps, il y a 2-3 mois à peine.
4: Janvier, ouais, exactement.
2: Le 17 janvier, voilà. Et donc, pour vous faire connaître auprès des artisans, vous avez décidé de traverser la France en courant.
4: Exactement.
2: Bordeaux-Paris. Et un peu à cause de moi en plus, c'est quoi cette affaire? Expliquez-nous Mathieu.
4: Dans la dernière émission radio, vous m'avez dit il faut faire un tout droit jusqu'à Paris. Donc j'ai pris le message à la lettre. J'ai fait un tout droit Bordeaux-Paris.
2: Bah alors,
4: et donc là, je suis à Paris pour pour me reposer un petit peu et ensuite pour démarcher des artisans ici, voir ceux qui seraient intéressés de s'inscrire sur le site pour ensuite permettre aux Parisiens de prendre un rendez-vous plus facilement avec un artisan du bâtiment.
2: Parce qu'en fait, le truc, c'est que vous voulez vous faire connaître le plus possible forcément auprès des artisans. Donc là, quand vous avez couru entre Bordeaux-Paris, vous avez pris quoi? Des rendez-vous avec des artisans? Vous leur avez expliqué un petit peu de quoi il s'agissait?
4: Alors, il y avait beaucoup de jours fériés, beaucoup de jours où j'ai pas voulu déranger les artisans. Ça, je m'en occupais plutôt cette semaine. Mais j'ai eu déjà des appels avec des artisans à Pau qui eux ont vu ce parcours et qui souhaitaient s'inscrire aussi.
2: Voilà.
4: Donc là, Paris, pour l'instant, je m'en occupe là cette semaine pour.
2: Très bien.
4: Très bien. Mettre un maximum de rendez-vous.
2: Ouais, j'ai des bricoles à faire à la maison. Donc
4: ça tombe bien.
2: Vite et bien. Et si tu peux me trouver des artisans gratuits, ça m'arrange.
4: Ah oui.
2: C'est bien ça.
4: Peut-être, je ne connais pas à Paris. Peut-être qu'il y a des gratuits. Mais...
2: Et Mathieu, il paraît que lors de votre premier passage chez nous, vous avez eu plein de visites, c'est vrai ça?
4: Exactement. Ouais, j'ai eu 8500 et quelques visites le premier jour, le dimanche. Et j'ai eu 4000 et quelques visites le lendemain.
2: Eh, pas mal, hein?
4: Incroyable.
2: Là, tu verras, ça va. Je t'en prie, ça va revenir encore un petit peu. Mais enfin, tu vas pas passer tous les mois dans cette émission pour faire des promos d'RDV. Attention Mathieu,
4: tu deviens gentil, mais il y a des limites. Plaisir.
2: Donc on rappelle le nom et comment ça se passe. Allez, une dernière fois Mathieu, donc RDV Bâti, comme ça se prononce.
4: RDV Bâti, c'est simple à retenir, c'est rendez-vous bâtiment, c'est pour prendre un rendez-vous avec un artisan du bâtiment.
2: Voilà.
4: Et ça se passe tout simplement en tapant le nom du métier que vous recherchez dans le moteur de recherche, votre adresse.
2: C'est trop bien.
4: Vous prenez rendez-vous sur leur agenda.
2: Voilà.
4: Et voilà.
5: Et donc il est venu quand même en courant de Bordeaux et vous n'êtes pas là.
2: Non, je suis pas là.
5: Il est à La Rochelle.
2: Je l'ai vite.
5: Il faut repartir à La Rochelle.
4: Moi, je pensais courir un peu avec vous.
2: Tu vas pas venir en courant jusqu'à La Rochelle?
4: Oui, voilà. Si je le fais, alors vous faites quelques kilomètres avec moi.
2: Bon, bah dépêche-toi, parce que je pars vendredi, moi. Alors faut que tu te dépêches, mon chéri. En tout cas, bravo, Mathieu. Bravo.
4: Merci
2: voilà,
4: beaucoup.
2: Parce qu'il était plombier avant, Mathieu. Il savait à quel point c'était difficile. Il a changé de métier, changé de vie même maintenant pour créer ce site. Et je suis sûr que ça va cartonner, tu vas voir.
4: Merci
2: infiniment. Donc, Mathieu Malherot, donc le fondateur de RDV Bâti, le Doctolib du bâtiment. Vous aimez être ici? Vous aimez la pub?
5: J'adore ça.
2: Eh ben, écoute, elle arrive juste après. Et puis après, il y aura les infos pratiques près de chez vous avec le ICI Express.
5: Tchou-tchou.
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2: Allez, partons gaiement vers la deuxième demi-heure de votre talk show du dimanche. Alors ici, c'est comme la messe du dimanche.
22: Mais pas pareil.
2: Hein, sinon, c'est la même chose. Dans un instant, on va parler du prix des billets de train. Pourquoi est-ce que parfois, ce billet, il est pas cher? Puis pourquoi? Parce qu'il est très très cher. On n'y comprend rien. Eh bien, les réponses dans un instant. Et votre tribu là, notre enfant de la télé, Nicolas Malabeuf. Et notre spécialiste web, Fabien Hemmo. Et bien sûr, vous faites tous partie de cette tribu. C'est la plus grande émission de radio du monde. Vous êtes tous des chroniqueurs, tous. Vous participez d'abord sur le groupe Facebook. Alors,
17: Youpi la vie avec Willy Rovelli, ça c'est le nom du groupe.
2: Il y a des gens qui se connectent en ce moment.
17: Est-ce qu'on a
2: des nouveaux arrivants?
17: Oui, on a eu des nouveaux arrivants aujourd'hui. Donc
2: faut y aller, sinon je vais gueuler. Hein, alors allez-y.
17: Alors le sondage du dimanche, c'est spécial train, Willy. Énerve le plus dans le train quand on voyage. Eh bien là, 31%, c'est les enfants qui pleurent. Là, ça y est, c'est les enfants qui arrivent en tête. Qui m'a écrit, ce sont les toilettes jamais dispo ou jamais propres. C'est vrai que ça, c'est énervant. Et Katia a écrit, les gens au téléphone et qui braillent. C'est vrai que
2: ça c'est vrai. Ça, c'est et la bouffe, ceux qui sortent les boîtes de thon. Il y en a qui sortent des boîtes de thon.
17: Oui.
2: Ben, ça pue. Ça sent. Moi j'aime bien le thon. Le thon c'est bon.
17: Oui, le thon c'est
2: dans
17: bon.
2: Un les train odeurs, ouais. Enfermé, voilà. C'est ça que je voulais dire.
17: Le pire, c'est quand quelqu'un arrive avec un sac McDo. Alors là, ça pue
2: aussi,
17: vraiment.
2: Aussi, exactement. Bon, bah, réagissez encore.
17: Continuez à réagir, voilà, c'est complètement gratuit. Voilà. Le groupe Facebook, c'est Youpi la vie avec Willy Rovelli.
2: Voilà, 0810 055 056. Appelez-nous aussi, j'aime bien discuter avec vous. 0810 055 056. Ici, on vous écoute. Et vous repartez avec quoi, mon cher Nicolas?
23: L'heure du tirage au sort approche à grands pas. 100 euros de carburant sont en jeu. Ça tombe en fin d'émission.
2: Mais quel suspense, merci beaucoup. Allez, mais d'abord, si vous n'avez pas suivi l'actu, pas de panique, l'actu vous suit. Il est temps pour moi de mettre
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2: Et on commence avec l'affaire Patrick Bruel qui n'en finit pas. Une masseuse porte plainte contre le chanteur qui lui aurait demandé avec insistance qu'elle lui fasse des massages au niveau de l'anus. Oh. Ouais, là pour lui, ça sent vraiment la merde. Et pour Bruel, 2026 risque d'être un anus horribilis, mais avec un seul N. On s'était dit rendez-vous dans 10 plaintes. Le film Michael sur Michael Jackson cartonne au cinéma avec 5 millions de spectateurs en 3 semaines. Un film pourtant interdit aux moins de 13 ans. Pas pour les empêcher de voir le film, mais pour dissuader les pédophiles d'y aller. Voilà, un film à voir en 3D, 3 doigts. Le comédien Michael Culkin qui a vu Michael a dit qu'il l'avait beaucoup touché. Pas le film. Plus de 1700 personnes confinées dans un paquebot à Bordeaux après un décès lié à une gastro-entérite. Le gastro le plus connu jusqu'ici à Bordeaux, c'était Philippe Etchebest. Apparemment, on s'est bien chié sur ce bateau. Le comédien Michael Youn, que l'on voit actuellement dans l'émission Mask Singer sur TF1, victime d'un homejacking par 3 hommes cagoulés. Bon, bah là, il savait qu'il était caché sous les masques. C'est voleur. Voilà, bah là, c'était facile. En même temps, il y a quelques années, il chantait Fouta cagoule. Bah voilà, ils ont foutu leur cagoule. Épidémie d'antavirus, explosion des ventes de masques en France. Patrick Bruel veut déjà pas mettre un slip pendant ses massages, alors un masque. À Livourne, en Italie, les propriétaires de chiens ont cours 500 euros d'amende s'ils ne nettoient pas son urine. Pise aussi devrait faire pareil parce qu'il y en a marre que les chiens.

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3: Ouvrons notre nouveau dossier. Bonjour Benoît Rotembourg.
4: Bonjour à vous.
3: Bienvenue ici mon cher Benoît. Alors vous êtes spécialiste, vous êtes chercheur à l'INRIA. C'est quoi l'INRIA déjà ?
4: C'est le Centre National de Recherche en Sciences et Technologies du Numérique.
3: J'ai rien compris à ce que vous faites, mon cher.
4: Plein d'algorithmes compliqués.
3: Mais vous êtes beaucoup trop intelligent pour nous, mais on va essayer de discuter quand même. Je voulais vous avoir aujourd'hui, mon cher Benoît, parce que, quand on achète, puisque vous parlez d'algorithmes, quand on achète un billet de train, on n'y comprend rien au niveau de son prix. Moi, quand j'étais petit, je me souviens que je prends le train depuis tout le temps, il y avait un prix au kilomètre, ça a bien changé. Comment sont fixés alors ces prix, mon cher Benoît, quand on achète un billet de train?
4: Alors, je crois qu'on est... Vous avez tout à fait raison, ça s'est complexifié. Je ne connais pas votre âge, mais enfin, ça s'est complexifié depuis 30 ans.
3: Ouais.
4: D'accord.
3: Et, j'ai 30 ans.
4: En gros, il faut sortir de la logique du prix au kilomètre. Ouais, c'est plutôt un prix qui dépend du rapport entre la demande, combien de personnes seraient intéressées par voyager vendredi prochain pour aller à Marseille, versus l'offre, combien j'ai de places pour aller de Paris à Marseille. Ouais. Donc, il faut savoir que, oui, il y a beaucoup de prix différents, mais si vous vous y prenez, vous et moi, si on s'y prend le même jour, pour le même train, par exemple en septembre, on paiera le même prix. C'est le même prix au même moment de réservation. D'accord ? Par contre, tout le long de la réservation, par exemple, si on vise septembre, Paris-Marseille, tous les deux. Ouais. Si on s'y prend maintenant... Le plus bas prix, c'est 17,50 €.
3: Voilà. Et là, 17,50 €. Donc, vous et moi, on paiera pareil si on achète aujourd'hui pour le mois de septembre. On va dire qu'on paiera pareil.
4: Après, je suis un peu plus vieux que vous, donc j'ai une carte avantage. J'ai une carte avantage senior. J'aurai un petit moins. Ouais. Okay, mais ensuite, si jamais au lieu de s'y prendre aujourd'hui, on s'y prend dans 15 jours ou on s'y prend dans 3 semaines, toujours pour le même train Paris-Marseille septembre, alors là, les prix vont monter progressivement. 17,50 €, 23, 29, 35, 39, 43, 47, jusqu'à 89.
3: Voilà,
4: Benoît, 89 €.
3: Benoît, c'est-à-dire, une fois que le prix est lancé, j'allais dire, le prix ne fait qu'augmenter. Une fois que c'est lancé, ça ne fait qu'augmenter.
4: Pratiquement. Il y a des accidents où ils ajoutent un nouveau train. Mais considéré à 93%, j'ai étudié, à 93%, le prix ne baissera pas.
3: Voilà. C'est pas comme parfois, je sais pas, je vous dis n'importe quoi. Vous savez,

0: parfois des chambres d'hôtel quand elles sont pas prises, hop, ils peuvent vous les brader, par exemple, la veille pour le lendemain, admettons. Là, un billet de train, non.
1: Mais la SNCF, s'interdit de faire ça pour protéger le consommateur. Comme ça, le consommateur sait que on s'y prend 3 mois à l'avance, on a les meilleurs prix.
0: Voilà. Donc, plutôt j'achète, mieux c'est.
1: Une semaine à l'avance, ça va être cher.
0: Voilà. Et donc, c'est pour ça, là, vous parliez du Paris-Marseille qu'on va prendre tous les deux, par exemple, le 12 septembre. Eh bien, dans mon wagon, dans notre wagon, Benoît, s'il y a 23 voyageurs, il peut y avoir 23 prix différents.
1: Non, il n'y en a pas plus que 16.
0: Ah, pas plus que 16. Je viens de dire n'importe quoi. 16 prix différents. D'accord. Ah, bah, c'est déjà pas mal.
2: Voilà.
0: 16 prix, voilà.
1: Oui. Ah ouais. Mais entre 17,50 € et 89 €, ça fait quand même du quintuple. Hein.
0: Ouais, oui, quand
1: Mais
0: même.
1: Le même siège, exactement le même siège, peut vous coûter 5 fois plus cher si vous vous y prenez la veille au soir. Enfin, la veille au soir, vous n'aurez même plus de place d'ailleurs.
0: Ouais,
1: si vous vous prenez l'avant-veille, ça sera 89 €. Si vous vous y prenez là comme maintenant, très longtemps à l'avance, ça sera 17,50 € ou 23-29 €.
0: Voilà, c'est ce qu'on appelle la tarification dynamique. Voilà.
1: Tout à fait. Le mot pour faire chic, c'est yield management. C'est la discipline qui fait ça. Voilà. Et c'est des mathématiques qui remontent à 1866. C'est des vieux problèmes mathématiques. Voilà.
0: Et j'ai lu, si on changeait, c'est un peu technique ce que je vais dire, mais si on change son adresse IP, ça marche ça?
1: Non, sur la SNCF.
0: Non, ça marche pas non plus.
1: Absolument pas. C'est une légende urbaine sur la SNCF. Hein. Qu'il y ait des petits malhonnêtes sur Internet qui le fassent, la réponse est oui. Mais que ce soit la SNCF, la réponse est non. Voilà.
0: Bon, et si je reste caché dans les toilettes tout le temps du voyage pour pas payer, est-ce que ça marche encore? Ça marche plus non plus. Moi, quand j'étais gamin, ça marchait, mais ça marche plus non plus.
1: Il y a encore plus chic que les toilettes. Dans certains trains, il y a une prison. Il y a une prison pour déplacer des détenus. Mais je vous la conseille. J'ai eu l'occasion de la tester pour d'autres raisons. La prison, ça existe.
0: Bon, voilà. Donc, ce qu'on a voulu vous expliquer avec Benoît, et Benoît l'a fait très bien. Merci pour votre humour et gentillesse, Benoît. Donc, effectivement, voilà, c'est plus on achète tôt, moins on payera. Voilà, c'est aussi bête que ça, j'allais dire. Mais malheureusement,
1: exactement.
0: Les week-ends improvisés en amoureux, tac-tac, on oublie, quoi. Voilà, c'est ça le truc. Hein.
1: Bah, si vous êtes vraiment amoureux, faites ça en milieu de semaine.
0: Ça va pas ou quoi? Déjà, moi, quand je suis amoureux, c'est l'autre qui
1: vous
0: paye.
1: Vous manquez terriblement de romantisme.
0: Bon, bah, merci beaucoup, mon cher Benoît. Est-ce qu'on a quelqu'un qui voulait nous parler? Oui, attendez, c'est qui est avec nous? Gaëtan, encore le même Gaëtan tout à l'heure?
3: Oui, encore le même, oui.
0: Ah bah Gaëtan, vas-y, tu voulais poser une question à Benoît? Vas-y.
3: Oui, c'est ça, oui. Pourquoi en fait, il y a une tarification avantageuse jusqu'à 25 ans et au-delà de 25 ans, souvent, il y a plus cette réduction parce qu'on n'est pas vieux quand même et est-ce que c'est la même chose aussi en région ou pas?
1: Alors, j'ai mal entendu la fin de votre phrase. Est-ce que vous pouvez répéter la fin de votre phrase?
3: C'est la même chose en région ou pas? En région sud, par exemple, est-ce que c'est les mêmes tarifications ou quoi pour les cartes zoo, tout ça? Parce que j'habite en région sud.
0: Il habite à Toulon.
1: Ah oui. Alors là, ce qu'on a expliqué tout à l'heure, c'est le yield management, la tarification dynamique. Ce à quoi vous faites allusion, ce sont des cartes avantages, des cartes de discount particulières. Alors là, elles obéissent à des règles qui sont effectivement plutôt orientées consommateurs, avec par exemple les personnes âgées comme moi, ou avec des familles, ou avec des cartes avantages adultes. Alors là, elles obéissent à des règles. En gros, la SNCF fait en sorte que les meilleures cartes, les meilleurs discounts n'aient pas lieu quand les trains sont pleins. Donc c'est pas tout à fait valable tout le temps et partout. C'est régional, ça dépend un peu du train, de l'heure.
0: Ouais, c'est ça,
1: Là, honnêtement, c'est plutôt à l'avantage du consommateur, mais c'est pas valable tout le temps. Effectivement, c'est un peu limité.
0: C'est un peu au doigt mouillé quand on achète un billet. Hein, voilà, c'est un peu c'est toujours les surprises, quoi. Voilà, quand on achète un billet, mais c'est comme ça. Et Benoît, j'allais dire, même si la SNCF sait que nous, les usagers, on est un peu chafouin, la SNCF va pas changer son modèle, hein, parce que pour la SNCF, c'est un bon modèle de faire comme ça, de faire ce prix dynamique, comme on dit.
1: Oui. Ouais. Et puis il y a peut-être 200 personnes qui s'en occupent. Hein. Donc ce sont des humains, il y a des algorithmes, mais il y a des humains qui surveillent comme le lait sur le feu. S'il y a un match de foot inattendu, s'il y a un problème, ce sont des êtres humains qui prennent la décision finale, aidés par des algorithmes. Voilà.
0: Merci beaucoup, mon cher
1: Benoît. Dans une boulangerie, dans une boulangerie à 19h, comme par hasard, il n'y a plus de baguette. Il n'y a plus de baguette normale, il n'y a que de la baguette tradition.
0: Eh oui. J'ai rien compris, Benoît, mais d'accord, mon Benoît. Eh, hey, Benoît, d'accord. Et de toute façon, on en parle dans le train quand on se voit le 12 septembre, hein, Paris-Marseille, tous les deux.
2: Dans la prison.
0: Merci, mon Benoît, merci beaucoup. Benoît Rotembourg, spécialiste, donc chercheur, même à l'INRIA. Merci infiniment. On parle de quoi avec toi, mon Nicolas, dans un instant?
2: Eh bien, oui, j'espère que vous avez votre NOPAP. Je vous emmène sur un tapis rouge.
0: Ah, génial. En attendant, on va écouter Taylor Swift. Elle est là avec The Fight of the Fallen. Taylor Swift, The Fight of the Fallen. Yes.

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1: Ah, écoute. Ah, ça c'est beau ça. C'est beau ça, hein?
2: C'est beau.
1: Hein, mon Nicolas?
2: Ah oui.
1: Alors, Nicolas Malabeuf, tu vas nous parler de quoi?
2: Eh bien, effectivement, nous sommes en plein festival de Cannes, 79e du nom. Il y a des paillettes dans l'air. Et alors, j'ai d'abord voulu revenir sur les précédentes cérémonies d'ouverture de Cannes. Jusqu'en 93, il n'y avait aucun maître de cérémonie. Puis, lors des 13 premières éditions, c'était que des femmes. La première à endosser ce rôle, c'était l'actrice Jeanne Moreau, qui fait son retour en 95. Et le 17 mai 95, il y a tout pile 31 ans, Jeanne Moreau reçoit une surprise de Vanessa Paradis.
1: Ah,
2: moment
1: oui,
2: suspendu.
1: C'était très beau.
3: 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On s'est perdu de vue.
2: Magnifique.
3: On s'est retrouvé.
2: Vanessa Paradis était pieds nus pendant la prestation. Et alors, lors de la cérémonie d'ouverture de l'édition 99, Sophie Marceau prononce un discours en étant un peu confuse. Une partie du public l'a eu. Chris King, Scott Thomas essaye même de l'interrompre. Souvenir.
4: Les films. Heureusement, le Moldovar qui a un petit peu réveillé la croisette. Je m'embrouille, mais je vais y arriver. Il y a tous ces films qui sont là ce soir et qui ont été
2: vus.
5: Président, ascendant, je vous ai interrompu.
4: Si je vous ennuie, dites-le moi.
1: Bah oui.
2: C'était compliqué. Alors, 6 ans plus tard, autre péripétie sur le tapis rouge quand une bretelle de la robe de Sophie Marceau se détache, ce qui dévoile accidentellement son sein gauche. C'est le téton gate, on s'en souvient. Et alors, revenons sur un autre scandale qui a marqué la croisette. Nous sommes en 73, à la sortie de la projection de La Grande Bouffe de Ferreri, un long métrage où 4 hommes se suicident en mangeant et en copulant. Le film fait grand bruit. Réaction nerveuse des spectateurs.
6: Sur le dos du pauvre
2: Populo. Pas content. Et alors, ça
1: dans quelle année, ça, mon Nico?
2: C'était en 73. Il y a 53 ans. Et alors, ça ne s'est pas arrêté là, puisque les acteurs, notamment Michel Piccoli, se voyaient ensuite refuser l'entrée dans les restaurants. C'est assez dingue. Ça a pris de l'ampleur. Autre année, 91, c'est la frénésie. Madonna est sur la croisette. Aye. La reine de la pop part faire un footing. Et un sujet est diffusé dans Bouillon de Culture. Écoutez les commentaires osés de Bernard Pivot.
7: Madonna ne cesse plus depuis de courir, de fuir. Elle fuit les chasseurs d'autographes, elle fuit les collectionneurs de pins, elle fuit les obsédés sexuels. Alors affolée, elle court, avec ses 4 gardes du corps. Ah, il est bien fini le temps où une star comme Marilyn Monroe se contentait d'avoir une poitrine somptueuse. Aujourd'hui, Madonna a non seulement de très beaux seins, mais aussi des poumons.
2: Il était chaud le pivot. Et alors, le seul président de la République à être venu au festival cannois, c'était Jacques Chirac en 97, à l'occasion des 50 ans de l'événement. Et alors, pour pas faire trop paillettes, Chirac n'avait pas mis de smoking, pas de montée des marches et pas d'escorte policière
1: rien,
2: non plus.
1: Rien.
2: Il participe tout de même à un déjeuner avec Isabelle Adjani à sa droite, l'actrice chinoise Gong Li à sa gauche, et il dragouillait un peu.
8: They say that I am a very, very, very lucky man.
2: Et oui, which is right. Au déjeuner, il avait donc dit « Je suis un homme très, très, très chanceux ». Et le petit potin, eh bien, la palme d'or est produite en 2 exemplaires au cas où il y a ex aequo. Elle coûte 20 000 euros sur le bon coin, c'est
1: oh
2: pas
1: là
2: mal.
1: Là, 20 000 euros, c'est pas mal, une belle affaire. Merci beaucoup, mon cher Nicolas. Est-ce que vous saviez qu'hier soir, il y avait l'Eurovision?
2: Ah bah oui.
1: Ah bah oui, vous saviez, hein, bon.
2: Ah oui.
1: Bah, vous savez qu'on n'a pas gagné aussi.
2: Ah oui, on sait.
1: Bon, on s'en doutait. Bah oui, on va on va parler juste après ça, tout de suite, mes amis.
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1: De retour retour ici, c'est Willy vient déjeuner chez vous. On passe à table tous ensemble le samedi et le dimanche en direct entre midi et 13h. Mais vite, ce sont les 5 dernières minutes.
2: Déjà.
1: Alors vite, filons à Vienne. Retrouver notre envoyé spécial Laurent Petit-Guillaume, mon bon Lolo que j'aime tellement. Notre maître à tous sur cette radio ici. C'était donc l'Eurovision hier, mon Lolo. Et surprise, oui, la France n'a pas gagné.
2: Bonjour la France. Bonjour Willy. Bonjour l'équipe.
1: Bonjour mon Lolo.
2: La France n'a pas gagné. Eh ouais, oui, bon. La France n'a pas gagné, mais a failli gagner. On sait, comme tous les ans.
1: On a fini combien alors cette fois-ci?
2: Il faut vous dire. Alors, on va mettre les choses au clair. Le jury nous a donné un maximum de points. On a fini quatrième sur toutes les candidats. C'était quand même pas mal. Mais trois pays nous ont donné 12 points. Merci à eux.
1: Merci.
2: Après, il y a eu le vote du public. Là, ça s'est moins bien passé. Là, on a dégringolé complètement. On a eu que
6: 14 points.
2: 14 petits points. On a fini 11e. Effectivement, au bout du compte, c'était pas terrible. Mais quand même, en termes d'accueil dans la salle, d'accueil par les journalistes, eh bien, Monroe a été très, très, très bien accueillie par les autres candidats également. Elle s'est fait des amis. Il y aura peut-être du duo dans l'air dans son prochain album. On verra ça. Bon, allez, ça s'est bien passé. Tout le monde était content.
1: Mon Lolo, on se dit la vérité.
2: C'est la Bulgarie qui a gagné.
1: Tu es mon ami, Laurent. On se dit la vérité. Oui. Toi et moi, on se connaît par cœur.
2: Oui.
1: Il n'y a que toi et moi, d'accord?
2: Oui, d'accord.
1: Il n'y a que toi. Est-ce que c'était une bonne chanson ou pas?
2: Alors moi je trouve que c'était une excellente chanson, peut-être pas adaptée à l'Eurovision, parce que c'est vrai que quand on regarde ceux qui ont gagné, notamment la Bulgare, c'est très dansant, c'est très festif, c'est très joyeux, c'est très positif. Il y a des couleurs, il y a des danseurs et des danseuses, il y a des paillettes. La petite Bulgare qui a fait vraiment l'unanimité, aussi bien en termes de vote du public que du vote du jury, elle a fait l'unanimité sans doute parce qu'elle a amené une espèce de joie dont on a absolument besoin. Nous on était très artistique, très beau tableau, voilà. Mais il y a eu ce qui est intéressant, c'est que l'Eurovision cette année, je trouve qu'il y a eu tous les styles sur scène, des chansons romantiques, Viva Italia, moi j'ai adoré cette chanson de variété italienne qui a très bien fini, absolument, ils sont cinquièmes les Italiens, j'ai adoré la Grèce parce qu'il y avait un côté extrêmement joyeux, festif là aussi, j'ai adoré le Bulgare, j'ai adoré le chanteur israélien qui n'a pas démérité, qui a fini deuxième au classement général avec une très très belle chanson, avec quelques paroles en français, et puis bien évidemment, mon grand coup de cœur après Monroe, c'était l'Australienne qui a fini quand même quatrième.
1: Bon, on va quand même écouter un petit extrait de la Bulgarie.
2: Mais oui, de la Bulgare, c'est un tube.
1: Ah ouais. Bon.

0: c'est festif, bangaranga, ça bouge.
1: Bangaranga, bangaranga, bangaranga. Vous allez chanter ça. Je vous promets, vous allez chanter ça toute la journée.
0: Non, mais c'est vrai que ça reste dans la tête. Et mon Lolo, toi qui étais là-bas sur place, comment ça se passe? C'est quoi l'ambiance là pendant la soirée? Tu peux nous raconter, je sais pas, un petit truc dans les coulisses, ouais.
1: Il y a des clans, il y a évidemment un suspense jusqu'au bout. Mais ce qui est intéressant, c'est que en termes de la salle où il y a tous les journalistes, j'ai l'impression que là, c'est une grande colonie de vacances qui se retrouve tous les ans. Maintenant, on se connaît tous entre pays et tout. Et finalement, il y a une phrase pour l'Eurovision, c'est United by Music. Et c'est vraiment ça le plus important. Certes, il y a des tensions, il y a des tensions en fonction des pays, de la politique des pays. Oui, on l'a remarqué. Oui, il y a eu énormément de polémiques cette année, une fois de plus. Il y a eu des manifs, il y a eu des flics partout. Mais c'est pas grave, c'est la musique qui a gagné avant tout. Voilà. Et puis, voilà, jury professionnel, jury public, il y a un classement. Bon. Basta.
0: Du coup, on te retrouvera l'année prochaine en Bulgarie, mon cher Lolo, pour fêter dans la joie les 50 ans sans victoire de la France. Bravo.
1: Attends. Ce qu'il faut ajouter, c'est que la Bulgarie n'avait jamais gagné l'Eurovision.
0: Exactement.
1: Il y a un début à tout.
0: Et voilà. Merci mon Lolo, on t'embrasse fort. Hein. On était très contents de t'entendre. Prends bien soin de toi. Tu rentres quand à Paris? Jamais? Plus jamais?
1: Alors. Là, c'est la première fois que je fais un direct en direct d'un aéroport. Donc tu
0: rentres. Va vite prendre ton avion. Merci mon Lolo, on t'embrasse fort.
1: Je vous embrasse.
0: Merci infiniment. Et donc rendez-vous l'année prochaine pour une prochaine défaite de la France. Les 50 ans sans victoire. Oui, on peut y faire, on y croit. Allez, jingle, zou, on y croit.
2: À midi, avec toute cette
0: tribu. C'est un petit effort qu'on peut faire.
3: Lily vient déjeuner chez vous.
0: Alors c'est quoi là?
4: C'est le tirage.
0: Le
4: 100 euros de carburant.
0: Qui est là? Allô?
5: Oui, bonjour.
0: Bonjour, c'est Laurent. Ah mais c'est pas le même, c'est pas Laurent petit Guillaume.
5: Non, je suis le grand Guillaume.
0: Mon Lolo, tu es où là? T'es à la maison?
5: Ah ouais, je suis à la maison, ouais.
0: Tu es tout seul?
5: Non, je suis avec ma petite chérie.
0: Alors tu vas vite la voir, vite, tu vas lui je veux que tu lui susurres à l'oreille, que tu lui dises à l'oreille, oh ici, comme ça à l'oreille, oh ici. Tu as un truc un peu érotique.
4: Oh, bravo, bravo. Il va passer un bon dimanche.
0: Alors là, Ah, j'en connais un qui va passer la casserole.
4: C'est gagné.
0: C'est chaud hein, chez Laurent. C'est gagné, mon Lolo. Tu repars avec ta carte carburant d'une valeur de 100 euros. Bravo.
4: Bravo.
0: Des auditeurs heureux. Merci, mon Laurent. On t'embrasse fort hein, et merci pour ta fidélité. Voilà, mes amis, c'est fini.
4: Oh non, la barbe.
0: La barbe du chat. Passe vite. Hein.
4: On vient d'arriver.
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0: Merci à toute l'équipe de Ici La Rochelle à La Rochelle pour leur accueil et merci aux équipes à la maison de la radio pour la connexion avec le reste du monde. Tout de suite, c'est Ma France Week-end avec Ségolène et Luny. Il est tout pile 13h à samedi.
6: Bonjour à tous. Dans 5 minutes, j'ai le plaisir de recevoir le comédien Antoine Reinhardt qui incarne Samuel Paty, le professeur assassiné en 2020, qui fait l'objet d'un film actuellement au cinéma, L'Abandon. Mais d'abord, l'actualité de ce dimanche avec Benjamin Mathieu.
7: Bonjour Ségolène, bonjour à tous. Une fin de week-end d'ascension qui rime avec bouchons sur les routes et temps anglais. Il fait assez moche. C'est parfait pour le retour du crunch avec cette finale du tournoi des 6 nations 2026 dans sa version féminine France-Angleterre. Un match engagé comme on les aime, qui se joue à domicile pour les Bleus au Stade Atlantique de Bordeaux. Mais en face, les Anglaises sont les grandissimes favorites. Une victoire de la France constituerait un véritable exploit, Fanny Lejeufristrier.
8: Invaincue depuis 2022, 17 victoires d'affilée face aux Françaises. Ces chiffres des Red Roses, bien sûr, les Bleus les connaissent par cœur. Mais pas question d'y voir une fatalité pour le sélectionneur François Ratier, arrivé il y a 5 mois à la tête du 15 de France.
9: Personne ici ne nie le fait que sur le papier, elles sont plus fortes que nous. Mais il faut désacraliser tout ça. Il y a des joueuses dans l'équipe qui les ont jamais jouées. Donc il ne faut pas déjà qu'elles les mettent sur un piédestal.
8: Et toute la semaine, c'est ce nouvel état d'esprit que les Françaises ont tenté d'apprivoiser, raconte la capitaine Manaï Félix.
10: On se l'est beaucoup dit entre nous, qu'on allait les battre, qu'on allait le faire. Ça commence dans la tête, ce genre de choses. Quand on regarde l'équipe qu'on a aujourd'hui, j'ai aucun doute.
8: Une joueuse, y est d'ailleurs déjà parvenue, c'est la demi de mêlée Pauline Bourdon-Sensus, seule rescapée au sein du 15 de France de la dernière victoire sur l'Angleterre il y a 8 ans.
11: Ce qu'il en reste, c'est toute l'aventure humaine qu'il y a autour. Et là, j'ai la sensation qu'on est vraiment en train de créer une belle aventure humaine. Ça fait très longtemps qu'on n'a pas pu discuter autant. Ça peut aussi jouer sur le terrain, d'avoir estaf et joueuse ensemble.
8: Et la Toulousaine traduit fait bien le sentiment général avec une équipe qui, depuis l'échec de la dernière Coupe du Monde, s'est remise à croire en elle et en son jeu. De là, enfin briser le plafond de verre, les Bleus en sont convaincus.
7: Coup d'envoi à 17h45, un match qui vous fera vivre Fanny Lechevestrier. 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Faites-vous partie des clients du groupe de tourisme Pierre et Vacances Center Park? Si c'est le cas, vos données personnelles ont peut-être été piratées, comme c'est le cas pour 4,5 millions de clients du groupe. Des noms ou des numéros de téléphone sont concernés, mais pas de numéro de carte bancaire ou d'email, précise le géant du tourisme. Des hackers très jeunes qui agissent souvent par jeu et pour faire parler d'eux, estime Damien Bancal, journaliste spécialisé en cyberintelligence.
12: Non seulement ils peuvent agir seuls, tranquillement, dans le salon de la famille, dans leur chambre, et ensuite ils vont rejoindre des groupes, d'autres copains, copines, pardon du terme, sur des réseaux, sur des forums. Les dernières cyberattaques, les personnes entre 15 et 20 ans, je vais être très clair avec vous, j'en ai rencontré un dernièrement, non pas directement, mais que je suis, voilà, j'essaie de comprendre ses intentions, ses motivations. On n'est clairement ni dans le politique, ni clairement dans l'économique, ni clairement dans le religieux, on est dans... Et regardez les copains ce que j'ai été capable de faire. Au point que ce personnage, qui est celui qui a piraté par exemple une grande fédération automobile, explique qu'il a fait ça pour le jeu, que la faille, elle n'a jamais été corrigée et c'est exactement ce qui s'est passé dans les derniers cas qu'on est en train de traiter aujourd'hui. Et il explique, ah ça y est, ils ont déposé plainte, enfin du concret sur tout ce que je vous raconte. Voilà qu'on a à faire aujourd'hui.
7: Et si vous nous écoutez en train de rentrer de week-end, mais il va falloir être patient. Bison Futé classe la journée rouge partout en France, notamment sur les grands axes, et ce jusque 21h. On en vient à cette initiative en Corrèze pour faire baisser la vitesse des automobilistes dans une petite commune. Le maire de Malemort, à côté de Brive-la-Gaillarde, a fait construire par ses équipes municipales deux faux radars. Une première qui fait son petit effet, Lou Bourdi.
13: Il faut imaginer un vrai radar de chantier et c'est quasiment exactement la même chose. Une grosse caisse blanche sur le bord de la route avec des bandes réfléchissantes sur les côtés. Et selon le maire, ça marche.
14: Bien sûr que les gens y croient.
13: Laurent Dartout.
14: Quand vous voyez un radar sur le bas-côté, le réflexe, il est de tous les automobilistes de lever le pied.
13: Deux faux radars ont donc été fabriqués par la mairie. 1000 euros chacun, un premier installé près d'un EHPAD, un deuxième sur une route dangereuse.
14: Ça m'est arrivé plusieurs fois d'annoncer la mort par accident et à des parents, et je peux vous assurer que c'est quelque chose dans une vie d'un maire qui vous marque. C'est un tatouage que vous avez à vie, et l'ensemble des élus qui ont déjà vécu cette expérience doivent savoir de quoi je parle.
13: Alors la question, c'est évidemment la légalité. Eh bien, la préfecture de la Corrèze soutient le projet et assure que le maire est autorité de police sur sa commune et qu'il est donc légitime de prendre de telles mesures. L'élu espère ainsi inspirer d'autres villes.
14: Pour faire diminuer la vitesse dans nos centres-villes qui sont de plus en plus accidentogènes et où on doit faire aussi attention à nos enfants, à nos aînés qui sont sur le bord des routes.
13: Mais maintenant que le secret est révélé, la mairie va devoir déplacer ses faux radars ailleurs dans la commune.
7: Eh ben oui, sinon ça ne marche plus. Le reportage ici, Limousin, et pour la première fois de son histoire, c'est la Bulgarie qui remporte l'Eurovision avec ce titre. Vous l'avez peut-être entendu hier, Bangaranga, signé Dara, et la France, elle termine 11e. Voilà, ça ne sera pas encore pour cette année. Il va falloir attendre l'année prochaine, et donc la compétition qui se déroulera donc en Bulgarie, puisqu'ils ont remporté l'Eurovision.
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7: Et en plein festival de Cannes à 13h05 sur ICI, eh bien, on parle évidemment cinéma avec Ségolène Aluni. Bonjour.
15: Bonjour à tous et bienvenue dans votre émission Cinéma, ça tourne, qui nous plonge aujourd'hui au cœur d'un film absolument bouleversant. Le premier film a abordé l'affaire Samuel Paty, souvenez-vous. En octobre 2020, cet enseignant assassiné après avoir été la cible d'une campagne de haine pour avoir montré les caricatures de Mahomet extraites du journal de Charlie Hebdo pendant l'un de ses cours sur la liberté d'expression. L'abandon, c'est le titre de ce film qui retrace donc les 11 derniers jours du professeur.
16: J'ai jamais rêvé d'être un héros. Mais que mes cours réveillent une vocation, ça oui, j'avoue, j'en ai rêvé.
17: Bonjour, monsieur Paty.
18: Aujourd'hui, on va faire une étude de cas. Liberté d'expression, liberté de la presse. Ça vous dit quelque chose?
19: C'est Charlie Hebdo?
18: Exactement.
17: Pas de blague aujourd'hui?
18: Bon, allez, une blague pour Drissou.
16: Il y a un problème?
20: Je viens de revoir la vidéo, les vues n'arrêtent pas d'augmenter.
21: Elle est mensongère, elle donne clairement le nom du collège de M. Paty. Il faut la faire supprimer.
16: jamais j'aurais imaginé que mon nom entrerait dans les livres d'histoire.
15: Extrait du film L'Abandon de Vincent Garinc, actuellement au cinéma. Et pour nous en révéler les coulisses de tournage, l'interprète de Samuel Paty, Antoine Reynards, qui est avec nous. Bonjour Antoine.
19: Bonjour.
15: Et soyez le bienvenu. Je vais vous demander de vous replonger dans les coulisses de ce tournage qui a longtemps été tenu secret d'ailleurs. C'était l'été dernier, en 2025. Quelle est la première image du paysage ou du décor qui vous revient en tête en repensant à ce tournage ?
19: Le collège. En fait, on avait un collège rien que pour nous. Et donc, c'est vrai qu'on était un peu abrités. C'était confidentiel parce que souvent, sur ce genre de projet très sensible, très polémique, en fait, le film, moi, personnellement, il me fait pas peur. Il est très, très proche du réel. Mais ce qui fait toujours un peu peur, c'est ce qu'on peut dire du projet en amont. Et donc, le risque, c'est qu'il y ait des procès d'intention, en fait. Et donc, des espèces de bad buzz autour de « Ah, ils font ce film ». Donc le fait que le film soit assez confidentiel, qu'on soit dans ce collège, à l'abri de tout, entre nous, en train de faire ce film, et maintenant que le film sort, bon ben voilà, on peut parler du film, il n'y a pas de...
15: Oui.
19: Il y a un vrai débat sur des vrais arguments, sur des vraies choses.
15: Ouais. Et vous avez donc un collège pour vous, vous
19: On avait un collège pour nous.
15: Pour toute l'équipe de tournage.
19: Complètement.
15: Incroyable.
19: Donc on avait chacun notre classe, et maintenant les enfants sont très très encadrés, donc comme il y avait... Les enfants, ils travaillent peu d'heures par jour, donc on faisait le matin avec une classe, l'après-midi avec une autre classe, entre-temps avec d'autres enfants. Donc en fait, il y avait une armada d'enfants, une armada de coachs et Liv qui géraient tout ça, et moi dans mes salles à côté, donc on était... On avait tout le collège pour nous, quoi.
15: Vous venez de citer Liv, donc, puisqu'à vos côtés, notre métier de l'ombre du jour est responsable enfant pour le cinéma. Liv Charpentier, bonjour.
21: Bonjour.
15: Est-ce que vous pouvez nous expliquer tout simplement déjà en quoi consiste votre rôle responsable enfant pour le cinéma ?
21: Responsable enfant, on gère tout ce qui est la sécurité des enfants, tout ce qui est la loi, c'est-à-dire, voilà, comme tu dis si bien, les horaires à respecter. Et on fait aussi le lien avec la production, l'équipe technique. Aussi tout ce qui est maquillage, habillage, coiffure, HMC, qui aussi pour les rôles sur ce film, mais on avait aussi pour la figure, où ils étaient aussi assez, avec les tenues, parce que comme ils étaient assez récurrents, fallait qu'ils gardent les mêmes tenues, donc ils revenaient avec des bagages, donc il y avait tout ça à gérer, et puis à monter aussi une équipe, parce qu'on avait quand même, comme tu dis si bien, beaucoup d'enfants.
15: Donc, combien à peu près d'enfants
21: n'était pas tout seul.
15: Sous votre responsabilité
21: maximum. Il y avait, je dirais, 110 dans une journée, quoi. Mais ils ne venaient pas tous en même temps, donc c'était échelonné. Donc on avait une équipe d'encadrants qui connaissaient bien les ados, avec le BAFA, etc. Donc on avait un pour 10, c'était un peu le chose classique. Donc on les mettait par classe, et ils avaient deux encadrants par classe. Enfin voilà, c'était assez bien organisé.
15: Et alors, bien sûr, la question qu'on se pose, c'est est-ce que les fameuses caricatures de Mahomet qu'on voit dans le film ont été présentes aux enfants ?
19: La question s'est posée, et même pour le film, après, c'est un peu comme le... C'est-à-dire qu'il fallait prévenir, parce qu'une caricature, par nature, elle peut heurter, elle peut être... Elle est faite pour titiller, pour interroger, donc elle peut heurter. Donc il y avait prévenir, savoir que tout le monde était d'accord avec ça. Et ensuite, dans le film, si on ne les avait pas du tout montrés, ça aurait été extrêmement choquant, puisque c'est ce qui s'est passé. Donc il y a quelque chose... On montre ce qui s'est passé, et le but, c'est de comprendre les tenants et aboutissants de l'affaire.
15: Ouais.
19: Donc, c'est pas la même visée que de montrer une caricature quand on le fait pour interroger, pour questionner. Là, c'est montré pour donner les tenants et aboutissants de ce qui s'est passé sur cette affaire.
15: Mais est-ce que sur le tournage, ça a créé justement de vrais débats autour du sujet? Et notamment avec les enfants qui jouaient vos élèves?
19: Bizarrement, j'ai l'impression que pas tant que ça, si.
21: Ouais, il y en a eu en fait avant que tu rentres en jeu.
15: Ah, alors secret de tournage, allez-y, les charpentiers.
21: Le matin, il fallait bien sûr que ta classe, rassembler que ces enfants-là. On n'a pas fait les autres pour pas justement que ça aille. Mais en fait, on s'aperçoit qu'ils avaient déjà vu pour la plupart ces caricatures-là. Mais dans la séquence, il fallait au moins 5 enfants, enfin 5 ados. Ils devaient pas dans l'histoire en fait. Ils devaient se cacher les yeux. ne pas voir, avoir entendu tout ça, etc. Donc on avait cette classe, on leur a expliqué ce qu'ils allaient se passer et ce qu'ils allaient voir. On décrivait les images sans leur montrer vraiment. Mais on leur a dit, voilà, on va vous montrer certaines caricatures. Il y en a qui ne connaissaient pas du tout Charlie Hebdo, qui n'avaient jamais entendu parler. Donc c'était étonnant pour des ados 14-15 ans. Et il y en a qui ne voulaient absolument pas voir.
15: Ah oui. Donc,
21: ouais, on en a eu deux qui voulaient absolument pas voir cela. Donc, ce qui était très bien pour nous, en fait. Et tous les autres voulaient le voir. Donc, on a un peu déterminé les enfants qui devaient ou pas jouer le jeu. Mais oui, il y en a deux qui voulaient pas et du coup ils l'ont pas vu. Mmh. Et on a fait en sorte que ça se que eux en tout cas tu l'as peut-être pas repéré mais
19: non mais c'est vrai qu'en fait nous aujourd'hui les enfants sont extrêmement protégés sur un plateau.
15: Ouais.
19: Donc on a beaucoup moins accès à eux, donc c'est pas étonnant que je sois pas au courant des débats qui ont lieu entre eux, parce qu'en fait ils sont avec moi quand on joue, mais sinon ils sont vraiment protégés par une équipe un peu dans leur monde, donc moi je peux pas aller leur parler. À la fin de la journée, il y en a un ou deux qui veulent faire des selfies parce qu'ils ont vu la vie scolaire et que la vie scolaire c'est la référence des
15: d'ailleurs
19: des
15: c'est
19: gens
15: drôle
19: présents.
15: Parce que vous jouiez aussi un prof d'histoire géo.
19: Ouais. Ouais. Complètement.
15: Ça vous va bien. Oui. Alors justement, vous dites que Antoine Reinhardt, que les enfants sont de plus en plus protégés, encadrés sur les plateaux de tournage. Liv Charpentier, vous, en tant que responsable des enfants, de quoi faut-il, entre guillemets, protéger les jeunes personnes sur un tournage de cinéma? C'est quoi le risque?
21: Ils sont quand même dans un monde d'adultes. Et ils s'en rendent pas forcément compte. Les adultes non plus. Et ils veulent assez souvent faire ami-ami avec les ados et se mettre un peu à leur niveau. Donc des fois on a dit ouais, comment ça va et tout. En fait non. C'est comme toi et moi, on parle normalement. Donc c'est vrai, des fois ça fait un peu. Du coup, les ados sont plus amenés à aller voir les adultes. Et c'est vrai que pour la concentration, c'est un peu compliqué quand t'as les enfants qui veulent voir Antoine régulièrement, que c'est une séquence où il doit se concentrer.
15: Ah oui, d'accord.
21: Donc on leur dit. On verra ça à la fin de journée, des choses comme ça. Et puis, des fois, on a aussi des cas où la mise en scène sur ce tournage, des fois, est venue me voir en me disant, ça va, là, est-ce qu'on aura bien parlé, on leur a... Donc voilà, c'est de plus en plus, en tout cas, on remarque que l'équipe technique prend de plus en plus conscience que c'est des enfants et qu'on peut pas allonger les journées à tout va parce que
15: allonger les journées ça veut dire déborder du temps
21: là il y a de plus en plus de films qui on arrive à rentrer dans les horaires et celui-là en tout cas ça a été le cas parce que la mise en scène a fait un boulot mais colossal pour les enfants partaient à l'heure arrivent à l'heure et c'est pour ça qu'on a eu des énergies sauf un ou deux qui s'est endormi en classe, mais...
15: Ah, c'est vrai ? Il y a eu des endormissements pendant le tournage sur votre appel ?
19: Pour un tournage, c'est... Enfin, eux, ils sont trop contents, la première scène, ils sont au spectacle, ils vivent la scène, on les fait improviser, ils improvisent. Et la deuxième fois, ils trouvent ça nul. Enfin, je veux dire, et en fait, c'est une répétition toute la journée, donc il va falloir qu'ils se... Voilà, il faut qu'ils acceptent qu'il n'y a plus de surprise pour eux, et pourtant, ils doivent rejouer la surprise.
15: Souvenir de tournage du film L'Abandon, qui retrace donc les derniers jours du professeur Samuel Paty, actuellement au cinéma. On se retrouve avec Antoine Reinhardt et Liv Charpentier, la responsable enfant sur ce film, juste après Laurent Voulzy et Rock Collection.

0: Lee avec son Rock Collection culte sur votre radio ici.
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0: Avec nous, le comédien Antoine Reinhardt, que vous avez certainement découvert dans le film 120 battements par minute, souvenez-vous, il y a presque 10 ans, et qui revient en tête d'affiche d'un film... Oui, ça me fait grimace, ça fait déjà 10 ans, Antoine. Et vous revenez donc à la tête d'affiche donc, de ce film courageux, bouleversant, L'Abandon, ou Les 11 derniers jours de l'enseignant Samuel Paty. Avec nous aussi, Liv Charpentier, en charge des enfants, qui étaient extrêmement nombreuses sur le tournage de ce film. Liv, Antoine, c'est l'heure de la séquence souvenirs sensoriels de tournage. Antoine, en vous replongeant dans les souvenirs de ce tournage à l'été 2025 en banlieue parisienne, quelle odeur vous revient instantanément ? Vous pouvez prendre votre temps.
2: Non, c'est plus quand on a tourné mon appartement. J'avais un appartement, et on avait tout un appartement pour les loges au-dessus, qui était un appartement complètement dans son jus. Vraiment, un appartement qui n'a pas bougé depuis les années 60, c'était de la moquette qui n'avait pas bougé depuis les années 60.
0: Qui n'a pas été changé depuis 60 ans.
2: Rien n'avait été changé. Et donc, on était tous dans cet appartement à se préparer avec les costumes, à pouvoir difficilement respirer tellement c'était dans son jus. Et où, voilà.
0: Une odeur un peu suffocante. Liv, quel accessoire vous a particulièrement marqué sur ce tournage?
3: Moi, c'était le quatre couleurs.
0: Le stylo quatre couleurs. C'est-à-dire
3: parce que les enfants en ont toujours un dans la trousse. Et ils n'arrêtaient pas de jouer avec.
2: Pourquoi ils ne se rendent pas compte parce qu'en fait sur chaque prise il y a quelqu'un qui fait tic, tic, tic, tic, tic. Et en fait ça casse ça casse le son. Enfin je veux dire il y a un truc où le son n'est pas utilisable si on a quelqu'un qui est à côté du micro.
0: Exactement.
2: Et en fait il y a Et en fait, si on a ça sur chacune des prises, on peut pas utiliser le son.
0: Ah ben oui.
2: J'ai eu des petites crises d'autorité.
0: Antoine Reinhardt, je tiens à préciser que ce n'est évidemment pas un biopic sur Samuel Paty. Non. Vous n'êtes pas donc dans l'imitation pure de ce professeur, mais vous avez quand même travaillé sur des petites choses de sa personnalité, des détails que vous avez pu travailler notamment grâce à la sœur de Samuel Paty que vous avez rencontrée.
2: Oui, Michaël. En fait, moi, j'ai laissé vraiment, j'ai pris ce qu'on m'a donné. Il n'y avait pas de volonté de me faire accéder à d'autres archives que celles qui sont connues. Et c'est vrai que quand on s'est vu, on a parlé pendant 2 heures. Et à la fin, elle m'a dit « Ok, super, ce que tu fais avec tes mains, c'est génial, c'est exactement ça. » Je dis « Qu'est-ce que je fais avec mes mains ?» En fait, je parle avec mes mains, mais ça, c'est moi dans la vie.
0: Naturellement.
2: J'étais pas du tout en train de jouer, en plus. J'étais vraiment juste en train de parler de l'affaire. Elle m'a dit « Souris moins. » J'étais là « Ok. » Et elle m'a donné des choses sur ce qu'il faisait. Il avait toujours une

0: fonction publique. Il faudrait au moins 15 points d'indice, ce qui fait une augmentation d'environ 60 euros, à tous les agents et toutes les agentes de la fonction publique. Et il faudrait augmenter la valeur du point d'indice de 6%. La combinaison des deux permettrait de faire passer tous les salaires au-dessus du SMIC. Par exemple, pour un agent qui perçoit une rémunération nette de 1500 euros, ça équivaudrait environ à 150 euros d'augmentation et 210 euros environ pour quelqu'un qui est payé 2500 euros.
1: Et est-ce que ce serait bien suffisant ?
0: Non, bien sûr. Il faut aussi un plan pluriannuel qui aboutisse à une augmentation d'au moins 20% du point d'indice, l'attribution d'au moins 80 points à tout le monde et la refonte des grilles indiciaires. Et puis, pour ne pas recommencer à chaque fois qu'il y a de l'inflation, il faut indexer la valeur du point d'indice sur l'inflation. Et en parallèle, il faut en finir avec l'inégalité entre les femmes et les hommes. À qualification égale, à difficulté égale, avec les mêmes responsabilités, les métiers les plus féminisés sont aujourd'hui plus mal payés que les métiers à prédominance masculine. C'est une honte. Un travail de valeur égale doit être payé à égalité.
1: Mais dans la situation actuelle où la dette publique a fortement explosé, est-ce que c'est bien raisonnable toutes ces demandes ?
0: Un budget, ce sont des choix politiques. Ce qui est très coûteux aujourd'hui, c'est la crise de recrutement et la dégradation des services publics qui en découlent. Le manque de remplaçants dans l'éducation, les services sociaux surchargés, l'aide sociale à l'enfance en crise. Bien sûr que nous ne nions pas l'existence de la dette, mais il y a des solutions à chercher du côté des recettes. Depuis 10 ans, la fortune des milliardaires a doublé, notamment grâce aux allègements fiscaux sur les grandes fortunes et les subventions sans contrepartie aux grandes entreprises. Pour nous, il faut sortir de cette logique.
1: Pour terminer, est-ce que vous pouvez nous dire pourquoi c'est si important d'augmenter les salaires de la fonction publique ?
0: C'est la priorité des agents et des agentes de la fonction publique, pour toutes les raisons que je viens d'expliquer, mais c'est aussi une question d'intérêt général. Aujourd'hui, les métiers des services publics n'attirent plus autant les étudiants. Tout le monde le sait dans l'éducation, mais c'est vrai aussi des autres métiers. Nous n'allons pas tenir longtemps comme ça. Nous avons besoin de services publics forts et dynamiques pour répondre aux nombreux défis qui sont devant nous. L'éducation, la formation de la jeunesse, les crises climatiques, la cohésion sociale. Augmenter les salaires de la fonction publique, c'est renforcer les services publics et c'est préparer l'avenir.
1: Merci Caroline.
0: Merci.
2: C'était Expression Directe avec la FSU.
3: Si vous aimez les odeurs de garrigue et marcher sur les traces des Romains, découvrez cet été le pont du Gard.
4: Les souvenirs d'enfance que j'ai, puisque je suis d'ici, j'ai grandi ici, donc mon grand-père était de Romoulin, donc le pont du Gard, c'était son jardin, la garrigue qui l'entoure, c'était chez lui. Ça fait partie de moi, vraiment, puisque j'ai des souvenirs d'odeurs de garrigue, quoi. C'est pas simplement, oui, je me rappelle, j'avais couru, je suis tombé sur du thym. Non, je me rappelle, cette odeur de garrigue, elle est dans moi, quoi. Et vraiment, je suis passionné de ce que je fais, parce que maintenant, j'en suis à extraire les essences pures de ces plantes qui ont embaumé mes balades dans mon enfance.
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1: À Cré, l'école de la voix recrute deux nouveaux professeurs. Un intervenant en éveil musical pour les enfants de 4 à 6 ans et un chef de chœur pour une chorale de jazz. Renseignements, créjazz.com. À Privas, les archives départementales proposent une exposition gratuite sur le thème des premières fois qui ont fait l'Ardèche. À travers des documents d'archives dans plusieurs domaines, cette exposition permet de découvrir des premières ardéchoises ou d'autres grandes innovations qui ont marqué notre territoire mais aussi le monde. Rendez-vous aux archives départementales de Privas. Place André Malraux, l'entrée est gratuite. À Nyons, la Scourtinerie, dernière fabrique de scourtins de France, vous invite à découvrir 5 générations d'aventures à travers son musée, son atelier et sa boutique. Les scourtins réalisés à partir de la fibre de coco étaient à l'origine utilisés comme filtre pour la production d'huile d'olive. Ils sont désormais principalement utilisés comme tapis ornementaux, paillassons ou dessous de plats. Rendez-vous sur place à la Scourtinerie de Nyons, rue de la Maladrerie.
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Et Nicoletta avec Idées Noires sur votre radio ici. Salut tout le monde et bienvenue, Sophie Nolvaux avec vous pour partager ce dimanche. Et j'espère que tout roule de votre côté, à la maison, en train de vous reposer ou dans les préparatifs d'une belle activité cet après-midi. Je vous ai prévu comme chaque week-end la meilleure des musiques avec dans les prochaines minutes Étienne Dao, juste après cette nouveauté de Miley Cyrus, la bande originale du troisième volet de la saga Avatar de James Cameron, intitulée Avatar de feu et de cendre. Voici Dream as one.

0: écoutez ici, c'était Céline Dion avec Dansons et on vous envie tellement, vous qui avez peut-être décroché le fameux sésame pour aller l'applaudir à la rentrée à Paris. Pour tous les autres, eh bien on se console avec d'autres artistes qu'on adore, Clara Luciani dans un court instant, juste après Enrique Iglesias. Bel après-midi.
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2: Il faudra un peu de patience. Aujourd'hui, la journée est classée rouge sur les routes. Pour les retours du pont de l'Ascension, Bison Futé conseille d'éviter les grands axes entre 10h et 21h. Trois gendarmes mobiles blessés la nuit dernière en marge d'une rave party illégale dans le Morbihan à Monteneuf. Ce rassemblement festif illicite a réuni 300 personnes, une centaine de véhicules. Les forces de l'ordre ont été visées par des jets de projectiles. Le parquet de Paris ouvre des enquêtes pour de possibles violences dans un total de 84 écoles maternelles, une vingtaine d'élémentaires et une dizaine de crèches. C'est ce que l'on apprend ce midi dans une interview de la procureure de Paris, Laure Bécuot. La France exprime sa profonde préoccupation face à la multiplication de législations hostiles aux droits des personnes LGBT dans le monde en cette journée mondiale contre l'homophobie. Un message qui intervient dans le contexte de la détention d'un Français depuis le 14 février dernier à Dakar au Sénégal. Il est poursuivi notamment pour actes contre nature. La victoire surprise de la Bulgarie hier soir à l'Eurovision avec le groupe Dara et son titre Benga Ranga. Israël termine deuxième dans une soirée où plusieurs pays avaient décidé de boycotter la compétition. La France Monroe et elle 11e du concours. Le départ de la solitaire du Figaro ce matin à 10h30 depuis Perros-Guirec dans les Côtes d'Armor. 36 marins sont au départ de cette course à la voile par étapes. Course très éprouvante. Et puis la finale du tournoi Destination Féminine. L'équipe de France de rugby rencontre les Anglaises à 17h45. Elles n'ont pas battu depuis 2018 mais ont l'avantage du terrain. Le match se déroule à Bordeaux.
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4: Ce dimanche se déroule sous le soleil pour beaucoup d'entre nous, mais au fil de l'après-midi, les nuages se font plus nombreux sur le relief ardéchois. Ils sont porteurs d'averses ponctuelles. En toute fin de journée, le ciel se couvre également sur le nord de la vallée du Rhône et la Drôme des collines. Le vent reste orienté au nord, mais les maximales remontent légèrement. On attend de 11 à 16 degrés à 1000 mètres d'altitude et jusqu'à 21 degrés en plaine, avec pour Annonay 17 degrés, à Privas 18, pour Rebenas, Valence et Romans 19, à Montélimar 20.
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0: C'était Softcell avec Tainted Love sur votre radio ici. C'est le week-end et ça fait un bien fou de le passer ensemble. C'est Sophie Nolveau avec vous. Vous le savez, vous n'êtes pas tout seul. Vos artistes préférés sont réunis, comme chaque jour, pour vous permettre de vous changer les idées. D'ailleurs, après quelques conseils utiles à côté de chez vous, on va retrouver vos trois chansons françaises à la suite.
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0: Avec Johnny Hallyday, le duo Pascal Obispo et Francis Cabrel, mais aussi Maxime Le Forestier.
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0: ici sur votre radio, de la nostalgie et beaucoup de douceur avec Johnny Hallyday et J'ai oublié de vivre. Dans une poignée de minutes, on accueille Nick Kershaw, mais avant, place aux infos près de chez vous.
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2: Profitez de ce week-end prolongé pour remonter le temps et parcourez avec Madame de Sévigné le trajet qu'elle empruntait depuis Donzère jusqu'à Grignan lorsqu'elle rendait visite à sa fille, la comtesse de Grignan, au travers d'un jeu de pistes numérique et ludique. Suivez le parcours inédit 100% connecté, un jeu de pistes en totale autonomie à télécharger sur votre smartphone depuis l'application Baludique. Et une fois arrivé à Grignan, bien vous pourrez découvrir l'eau de Hongrie. La marquise utilisait cette eau de senteur qui à l'époque était son parfum mais aussi son remède contre les maladies et soi-disant le secret de la longévité. À découvrir sans plus tarder dans votre parfumerie Brin d'Arôme à Grignan. En Ardèche, à Jaujac, la visite commentée d'1h30 à travers les rues médiévales en forme d'étoiles du village. Vous découvrirez l'héritage des seigneurs de Jaujac et de leur château pittoresque du Chastelas, sa rivière et son ancien volcan. Tous les renseignements, Office de tourisme Ardèche des sources et volcans de Jaujac.
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0: En 95, Michael Jackson militait déjà à travers ses chansons pour préserver l'environnement. Il voulait faire entendre au plus grand nombre la voix de la planète à travers Earth Song, qui abordait des thèmes encore très actuels, l'écologie, la guerre, la pollution, la déforestation et la cruauté envers les animaux. Earth Song devait être interprétée lors de la tournée This Is It. Elle fut la dernière chanson que Michael Jackson répéta avant sa mort, survenue le 25 juin 2009. Il sera bientôt 15h et toute l'info en français dans le monde en 90 secondes. D'ici là, Terence Trent D'Arby, Gaëtan Roussel et Jackie Quartz.
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2: L'ensemble des arrondissements parisiens concernés par des actes de violence dans le périscolaire. La justice enquête sur 84 écoles maternelles, une vingtaine d'élémentaires et une dizaine de crèches, selon la procureure de Paris. Une dizaine de nouvelles victimes présumées de Jeffrey Epstein se sont manifestées auprès du parquet de Paris. On l'apprend également ce midi, toujours selon la procureure Laure Becquio. Le criminel sexuel américain mort en 2019 aurait utilisé son logement parisien dans le cadre d'un vaste réseau de traite d'êtres humains. Les nouvelles aides pour les Français à traverser la crise de la hausse des prix des carburants seront annoncées dans les jours qui viennent. Annonce du ministre de l'économie Roland Lescure qui rappelle sur France 3 tout à l'heure que celles-ci doivent aider ceux qui sont en première ligne. Le ministère de la Santé surveille de près le risque d'importation de l'épidémie d'Ebola à Mayotte. Un risque théorique existe de diffusion de l'épidémie actuellement en cours en République démocratique du Congo et en Ouganda vers Mayotte avec un variant qui est jugé très mortel. L'île de Mayotte qui se trouve dans l'océan Indien à l'est du continent africain. En sport, du suspense à tous les étages pour la dernière journée de Ligue 1 ce soir à 21h. Qui de Lyon, Lille ou Rennes va s'emparer de la troisième place synonyme de qualification directe pour la Ligue des Champions? Qui de Nice, Auxerre ou Le Havre sera relégable? Bien, vous le saurez en suivant le multiplex sur ici.fr. Et puis à suivre en rugby féminin, le dénouement du tournoi des 6 nations France-Angleterre à 17h45 à Bordeaux. Le vainqueur remporte tout simplement le tournoi.
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4: Ce dimanche se déroule sous le soleil pour beaucoup d'entre nous, mais au fil de l'après-midi, les nuages se font plus nombreux sur le relief ardéchois. Ils sont porteurs d'averses ponctuelles. En toute fin de journée, le ciel se couvre également sur le nord de la vallée du Rhône et la Drôme des collines. Le vent reste orienté au nord, mais les maximales remontent légèrement. On attend de 11 à 16 degrés à 1000 mètres d'altitude et jusqu'à 21 degrés en plaine, avec pour Annonay 17 degrés, à Privas 18, pour Rebenas, Valence et Romans 19, à Montélimar 20.
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0: Instant Karma, We All Shine On, c'était John Lennon. Une nouvelle heure s'est ouverte et je suis là pour la vivre avec vous, Sophie Nolvaux sur votre radio ici, avec dans quelques minutes des infos utiles et pratiques près de chez vous et vos trois chansons françaises à la suite.
1: Cendrillon, pour ses 20 ans, est la plus jolie des enfants.
0: On aura le plaisir d'écouter le groupe Téléphone, le dernier single de Zaz, ainsi que Marc Lavoine. Je vous souhaite un très bon dimanche.
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0: En 82, le groupe téléphone avec Cendrillon sur votre radio locale ici. Préparez-vous car dans une poignée de minutes, c'est Camaro qui débarque avec Femme Like You. Et oui, on va pousser le volume et on va chanter, ce sera juste après quelques petites infos d'ici.
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2: À Cré, l'école de la voix recrute deux nouveaux professeurs. Un intervenant en éveil musical pour les enfants de 4 à 6 ans et un chef de chœur pour une chorale de jazz. Renseignements, créjazz.com. À Privas, les archives départementales proposent une exposition gratuite sur le thème des premières fois qui ont fait l'Ardèche. À travers des documents d'archives dans plusieurs domaines, cette exposition permet de découvrir des premières ardéchoises ou d'autres grandes innovations qui ont marqué notre territoire, mais aussi le monde. Rendez-vous aux archives départementale de Privas, place André Malraux. L'entrée est gratuite. À Nyons, la Scourtinerie, dernière fabrique de Scourtin de France, vous invite à découvrir 5 générations d'aventures à travers son musée, son atelier et sa boutique. Les Scourtins réalisés à partir de la fibre de coco étaient à l'origine utilisés comme filtre pour la production d'huile d'olive. Ils sont désormais principalement utilisés comme tapis ornementaux, paillassons ou dessous de plats. Rendez-vous sur place à la Scourtinerie de Nyons, rue de la Maladrerie.
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0: Michel Polnareff avec Lettre à France, et c'est Jean-Loup Dabadie qui a écrit ce texte avec deux niveaux de lecture. On peut y voir une lettre d'amour d'un homme loin de sa dulcinée, ou encore celle d'un homme exilé qui rêve de revoir son pays, la France. Et c'était le cas de Polnareff qui vivait justement en Californie en 77. Les Frances sont fêtées le 25 avril, mais aujourd'hui, on souhaite bonne fête au Pascal et aux Pascalines. Allez, dans quelques minutes, il sera 16h et vous avez rendez-vous avec l'info en France et dans le monde en 90 secondes. Mais avant, Syl, Oria et le groupe YouTube, merci à vous d'écouter ici. Très bel après-midi.
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2: Vous êtes peut-être en train de le constater en ce moment même dans votre voiture. D'importantes difficultés de circulation sont au rendez-vous sur les grands axes aujourd'hui. La journée est classée rouge dans toute la France, dans le sens des retours par Bison Futé à l'occasion de la fin du pont de l'Ascension. Il est conseillé d'éviter les grands axes, si vous le pouvez, jusque 21h, notamment l'A7 entre Marseille et Lyon. Il s'estime jeté en pâture aux médias après la tentative d'incendie sur la résidence secondaire des grands-parents du petit Émile dans le Haut-Vernay. Ces derniers s'expriment auprès de BFM TV, des grands-parents maternels de ce jeune homme retrouvé mort après avoir disparu en juillet 2023, avait été placé en garde à vue en mars 2025 puis relâché. L'homme suspecté des faits a vu sa garde à vue prolongée ce matin. Un risque d'importation de l'épidémie d'Ebola à Mayotte, jugé théorique mais possible par les infectiologues. L'épidémie actuellement en cours en République démocratique du Congo et en Ouganda vers Mayotte avec un variant qui est jugé très mortel. L'île de Mayotte qui se trouve dans l'océan Indien, à l'est du continent africain. En sport, un accident très impressionnant au Grand Prix de moto de Catalogne. Le pilote Alex Marquez a fait plusieurs tonneaux suite à une sortie de piste. Le Français Johan Zarco a lui chuté après la reprise de la course. Il a lui aussi été transporté à l'hôpital. Et puis un nouveau record du monde sur le toit du monde, sur l'Everest. Un grimpeur népalais a gravi le plus haut sommet du monde situé à 8849 mètres pour la 32e fois. Voilà, le Sherpa qui a 56 ans ne manque visiblement pas de souffle.
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1: Après un dimanche globalement ensoleillé, en Drôme et en Ardèche, nuages et éclaircies se partagent le ciel cette nuit. Les minimales vont de 3 à 5 degrés à 1000 mètres d'altitude. On attend au plus bas 8 à 9 degrés en vallée du Rhône. Ce lundi, éclaircies et passages nuageux alternent toute la journée. De rares averses sont possibles sur le relief ardéchois et la Drôme des collines, ainsi que sur le Vercors. Il neige au-dessus de 1850 mètres et les maximales sont stables, 13 à 14 autour de 1000 mètres et jusqu'à 22 degrés en plaine.
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On écoutait Félix Gray avec La Gitane sur votre radio locale ici. Il est 16h passé de quelques minutes. Sophie Nolvaux au rendez-vous comme chaque dimanche après-midi. Une journée à profiter de la famille, à flâner, à bouquiner et à savourer du Tracy Chapman. Juste après le second hymne de la troupe mis sur pied il y a plus de 40 ans par Coluche, voici Les Enfoirés avec L'Île au Trésor.

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1: Avec le circuit court d'aujourd'hui, on vous fait une fleur, et pas qu'une, carrément tout un bouquet, puisque nous sommes à Nyons, chez Corinne Charansol de La Broque en Fleurs. Bonjour Corinne.
2: Bonjour Damien.
1: Alors Corinne, est-ce que vous pouvez nous raconter un petit peu votre parcours, ce qui vous a mené au métier de fleuriste?
2: C'est un métier que j'ai appris dans ma jeunesse, hein. J'avais 15-16 ans, j'ai fait d'autres métiers, et puis est arrivée cette période du Covid où il a fallu repartir à zéro, et la décision s'est prise à ce moment-là.
1: Et pourquoi choisir d'ouvrir La Broque en Fleurs à Nyons? Et en plus avec un concept original, parce que vous mettez les fleurs, la décoration, la petite brocante.
2: Je me suis laissée tenter d'ouvrir cette boutique en y mettant tout ce qui me passionne. Les fleurs, donc bien évidemment, la brocante que je pensais indissociable avec l'énergie que je voulais mettre dans ma boutique. Nyons parce que j'y suis depuis que j'y suis petite, donc c'est ma ville de cœur.
1: Vous privilégiez les fleurs fraîches quand même, issues de la production française. Pourquoi ce choix et vous allez les chercher où ces fleurs?
2: Alors oui, une décision, un positionnement qui me tenait vraiment à cœur quand j'ai ouvert la boutique. De parce que je voulais qu'on se recentre, hein, comme un peu partout, qu'on revienne à une saisonnalité de la fleur. Travailler en direct avec des gens qui produisent ça pas très loin de chez nous, je trouvais ça complètement logique. Consommer en moins de quantité, de meilleure qualité, de façon plus sensée aussi, avec des gens qui ont une manière de penser bien saine pour ce qui est de la culture et de la production de la fleur. J'ai eu un coup de cœur pour un producteur qui se trouve dans le Var. On est sur une super belle tenue de fleurs parce qu'on est en circuit court, justement.
1: Les fleurs séchées reviennent en force également. Qu'est-ce qui plaît autant aujourd'hui dans cette tendance?
2: Alors, je pense surtout dans un souci de conservation. Il y a eu beaucoup d'a priori sur la fleur coupée qui ne tient pas. Donc, il y a eu un revirement sur la fleur séchée, ne serait-ce qu'en termes de durée.
1: C'est facile de travailler ces matières pour créer des compositions modernes et élégantes?
2: Alors non, c'est toute une prise de tête, hein, on va pas se mentir. Il y a des fleurs qui sèchent, d'autres qui ne sèchent pas. C'est tout un tas de tests de fleurs cobayes. Pour moi, c'est vraiment un terrain sur lequel je m'amuse énormément et ça trouve preneur.
1: Votre boutique propose aussi des objets de décoration et de petites brocantes. Vous cherchez à offrir une certaine ambiance, une expérience?
2: Oui, j'avoue. Une certaine nostalgie pour l'ancien temps où les choses étaient peut-être plus simples, je ne sais pas. Mettre en valeur un peu ce savoir-faire français aussi, qu'on a un peu mis de côté avec cette surconsommation matérielle.
1: Être fleuriste, c'est avant tout un métier d'artisan, bien sûr, mais aussi de commerçant, ou même d'artiste, on peut dire ça?
2: Ah oui, complètement. C'est une grande chance quand les gens vous font confiance et où on nous laisse vraiment libre cours. Et pour moi, c'est très important qu'on ait un échange sur le sujet en question, parce que maintenant, malheureusement, on vient acheter des fleurs, commander des fleurs pour des événements très précis.
1: Eh ben justement, tiens, si vous aviez un bouquet à composer pour symboliser Nyons, c'est la Drôme provençale, vous y mettriez quoi?
2: Évidemment, la lavande. On peut y mettre évidemment aussi du feuillage de l'olivier, qui est typiquement nyoncé, hein. On est le pays de l'olive. Évidemment, après, j'y mettrais plein de couleurs.
1: Du rouge, du bleu, du vert, du jaune. Enfin bon, voilà, un beau bouquet éclatant,
2: voilà,
1: bien sûr,
2: qu'on peut trouver. On est dans le sud.
1: Ah bah oui, évidemment, les couleurs sont éclatantes chez nous, bien sûr. Donc, toutes ces couleurs, toutes ces fleurs, fraîches ou séchées, et même des petits objets de brocante, vous les trouvez à La Broque en Fleurs. C'est à Nyons, chez Corinne Charansol. Merci beaucoup Corinne, et bonne continuation en circuit court dans ce beau village drômois. À très bientôt.
2: Merci, à bientôt.
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0: Très bel après-midi ici, chez nous, on écoutait Dientel avec la légende de Jimmy. Il va peut-être falloir s'armer de patience dans les prochaines heures. Les retours de longs week-ends sur les routes de France, c'est pas du gâteau. Et avant de retrouver l'humour en tube avec Naïm et Selig, les conseils utiles près de chez vous, on fera un petit peu de place pour David Bowie, juste après Florent Pagny.
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0: Vous écoutez ici, c'était David Bowie avec Life on Mars. On se retrouve dans quelques minutes en compagnie de Daniel Balavoine, juste après les infos pratiques d'ici.
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2: Profitez de ce week-end de prolongé pour remonter le temps et parcourez avec Madame de Sévigné le trajet qu'elle empruntait depuis Donzère jusqu'à Grignan lorsqu'elle rendait visite à sa fille, la comtesse de Grignan, au travers d'un jeu de pistes numérique et ludique. Suivez le parcours inédit 100% connecté, un jeu de pistes en totale autonomie à télécharger sur votre smartphone depuis l'application Baludique. Et une fois arrivé à Grignan, bien vous pourrez découvrir l'eau de Hongrie. La marquise utilisait cette eau de senteur qui à l'époque était son parfum mais aussi son remède contre les maladies et soi-disant le secret de la longévité. À découvrir sans plus tarder dans votre parfumerie Brin d'Arôme à Grignan. En Ardèche, à Jaujac, la visite commentée d'1h30 à travers les rues médiévales en forme d'étoile du village. Vous découvrirez l'héritage des seigneurs de Jaujac et de leur château pittoresque du Chastelas, sa rivière et son ancien volcan. Tous les renseignements, Office de tourisme Ardèche des sources et volcans de Jaujac.
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0: des éclairs.
1: Zao de Sagazan nous chantait la symphonie des éclairs. Le problème des longs week-ends de mai, eh bien, c'est que souvent, au retour, il y a du monde sur les routes, forcément. Alors, pour éviter les contrariétés de type contravention, Fred Ballard a sollicité ses petits rigolos de service dans l'humour en tube.
2: Quand tu reçois un PV, si tu le payes tout de suite, tu payes moins. La sécurité routière ferait des promos. C'est-à-dire que t'es un danger public, mais si tu payes tout de suite, t'es moins dangereux. Ça va.
3: C'est une logique assez particulière, il faut l'avouer, mais bon, on a quand même des énarques hein, derrière tout ça qui savent comment nous motiver pour faire rentrer des sous dans les caisses et faire payer ceux qui ont des caisses.
2: Tu vois, l'état d'après, ça va être qu'on paye à l'avance et on a le droit à 12 infractions. J'ai hésité à le dire parce que, au moment où je vais dire, ça c'est une bonne idée, on va le faire ce truc. J'hésite à le dire, c'est pour ça.
3: Ah oui, bah non. Si les comiques commencent à refiler des idées au trésor public, on n'a pas fini de se faire taxer. Se poiler à 130 km/h avec Naïm, c'est ok. Mais avant le péage, on lève le pied, on baisse sa vitre et on laisse faire ses ligues.
4: Quand t'as pris ton ticket, il se passe un phénomène bizarre. T'as à peine récupéré le ticket, on est 36 voix qui se jettent dans 3. Et là, tout le monde se prend pour un pilote de Formule 1 au départ d'un Grand Prix. T'as à peine fermé ta fenêtre, tu démarres comme un enragé. Dans la bagnole derrière, tout le monde est collé au siège comme ça.
3: Ah oui, c'est vrai que ça fait partie des petits plaisirs autoroutiers, hein, on va pas se le cacher. C'est le seul moment où on peut passer de 0 à 100 sans se faire aligner. Donc laissez-nous les péages, ça coûte un bras, mais qu'est-ce qu'on se marre.
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0: très belle fin d'après-midi. Vous écoutez toujours ici avec Jean-Jacques Goldman et son célèbre tube de 87. Elle a fait un bébé toute seule. À 17h, on fait un point sur l'actualité. Pour nous emmener jusque-là, on écoutera Les Innocents et Bruno Mars.
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2: Vous écoutez ici, belle fin d'après-midi, il est 17h. Les infos présentées par Benjamin Mathieu.
3: En plein festival de Cannes, l'annonce fait grand bruit. Il y a quelques jours, 600 professionnels du cinéma dénonçaient dans une pétition l'emprise grandissante de l'extrême droite sur leur profession, visant nommément Vincent Bolloré, propriétaire de Canal+. Aujourd'hui, Maxime Saadé, dirigeant de cette chaîne qui finance de très nombreux films, annonce qu'il ne souhaite plus travailler avec ceux qui ont signé cette pétition. L'ensemble des arrondissements parisiens concernés par des actes de violence dans le périscolaire, la justice enquête sur 84 écoles maternelles, une vingtaine d'élémentaires et une dizaine de crèches selon la procureure de Paris. 78 animateurs du périscolaire ont été suspendus depuis le début de l'année, dont 31 pour des suspicions de violences sexuelles. Gérald Darmanin veut durcir la protection des enfants victimes de violences sexuelles. Le garde des Sceaux se dit favorable aujourd'hui à poursuivre des crimes commis sur les mineurs sans limite de temps. Il promet une réforme dans les prochains mois. Un incendie l'année dernière dans un collège à Laxou en Meurthe-et-Moselle. Un toit s'est en partie effondré. Le collège sera fermé demain aux élèves. Un acte inacceptable et inadmissible pour le maire de la ville qui voit là un acte malveillant. À Pau, dans les Pyrénées-Atlantiques, c'est une école primaire qui a été vandalisée la nuit dernière. Les malfaiteurs ont profité du week-end de l'Ascension pour renverser de la peinture, saccager les salles de classe et vider des extincteurs. L'école sera fermée également demain. Une journée classée rouge sur les routes dans toute la France pour les retours du pont de l'Ascension. Bison Futé qui conseille d'éviter les grands axes jusque 21h. En sport, la finale du tournoi des 6 nations féminins. L'équipe de France de rugby qui rencontre les Anglaises dans 45 minutes. Les Anglaises qu'elles n'ont plus battues depuis 2018, mais elles ont l'avantage du terrain. Le match se tient à Bordeaux. Et puis du suspense à tous les étages pour la dernière journée de Ligue 1. C'est ce soir à 21h à suivre dans le multiplex sur ici.fr. Entre Lyon, Lille ou Rennes pour s'emparer de la 3e place, synonyme de qualification directe. Et puis on saura également qui sera le dernier relégable.
2: 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Après un dimanche globalement ensoleillé, en Drôme et en Ardèche, nuages et éclaircies se partagent le ciel cette nuit. Les minimales vont de 3 à 5 degrés à 1000 mètres d'altitude. On attend au plus bas 8 à 9 degrés en vallée du Rhône. Ce lundi, éclaircies et passages nuageux alternent toute la journée. De rares averses sont possibles sur le relief ardéchois et la Drôme des collines, ainsi que sur le Vercors. Il neige au-dessus de 1850 mètres et les maximales sont stables, 13 à 14 autour de 1000 mètres et jusqu'à 22 degrés en pleine.
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Rappelez-vous, 11 juin 88, Wembley, un concert exceptionnel de 11h avec les plus grands artistes mobilisés pour la libération de Nelson Mandela et cette chanson écrite pour l'occasion, Mandela Day, c'était les Simple Minds. C'est Sophie Nolveau avec vous, à suivre Julie Pietri et Amir avec Alain Parfait sur votre radio ici.

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1: Jean-Claude habite une maison d'époque juste en face du château de Grignan. Passionné de littérature, c'est un choix délibéré car depuis plusieurs décennies, il s'intéresse de près à la vie de Madame de Sévigné, dont les écrits nous livrent aujourd'hui un précieux témoignage sur l'art d'écrire.
2: Alors ici, on est dans ma cave voûtée. Je suis, quand mon chat vient me voir, je suis comme Gepetto dans sa cave, qui bricole, qui dessine, qui colle, qui fait des choses. Bon, moi, je fais pas un Pinocchio, mais je fais tout un tas de choses, dont beaucoup qui tournent autour de la marquise de Sévigné.
1: Et je vois là une affiche d'une conférence, Histoire de femmes, les femmes dans l'histoire, par oui. Jean-Claude Vangière de Com.
2: Oui, alors donc, ça c'est une conférence, mais j'en fais des conférences, j'en ai programmé deux pour 2026, à Valréas. Pourquoi ? Parce que là, cette histoire de femme, c'est la marquise de Sévigné. C'est sa fille, Madame de Grignan, la comtesse de Grignan, qui elle habitait là, et la petite fille, c'est-à-dire la fille de la comtesse, la petite fille qui va épouser le marquis de Simiane à Valréas. Et c'est elle qui a fait éditer les lettres de sa grand-mère. Et c'est grâce à elle qu'on a toutes les correspondances de la marquise de Sévigné. Cette passion a commencé il y a presque 30 ans. Nous travaillons à Paris, tous les deux, mon épouse et moi. Moi, j'étais dans le 16e, elle était dans le Marais. Elle était dans une école d'art qui avait un espèce d'atelier qui était rue Sévigné. Ça s'invente pas, mais on connaissait pas du tout Sévigné, pas plus que beaucoup de gens. C'est un nom qui résonne bien, la marquise de Sévigné, voilà. Et elle est passée devant le musée Carnavalet, qui, en 1996, faisait une exposition pour les 300 ans de la mort de la marquise, qui est morte en 1696. Donc, elle est rentrée, elle a trouvé que c'était bien, et on y est retourné le week-end. On a acheté des livres, comme cette année-là, on allait en vacances en Bretagne, on s'est arrêté à Cesson-Sévigné, le château de son mari. On a discuté avec des visiteurs, comme ça, il dit, vous connaissez Grignan ? Eh ben, il faut absolument aller à Grignan, vous avez encore plus de choses qu'ici. Et du coup, l'année d'après, on est arrivé à Grignan. Et on est revenu plusieurs fois, on a commencé à avoir des amis, on se sentait bien, l'âge de la retraite arrivant, on se dit, on habiterait là. Mais nous, on voulait habiter le village. Et un jour, on apprend que celle-là, on ouvre la porte, on regarde, on se tape du coude, on dit, c'est là. Voilà.
1: Parce qu'elle a une vue magnifique, voilà. Parce qu'elle est proche du château, et parce voilà. Qu'elle est au cœur du village.
2: Et elle est proche de la marquise qui est enterrée là, à 100 mètres de l'autre côté, dans la collégiale. Oui. Donc elle est juste à côté.
1: Et cette année, c'est le 400e anniversaire de la naissance de Madame de Sévigné, le 5 février 1626. Je vous mets le lien sur toutes les festivités organisées dans la Drôme sur notre site internet, rubrique Jean d'ici.
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1: Vous êtes toujours branchés sur votre radio ici, c'était Pink avec All Out of Fight. Les infos près de chez vous arrivent très bientôt et on va se retrouver juste après Charles Doré avec Famille ou pas famille et Bandolero avec Paris Latino. À tout de suite.
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0: tout nouveau Charles Doré, on écoutait Famille ou pas famille sur votre radio locale ici. Dans un instant, le chanteur londonien Murray Head, juste après quelques petites infos d'ici.
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2: À Cré, l'école de la voix recrute deux nouveaux professeurs. Un intervenant en éveil musical pour les enfants de 4 à 6 ans et un chef de chœur pour une chorale de jazz. Renseignements, créjazz.com. À Privas, les archives départementales proposent une exposition gratuite sur le thème des premières fois qui ont fait l'Ardèche. À travers des documents d'archives dans plusieurs domaines, cette exposition permet de découvrir des premières ardéchoises ou d'autres grandes innovations qui ont marqué notre territoire mais aussi le monde. Rendez-vous aux archives départementales de Privas, place André Malraux, l'entrée est gratuite. À Nyons, la Scourtinerie, dernière fabrique de scourtins de France, vous invite à découvrir 5 générations d'aventures à travers son musée, son atelier et sa boutique. Les scourtins réalisés à partir de la fibre de coco étaient à l'origine utilisés comme filtre pour la production d'huile d'olive. Ils sont désormais principalement utilisés comme tapis ornementaux, paillassons ou dessous de plats. Rendez-vous sur place à la Scourtinerie de Nyons, rue de la Maladrerie.
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0: Bon début de soirée à l'écoute de votre radio ici, c'était Vita avec Promets-moi. Et vous le savez, désormais, on revit l'histoire chaque week-end à cette heure-ci avec Stéphane Bern. Et là tout de suite, on va voyager au premier temps d'un breuvage très prisé, le champagne.
1: Des bouteilles qui explosent toutes seules, des bouchons qui sautent en pleine nuit et des vignerons terrifiés. Au XVIIe siècle, on croit d'abord à une malédiction. Nous sommes à Reims, vers 1650. Les caves sentent la cire et le soufre. Et pourtant, on parle bien de champagne et non de Beaujolais nouveau. Là, un vigneron descend voir ses bouteilles. Il en trouve trois pulvérisées, la mousse encore fraîche sur les pierres. Flûte, flûte et reflûte. Ce n'est pas un fait isolé. Le phénomène est nouveau et surtout inquiétant. Les bouteilles éclatent parfois en série, partout en Champagne. Les vignerons commencent à parler d'un vin du diable. Il pousse peut-être le bouchon un peu loin.
2: Un peu trop loin, Maurice.
1: Mais à cette époque, le champagne était un vin tranquille, sans bulles. Or, il fait froid. C'est le petit âge glaciaire. Résultat, la fermentation s'interrompt en cuve, puis redémarre en bouteille au printemps. Le gaz s'accumule, la pression monte, et boum! Les vignerons ne comprennent pas la chimie, alors ils paniquent. Mais de l'autre côté de la Manche, les Anglais raffolent de ce vin qui pétille tout seul.
3: So British.
1: Alors, les Champenois changent de stratégie. Technique d'assemblage affinée, bouteilles renforcées avec verre plus épais, bouchons de liège attachés au col des bouteilles, comme quoi le diable se cache souvent dans les détails. Et l'exorcisme fonctionne. Le vin du diable devient lentement le vin des rois. Si plus personne n'associe le champagne à Lucifer, je dois avouer que le champagne, pour moi, ça restera toujours un petit péché, mais un péché mignon. Et il n'y a rien de diabolique à céder à cette tentation. Enfin, avec modération, bien sûr.
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0: Un jour au mauvais endroit, un titre très émouvant signé Calogero. Il sera bientôt 18h, d'ici quelques minutes on écoutera Marine avec Escroc, juste après Chicago avec If You Leave Me Now.
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1: Vous écoutez ici, il est 18h, bon début de soirée. Les infos présentées par Benjamin Mathieu.
2: Ambiance douche froide au Festival de Cannes. Le patron de la chaîne Canal+, principal financeur du cinéma français, annonce qu'il ne veut plus travailler avec ceux qui ont signé une tribune contre son actionnaire Vincent Bolloré. Cette tribune qui avait recueilli 600 signatures de professionnels. Une dizaine de nouvelles victimes présumées de Jeffrey Epstein se sont manifestées auprès du parquet de Paris. On l'apprend ce midi. Selon la procureure Laure Bécahu, la procureure de Paris, le criminel sexuel américain mort en 2019 aurait utilisé son logement parisien dans le cadre d'un vaste réseau de traite d'êtres humains. Un jeune homme de 24 ans mortellement blessé à Saint-Étienne la nuit dernière alors qu'il tentait de voler une voiture. Le propriétaire l'a frappé avec une arme blanche, entraînant son décès. Dans le Val-d'Oise, un homme reconnaît avoir tué son épouse. Après une dispute, il a étranglé sa conjointe, une femme de 68 ans, à la suite d'une banale altercation, affirme le parquet de Pontoise. En 2025, on dénombre 164 féminicides en France. La journée qui est classée rouge sur les routes dans toute la France pour les retours du pont de l'Ascension. Bison Futé conseille d'éviter les grands axes jusque 21h. Dans une tribune au Monde, une cinquantaine de chefs étoilés Michelin appellent à basculer d'urgence dans un modèle agricole moins intensif. Ils privilégient une production durable, familiale et qualitative. Parmi eux, des grands noms de la cuisine comme Philippe Etchebest, Thierry Marx ou le 3 étoiles Gilles Goujon. Un risque d'importation de l'épidémie d'Ebola à Mayotte, jugé théorique mais possible par les infectiologues. L'épidémie est actuellement en cours en République démocratique du Congo et en Ouganda vers Mayotte avec un variant qui est jugé très mortel. L'île de Mayotte qui se trouve de l'océan Indien à l'est du continent africain. En sport, un temps très anglais pour le crunch. L'équipe de France féminine de rugby qui rencontre les Anglaises dans ce qui constitue la finale du tournoi des Six Nations. Ça joue depuis un quart d'heure à Bordeaux et les Françaises qui mènent 7-0 après avoir marqué un magnifique essai. Il reste encore un petit peu de temps.
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3: Après un dimanche globalement ensoleillé, en Drôme et en Ardèche, nuages et éclaircies se partagent le ciel cette nuit. Les minimales vont de 3 à 5 degrés à 1000 mètres d'altitude. On attend au plus bas 8 à 9 degrés en vallée du Rhône. Ce lundi, éclaircies et passages nuageux alternent toute la journée. De rares averses sont possibles sur le relief ardéchois et la Drôme des Collines, ainsi que sur le Vercors. Il neige au-dessus de 1850 mètres et les maximales sont stables, 13 à 14 autour de 1000 mètres et jusqu'à 22 degrés en plaine.
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écoutez Gérard Blanc avec Du Soleil dans la Nuit. Je suis ravie de passer cette nouvelle heure en votre compagnie. Sophie Nolveau avec vous jusqu'à 19h. On va s'apprêter à refermer la porte d'un long et excellent week-end, peut-être pour vous et vos proches. Un week-end de 4 jours comme on les aime. Énorme pensée à celles et ceux d'ailleurs qui ont travaillé pour nous faire plaisir et nous rendre service durant ce week-end de l'Ascension. Je vous propose de repartir en musique avec Alain Bachung, juste après Taylor Swift avec Hoplite.

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1: Béatrice, aujourd'hui, est régisseuse au musée de Valence. Pour faire simple, elle a pour rôle de superviser tous les mouvements des œuvres. Entrée, sortie, prêt, restauration, 400 000 ans d'histoire, ça en fait de la circulation. Mais pour Béatrice, c'est une passion, un rêve d'enfant qui dure depuis plus de deux décennies.
2: Alors, mon parcours à moi, baccalauréat littéraire, école du Louvre, mais vraiment sur le premier cycle. Et puis après, j'ai pas continué parce que c'était des études à Paris qui coûtaient trop cher. Et donc, j'ai toujours été fascinée par l'histoire de l'art depuis la sixième où j'ai découvert les antiquités grecques, romaines et égyptiennes, où j'ai emmené maman faire le tour des agences de voyage pour pouvoir découper les images des monuments antiques. Donc déjà, dès la sixième, ça me passionnait. Donc je suis rentrée au musée en emploi jeune. Et quand le musée de Valence a créé un poste de régisseur, ben j'ai postulé sur ce poste. Je faisais déjà un peu des missions, il n'y avait pas vraiment encore beaucoup de régisseurs à l'époque, ça n'existait pas énormément. Mais déjà la directrice à l'époque me faisait faire tous les constats d'état, parce que ça fait partie de la supervision dans le cadre des mouvements des œuvres. Elle me faisait faire déjà les constats d'état, elle me faisait déjà superviser le départ des œuvres quand les transporteurs venaient, parce qu'elle n'avait plus le temps de le faire elle. Donc je faisais déjà de prémices de régie avant d'être régisseur en fait. Donc c'est pour ça que quand le poste s'est ouvert, ben j'ai postulé et j'ai été recrutée en poste de régie depuis 25 ans.
1: Ça, c'est la réserve de proximité.
2: C'est la réserve de proximité, oui. C'est-à-dire, c'est le lieu où on va stocker des œuvres qu'on va ramener des réserves externalisées en attendant qu'on les accroche dans les collections permanentes, ou inversement, quand on décroche des collections permanentes, en attendant qu'on ait le temps de les amener dans la réserve externalisée.
1: C'est passionnant d'être régisseuse?
2: Oui, moi j'adore mon métier. C'est ce que je dis toujours, c'est que j'ai la chance de me lever le matin en étant contente d'aller travailler. Quoi.
1: Le plaisir, c'est quoi? C'est d'avoir les clés de tout le musée, d'avoir les...
2: C'est le plaisir, c'est d'avoir un Picasso en face de vous, avoir un Turner en face de vous, de vous dire qu'il y a un Turner en France et que vous avez la chance de pouvoir l'avoir et de le tenir le temps de pouvoir l'accrocher. C'est d'aller dans des musées partout en France, dans le monde et tout, de voir des œuvres d'art en permanence, de vivre 8 heures par jour au milieu des œuvres d'art. C'est ça le plaisir, quoi. C'est quand on aime l'histoire de l'art, quand on aime les œuvres d'art, c'est ça le plaisir. Et quand j'étais jeune, je voulais être archéologue. Là maintenant, c'est vrai que toutes les périodes de l'histoire de l'art, en fait, m'intéressent. Je suis plus seulement bloquée sur l'égyptologie. Il y a vraiment tout le reste de l'histoire de l'art que j'aime presque autant. Ça va maintenant jusqu'à l'art contemporain, où je suis vraiment une grande fan de certaines parties de l'art contemporain aussi. Donc ça, oui, il faut aimer l'histoire de l'art de manière générale.
1: Donc en gros, ce que vous êtes en train de me dire, c'est que vous êtes tombé au bon moment, les portes se sont ouvertes.
2: Et dans le bon lieu.
1: Et dans le bon lieu.
2: Parce que moi je suis originaire de Valence, hein, donc je ne suis pas allée bien loin en fait. Donc j'ai eu la chance, je suis tombée au bon moment, dans le bon lieu. C'est pour ça que j'aime mon travail, parce que tout s'est mis pour que ça aille bien.
1: Je vous laisse retrouver Béatrice dans son quotidien sur notre site internet, rubrique Jean d'ici. Vous en profiterez également pour découvrir ce musée créé officiellement en 1850, classé au Musée de France, installé dans le centre historique de Valence, avec ses collections riches de plus de 20 000 œuvres.
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0: Swims nous chanter Lose Control sur votre radio locale ici. Dans le prochain quart d'heure, des conseils utiles près de chez vous et les coulisses télé de Patrice Gascoigne qui nous emmènera dans le monde en face ce soir sur France 5. Ce sera après le duo Pascal Obispo et Francis Cabrel et après Michel Berger. À tout de suite.
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0: Vous écoutez ici, c'était Pascal Obispo et Francis Cabrel avec Il faudrait que pleuve l'amour. Le groupe Dire Straits est présent dans la playlist. Il arrive juste après quelques infos d'ici.
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2: 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Suivez le parcours inédit 100% connecté, un jeu de pistes en totale autonomie à télécharger sur votre smartphone depuis l'application Baludique. Et une fois arrivé à Grignan, bien vous pourrez découvrir l'eau de Hongrie. La marquise utilisait cette eau de senteur qui à l'époque était son parfum mais aussi son remède contre les maladies et soi-disant le secret de la longévité. À découvrir sans plus tarder dans votre parfumerie Brin d'Arôme à Grignan. En Ardèche, à Jaugeac, la visite commentée d'1h30 à travers les rues médiévales en forme d'étoile du village. Vous découvrirez l'héritage des seigneurs de Jaugeac et de leur château pittoresque du Chastelas, sa rivière et son ancien volcan. Tous les renseignements, Office de tourisme Ardèche des sources et volcans de Jaugeac.
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0: étions outre-Atlantique et c'est à Vancouver que nous faisait voyager Véronique Sanson. Patrice Gascoigne vient de nous rejoindre pour les coulisses télé. Bonsoir Patrice.
1: Bonsoir Sophie.
0: Aujourd'hui, vous avez retenu la passionnante enquête proposée sur France 5 dans Le Monde en Face, direction l'autre côté du globe, Hong Kong.
2: Raconter l'histoire récente de Hong Kong, territoire qui a été mis au pas par la Chine, c'est s'exposer à quelques déboires.
3: Au mois de novembre dernier, j'ai été arrêté à mon arrivée à l'aéroport de Hong Kong. Après m'avoir interrogé sur les raisons de ma visite et détenu pendant 3 heures, les autorités m'ont remis dans un avion à destination de la France et banni du territoire.
2: L'homme que vous entendez se nomme Antoine Verdeillet, c'est le réalisateur de l'enquête proposée ce soir par France 5. Hong Kong ne répond plus. Le travail d'Antoine Verdeillet dérange Pékin. Pourquoi ? Parce que dans Hong Kong ne répond plus, il raconte comment, en moins de 10 ans, ce territoire fondé sur un état de droit, le respect de la liberté d'expression, le pluralisme politique, comment il est passé sous la coupe de la Chine, un endroit où les opposants politiques sont emprisonnés ou en exil, les médias réduits au silence, l'histoire réécrite. Pire, aujourd'hui, la répression ne connaît plus de frontières. Les autorités chinoises traquent les dissidents jusqu'à l'étranger. J'ai demandé à Antoine Verdeillet de nous raconter comment s'est passé le tournage là-bas. Et vous allez voir que l'on se croirait dans un film d'espionnage.
4: Oui, c'est exactement ça. Un petit peu comme dans un film d'espionnage. En fait, les personnes qui nous suivent le font de façon assez ostentatoire. Elles ne cherchent pas du tout à se cacher, bien au contraire. Et c'est d'ailleurs une façon non seulement de nous intimider, mais aussi, en tout cas c'est ce qu'espèrent ces agents civils, c'est une façon de nous dissuader de rencontrer des sources et de conduire des interviews, parce que bien évidemment les personnes que l'on rencontre alors qu'on est suivi, eh bien on les met en danger. Et nous, ce qui s'est passé, c'est que quand on s'est rendu compte, quand mon collègue caméraman s'est rendu compte qu'il était suivi, évidemment on a annulé toutes les interviews qui étaient prévues et ça nous a obligé à renvoyer une équipe plus tard dans un second temps. Ça, c'est pour la surveillance humaine, mais il y a aussi une surveillance technologique. Il y a des caméras partout à Hong Kong et donc on devine que même lorsque la filature ne se fait pas par des agents, par des personnes, il y a une surveillance qui est faite grâce au réseau de caméras de surveillance qu'il y a dans Hong Kong.
2: Antoine Verdeillet qui vous révèle les coulisses de son enquête à voir ce soir sur France 5. Hong Kong ne répond plus, mais moi si, puisque je reviens demain pour de nouvelles coulisses télé.
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0: Épine du cœur, Vanessa Paradis, qui continue sa tournée des Zéniths. Elle était hier à Dijon, elle sera jeudi à Paris. Dans quelques minutes, il sera 19h, l'heure des infos. Juste après, Laurent Petit-Guillaume vous convie à une soirée 100% années 80. Le temps d'écouter un artiste et un tube qui a justement marqué cette décennie, Black avec Wonderful Life. Prenez soin de vous, belle fin de week-end sur votre radio locale ici.
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1: Excellente soirée, vous écoutez ici, il est 19h. On s'informe avec Benjamin Mathieu.
2: On découvre chaque jour un peu plus l'ampleur du scandale dans le périscolaire parisien. On savait déjà que 78 animateurs du périscolaire avaient été suspendus depuis le début de l'année, dont 31 pour des suspicions de violences sexuelles. Mais la procureure de Paris, interviewée ce midi, donne de nouveaux chiffres assez édifiants, Yannick Falt.
3: C'est la procureure de Paris, invitée de nos confrères de RTL, qui donne ces chiffres édifiants. 84 écoles maternelles sont concernées par les enquêtes en cours dans la capitale, une vingtaine d'écoles élémentaires aussi, et une dizaine de crèches. Ce dossier est une urgence pour l'Orbecuo, qui souligne la surcharge de travail de la brigade de protection des mineurs, qui mène les investigations. Des enquêtes qui se multiplient désormais, et de premières conséquences judiciaires. 5 convocations à ce stade devant le tribunal correctionnel, et un animateur récemment placé en détention provisoire. Des décisions administratives de plus en plus nombreuses aussi. 78 animateurs suspendus depuis le début de l'année, dont 31 pour des soupçons de violences sexuelles.
2: C'est la journée mondiale de lutte contre l'homophobie aujourd'hui. Aucune violence, aucune menace, aucune discrimination n'a sa place dans la République, assure à ce sujet le ministre de l'Intérieur, Laurent Nunes. En 2025, en France, près de 5000 infractions anti-LGBT ont été enregistrées, chiffre en hausse de 2%. Gérald Darmanin sera demain à Alger pour tenter de réchauffer des relations diplomatiques compliquées. Le ministre de la Justice va aussi évoquer le cas de notre confrère Christophe Glaise, ce journaliste sportif français emprisonné depuis près d'un an en Algérie alors qu'il tournait un reportage en Kabylie. Le projet très contesté d'enfouissement des déchets hautement radioactifs à 500 mètres sous terre à Bure, en Meuse, en passe d'être confirmé. Demain, l'enquête publique va commencer. Elle va durer 45 jours. C'est la dernière étape réglementaire avant une probable autorisation. Les opposants, eux, appellent à la mobilisation mardi avec un rassemblement prévu à partir de midi devant la préfecture de la Meuse. Car Mohand Chibani, ils sont très remontés.
4: Prévu dans un premier temps à l'automne prochain, l'enquête publique a été avancée à ce lundi. Nathalie, opposante au projet, dénonce un passage en force de la part de l'État.
5: L'enquête publique, on voit que ça tient pas la route. Là, ils l'ont avancé, on n'aura pas le temps de lire. Enfin, je veux dire, tout se fait de manière précipitée. C'est pas fait dans les règles. Donc, je pense que oui, ça vaut le coup de se mobiliser, vraiment.
4: Mobiliser en force et attirer l'attention de l'opinion publique, c'est l'enjeu des prochaines semaines pour les opposants. Et Bernard veut convaincre un maximum de personnes.
6: Bure, c'est une grande escroquerie, quoi. On nous a dit, d'ici 40 ans, on trouvera la solution, on transformera les déchets, il n'y aura plus de problème. Là, maintenant, leur solution, c'est enfuir, quoi. Pendant longtemps, ils ont cherché un endroit. Et puis, Bure, voilà, 2 habitants au kilomètre carré, voilà, c'est tout bon. Hein, les communes toutes contentes d'avoir de l'argent, voilà, quoi. Maintenant, je pense que les élus s'en mordent un peu. Parce qu'on leur a vendu un labo, quand même, au départ. Hein. Maintenant, non, c'est pas un labo. Hein. Ça va être du réel, vraiment, quoi.
4: L'enquête publique peut-elle remettre en cause le projet ou en tout cas le freiner? Eric, agriculteur du secteur, a du mal à y croire.
7: Je ne me fais pas d'illusion, il aboutira forcément. C'est un rouleau compresseur de l'État. Il n'y a pas grand monde qui s'y oppose, en fait. Hein. C'est un combat perdu d'avance.
4: Les citoyens ont désormais 45 jours pour déposer leurs observations.
2: Le reportage ici Sud Lorraine. Ambiance douche froide au Festival de Cannes. Le patron de la chaîne Canal+, principal financeur du cinéma français, annonce qu'il ne veut plus travailler avec ceux qui ont signé une tribune contre son actionnaire Vincent Bolloré. Une tribune qui avait recueilli 600 signatures de professionnels. La journée est classée rouge sur les routes dans toute la France pour les retours du pont de l'Ascension. Bison Futé conseille d'éviter les grands axes si vous le pouvez jusque 21h. L'AFP a fait ses comptes. Le prix de l'essence est au plus haut aujourd'hui. Aujourd'hui, 2,046 € le litre en moyenne. C'est plus 19% par rapport au 27 février dernier. On passe au sport. Du suspense à tous les étages pour la dernière journée de Ligue 1 ce soir. Qui de Nice, Auxerre, Le Havre sera relégable? Qui de Lille, Lyon, Rennes va s'emparer de la troisième place, qui est synonyme d'une qualification directe pour la Ligue des Champions? Les Lillois sont en bonne position. Il faut qu'ils battent Auxerre. L'entraîneur lillois Bruno Genesio, qui pourrait quitter le club nordiste, aimerait finir en beauté.
8: Dans une carrière, jouer un dernier match de la saison à domicile pour une qualification directe en Champions League, ça n'arrive pas tous les ans. Donc c'est avec beaucoup de plaisir que j'attends ce match, mais aussi avec beaucoup de calme et de sérénité, parce que j'ai confiance en mon groupe, j'ai confiance en, en mes joueurs. Ils m'ont montré encore cette semaine que j'avais raison d'avoir confiance en eux. Voilà.
2: Voilà, le multiplex à suivre sur ici.fr à partir de 21h. Et puis c'est la soupe à la grimace pour le 15 de France féminin de rugby. Une première mi-temps catastrophique contre les Anglaises dans ce qui constitue la finale du tournoi des 6 nations. Les Anglaises qui mènent 14-29. Mais bonne nouvelle par contre, quel que soit le résultat, avec plus de 35 000 spectateurs dans les tribunes au Stade Atlantique de Bordeaux, le rugby français réalise un nouveau record d'affluence.
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9: Après un dimanche globalement ensoleillé, en Drôme et en Ardèche, nuages et éclaircies se partagent le ciel cette nuit. Les minimales vont de 3 à 5 degrés à 1000 mètres d'altitude. On attend au plus bas 8 à 9 degrés en vallée du Rhône. Ce lundi, éclaircies et passages nuageux alternent toute la journée. De rares averses sont possibles sur le relief ardéchois et la Drôme des Collines, ainsi que sur le Vercors. Il neige au-dessus de 1850 mètres et les maximales sont stables, 13 à 14 autour de 1000 mètres et jusqu'à 22 degrés en plaine.
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10: Bonjour à tous, 100% années 80, c'est tous les jours et même le dimanche. Et c'est pour moi un plaisir quotidien de partager avec vous une heure de tube qui me rappelle mes débuts à la radio, quand on les appelait les radios libres. Elles ont grandi, nous aussi, les tubes sont restés efficaces et ça commence comme ça.

0: Alain Chamfort, la fièvre dans le sang.
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0: Un des grands succès du dandy de la chanson française, c'était en 87. Alain Chamfort qui cette année est à l'affiche des Francofolies, mais pas à La Rochelle, à Spa en Belgique le 22 juillet. Et une autre date importante arrive dans quelques jours, c'est la finale du Racing Club de Lens en Coupe de France de football face à Nice au Stade de France. Ce soir-là, les corons vont résonner dans l'enceinte, ça risque d'être grand, ça risque d'être un beau moment d'émotion et un beau match. Alors, tout de suite on retrouve Pierre Bachelet bien sûr.
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0: Venus. C'était les Bananarama. Il y avait Sarah, Keren, Sioban et toutes les trois, on les a aimées dans les années 80. Bon, on les aime toujours, mais aujourd'hui, elles ne sont plus que deux, les Bananarama. Sioban a quitté le groupe en 88 pour se marier avec Dave Stewart. Vous savez, c'est l'homme dans Eurythmics. Bref, c'est toujours aussi bien ce Venus qui leur a valu un numéro 1, même aux États-Unis. Dans un instant, c'est Queen qui arrive avec I Want It All.
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0: Ici Drôme Ardèche, 100% années 80. Ça continue, mais avant cela, quelques infos près de chez vous.
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2: À Cré, l'école de la voix recrute deux nouveaux professeurs. Un intervenant en éveil musical pour les enfants de 4 à 6 ans et un chef de chœur pour une chorale de jazz. Renseignements, créjazz.com. À Privas, les archives départementales proposent une exposition gratuite sur le thème des premières fois qui ont fait l'Ardèche. À travers des documents d'archives dans plusieurs domaines, cette exposition permet de découvrir des premières ardéchoises ou d'autres grandes innovations qui ont marqué notre territoire mais aussi le monde. Rendez-vous aux archives départementales de Privas. Place André Malraux, l'entrée est gratuite. À Nyons, la Scourtinerie, dernière fabrique de Scourtin de France, vous invite à découvrir 5 générations d'aventures à travers son musée, son atelier et sa boutique. Les Scourtins réalisés à partir de la fibre de coco étaient à l'origine utilisés comme filtre pour la production d'huile d'olive. Ils sont désormais principalement utilisés comme tapis ornementaux, paillassons ou dessous de plats. Rendez-vous sur place à la Scourtinerie de Nyons, rue de la Maladrerie.
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0: Maxime Le Forestier, c'était Ambalaba.
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0: Une chanson qui a voyagé puisqu'à l'origine elle est née à l'île Maurice, composée par Claudio Virago. C'est du Sega, la musique traditionnelle de cette île. Elle raconte des scènes de vie simples, joyeuses. Maxime Le Forestier tombe sous le charme de cette chanson. Il a toujours aimé les musiques du monde et il l'intègre à son album Né quelque part. Ben voilà, c'est cohérent et c'est surtout une bonne idée. Il en a fait un tube en 88. Bon, de l'île Maurice à Monaco, ici, c'est direct, on retrouve Ouragan Stéphanie.
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0: 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C'était Étienne Dao. L'homme le plus pop de la chanson française qui arrive à nous faire danser sur une chanson qui parle de suicide. Bah, c'est le cas hein, avec ce tube inoubliable de l'année 82. La suite de votre soirée, c'est la playlist de Benabar, l'invité d'Émilie Mazoyer. Mais avant cela, on reste encore un petit peu dans les années 80. Madonna arrive avec Into the Groove, juste après ça.
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1: Merci d'être fidèle à votre radio locale ici. 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
2: Salut tout le monde, bienvenue dans les meilleurs moments de Décibel. Ce soir, on part avec Benabar. Et sur votre radio ici à 20h, c'est Décibel, avec ce soir les chansons préférées de Benabar. Mais dites donc, c'est une excellente raison d'annuler ce dîner auquel, franchement, vous n'aviez pas envie d'aller.

0: on n'y va pas. Bah, il a raison, franchement, restez à la maison et écoutez pendant une heure Benabar qui partage sur votre radio ici les chansons qui ont marqué sa vie, qui l'ont inspiré, ému, charmé. Eh bah, c'est parti.
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0: Salut à toutes, salut à tous et bienvenue dans Décibel. Décibel, vous le savez, c'est 7 jours sur 7 sur votre radio ici. Le samedi, émission toujours spéciale puisqu'on confie les clés de la programmation musicale de l'émission à une personnalité, parfois un musicien, c'est le cas ce soir avec Benabar, parfois pas du tout, pas forcément musicien, comme on a fait avec Camille Cerf, une ancienne Miss France super cool, ou encore la semaine dernière avec le chef Philippe Etchebest. Alors, ce soir, comme c'est Benabar, forcément, vous vous doutez, on va parler musique, on va parler chansons. Et je pense que tout comme avec son album Le Soleil des Absents qui vient de sortir, et tout comme cette grande tournée d'une trentaine de dates qui s'annonce à partir du mois d'avril et qui va s'étirer pendant toute l'année 2026, eh bien, il va réussir à vous surprendre. Alors, installez-vous confortablement, c'est parti, une heure avec les choix musicaux de Benabar. Et bienvenue, jeune homme.
3: Salut, Émilie, comment ça va?
0: Ça va bien.
3: Merci
0: et toi?
3: Merci de me recevoir une fois de plus.
0: Oui, bah,
3: c'est un plaisir.
0: Bah
3: c'est
0: oui,
3: un plaisir d'être là.
0: Nous aussi, c'est un plaisir parce que je me doutais, en te demandant de choisir une dizaine de chansons, que tu allais me surprendre, mais je ne pensais pas que tu avais carrément un concept en tête pour cette émission, parce que c'est ça en fait.
3: Mais oui, parce que je me suis un peu posé la question, parce qu'évidemment j'aurais pu te sortir tellement de grandes chansons françaises, ouais. Et puis je me suis dit que c'était pas très intéressant, et puis en plus réparer une injustice vraiment terrible qui touche un peu les grands anciens. Je pense par exemple, là je vois Julien Clerc sur les anciens par rapport à moi. Je suis pas en train de dire que Julien Clerc est vieux, hein, que je ne sois pas fâché avec Julien Clerc,
0: il
3: est arrivé
0: avant toi, voilà. Voilà.
3: Et par exemple Les Souvenirs, c'est sur un de ces derniers albums, et, ouais. Et c'est toute cette génération-là qui ont des tubes tellement énormes que ça cannibalise un peu les autres, et ouais. Je trouve ça parfois dommage. C'est comme Salvatore Adamo, il a fait plein d'albums depuis avec des perles dedans.
0: Ah, mais oui, il a fait genre 50 albums, ouais, Salvatore, voilà. Adamo. Oui, et tout le monde lui parle.
3: Ben oui, de Tombe la Neige.
0: De Tombe la Neige. Ouais. Donc c'est ça le concept que Benabar a sorti, les amis, pour vous ce samedi soir. Les chansons moins connues des artistes super connus de la chanson française. Et ben j'aime beaucoup ce que tu nous as préparé. Et puis, alors tu me permettras quand même pendant cette heure aussi de diffuser une ou deux chansons de ton nouvel album que j'ai beaucoup aimé. Voilà.
3: Ah bah merci, c'est très gentil.
0: Bah oui, bah non, mais c'est normal. Alors on va commencer, tiens, avec Serge Lama qui a été notre invité il y a pas longtemps. T'as choisi une chanson donc qui n'est pas d'aventure en aventure, ni les petites femmes de Pigalle.
3: Voilà.
0: Qui s'appelle Les Glycines.
3: Alors, qui est aussi, là, pour le coup, une chanson méconnue, enfin, moins connue que les autres, mais assez ancienne, parce que Serge aussi, comme les autres, a fait plein d'albums depuis.
0: Ouais.
3: Et cette chanson, j'ai eu la chance de la chanter dernièrement devant Serge, et je me suis aperçu en la chantant la profondeur de cette chanson, qui est quand même une chanson très brutale. C'est un gars qui était amoureux de sa cousine, c'est une chanson très dure, et qui symbolise vraiment le talent d'auteur de Serge, qu'on a tendance à oublier.
0: Oui,
3: derrière l'homme de scène, la carrière énorme. Chanteur,
0: tout ça,
3: voilà,
0: ouais,
3: tout ça.
0: Ouais.
3: Et c'est un auteur très fin, et cette chanson, elle est violente dans ce qu'elle raconte, dans les sentiments, et ça, je trouve ça assez inespéré d'avoir ce côté très variété française, très entraînant, très daté un peu dans les arrangements, ce qui n'est pas pour me déplaire, parce que
0: oui.
3: J'adore cette période-là.
0: Oui, il y a un côté un peu suranné, mais qui est chouette.
3: Ouais, que j'aime bien, ouais.
0: Ouais.
3: Et puis, ce que ça raconte, parce que c'est une chanson même un petit peu dérangeante, et alors sans rentrer sur la grande antienne qu'on a aujourd'hui on pourrait plus le dire, machin. C'est vrai qu'aujourd'hui, une chanson comme ça, on pourrait la faire, on n'irait pas en tôle, mais on se poserait des questions à un moment. Et on se dirait, oui, t'es sûr. Et même celui qui l'écrit avec toute la bonne foi du monde. Et c'est assez enthousiasmant de réécouter des chansons comme ça.
0: Les Glycines, Serge Lama, c'est le premier choix ce soir pour vous de Benabar. Croyez-moi, vous allez vous régaler.
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0: incroyable cette chanson de Serge Lama. Benabar, merci. On dirait du Jacques Brel en fait.
1: Oui, ça, Serge fait partie de ceux qui ont été vraiment influencés par Bach, comme tout le monde d'ailleurs. Et puis surtout, il y a ce côté qu'il a avec Brel, mais avec plein d'autres de sa génération aussi, d'incarner la chanson comme un vraiment interprète.
0: Oui, comme un acteur qui joue un rôle.
1: Il joue ce rôle-là.
0: Mais ça, c'est un truc que tu fais aussi.
1: Ouais, moi je me suis pas mal, beaucoup inspiré, je sais pas, mais en tout cas, j'ai beaucoup reçu de tous ces gens-là. Mais Sardou aussi le fait vachement. Il y a comme ça une catégorie de chanteurs et de chanteuses qui jouent le rôle au premier degré. Quoi.
0: Ouais. Il y a Sanseverino dans ta playlist. Alors ça m'a fait très très plaisir parce que je trouve que dans les médias traditionnels, au grand public et tout, on parle pas assez de ce mec. Il est bourré de talent. Comment tu l'as connu, toi, Sanseverino?
1: On s'est connu en 95.
0: Ouais.
1: Dans les, on jouait au Sentier des Halles.
0: Oula, ouais, petite salle parisienne.
1: Ouais, c'est ma première salle. Moi, je jouais avec Pat Scholl et Stéphane, il jouait avec les Voleurs de Poules.
0: vous aviez vos groupes et tout.
1: On faisait des facéties. On avait fait une semaine ou deux dans cet endroit-là. On avait joué assez facéties. Il y avait le chanteur, c'est Jean-Philippe Daguerre qui fait beaucoup de théâtre, qui a fait Monsieur Hoffman, tous ces trucs.
0: Ok.
1: Qui a des milliards de trucs de théâtre, là, de Molière.
0: Et là, vous vous entendiez bien, Sanseverino et toi?
1: Ouais, on s'est tout de suite bien entendu. Puis il y avait une bande de copains. On était plus nombreux sur la scène que dans le public. Mais en vrai, parce que c'est une formule un peu qu'on utilise. Mais comme la salle est tout petite, et puis à l'époque, c'était vraiment très alternatif. Il y avait toujours des cuivres, des trucs. Donc c'était une époque, ouais, sublime.
0: Alors c'est marrant parce que autant toi, très tôt, on t'a catégorisé dans le côté chanson française. Lui, Sanseverino, il a une espèce de place un peu à part où on se dit, mais il est quoi? Il est un peu rockabilly. Parfois, il est un peu cajun. Musique du sud des États-Unis, etc. Et la chanson que tu as choisie s'appelle Les rockers aiment la Java.
1: Ouais.
0: Donc là, on est dans le croisement, justement, de dire oui, on peut avoir chacun une petite boîte, mais on peut aussi en sortir.
1: Stéphane a consacré une grande partie de sa carrière à échapper à tous les trucs. Dès qu'on lui disait quelque chose, il essayait de faire autre chose directement. Je pense qu'il a un côté de claustrophobie de carrière. C'est-à-dire que, et puis, il est hyper actif, il n'arrête pas de tourner, donc il a besoin d'avoir 50 projets en même temps. Je ne sais pas comment il fait d'ailleurs. Enfin, je sais qu'il en bâcle la plupart, hein, si on vaut la peine.
0: Mais en tout cas, vous écoute, bisous.
1: Les quelques qui essayent de travailler un petit peu, un minimum, c'est toujours très réussi.
0: Les rockers aiment la Java, Sanseverino, à découvrir ce soir dans Décibels. Et puis celles et ceux qui connaîtraient déjà cette chanson, bah, je pense que vous êtes très contents de l'entendre passer à la radio. C'est pas tous les soirs. Hein.

0: Oh là là, en plus elle est spectaculaire la fin de la chanson. Alors je voudrais revenir au début de la chanson, juste vous dire que le petit rototo que vous avez entendu est celui de Sanseverino, certainement pas Benabar qui de joie de voir arriver son copain Sanseverino avait lâché un petit rototo. Pas du tout, c'est dans la chanson parce que c'est un rocker, donc il boit une bière et voilà, il rote un petit peu au début de son intro. Voilà, je tenais à le dire.
1: Oui, oui, voilà. Bah merci. Parce
0: Benabar est très bien élevé.
1: Oui, oui, j'ai une réputation à soutenir.
0: c'est très important. Oh, une fille, allais-je dire, parce qu'il n'y en a quand même pas des masses dans tes choix de chansons de ce soir.
1: Oui, il pourrait y en avoir plus.
0: Il pourrait y en avoir plus.
1: Ça s'est fait comme ça.
0: Mais il y en a une, et pas des moindres, la grande Sophie, que la plupart des gens connaissent pour son tube « Du courage, du courage », et qui a fait plein de belles chansons, pour le coup, qui écrit des bouquins aussi, enfin, voilà, qui est une belle autrice. Elle a même écrit une chanson pour Françoise Hardy, je crois.
1: Enfin, oui, voilà, oui,
0: vraiment. Et t'as choisi cette chanson qui s'appelle Ne m'oublie pas, une chanson au piano.
1: Qui est magnifique. Là, je sais pas si vous l'avez au piano, ouais, vous l'avez, enfin, il y a plusieurs versions.
0: Enfin, l'intro est au piano, quoi.
1: Ah oui, c'est ça.
0: Tu vois,
1: ouais.
0: C'est une chanson qui est, on va dire, que comme la grande Sophie est quand même une guitariste.
1: Ouais, c'est ça. Ouais.
0: Mais là, c'est plutôt le piano qui est mis en avant dans la chanson.
1: Et puis, elle a un truc très singulier. Alors, déjà, là, on est dans le pur copinage entre Stéphane, Cali, enfin, tous les gens qui sont là, d'ailleurs.
0: Écoute, tout le monde fait du copinage. Voilà, pourquoi nous, on n'en ferait pas?
1: Ouais, autant l'assumer.
0: On va pas être les derniers débiles à dire, oh non, on n'est pas comme ça. Donc, c'est ta pote.
1: C'est ma pote depuis longtemps. On a commencé aussi ensemble avec Sophie, et elle est un peu la même période qu'avec Stéphane d'ailleurs, et elle a un truc très particulier, très singulier. Elle aussi, elle échappe un peu à tous les trucs. Elle aussi, elle a sa carrière qui est très présente. C'est une fille qui avance vraiment artistiquement. C'est une vraie artiste.
0: Ouais.
1: C'est-à-dire qu'elle est un peu perchée. Elle a un peu, elle fait des trucs des fois. Je comprends pas trop. C'est une productrice. C'est elle qui produit ses disques, pas forcément toute seule, mais elle va du rock à la chanson très éthérée, avec un côté très féminin par moments, et puis très très rentre dedans par d'autres moments. Enfin, c'est une artiste étonnante, Sophie, hein, franchement.
0: Ouais, alors écoutez, ne m'oublie pas, parce que la grande Sophie, effectivement, ce serait dommage de la laisser sur le côté.

0: Une chanson d'amour, un peu avec le pas de côté de la grande Sophie, c'est ce que tu nous disais en fait,
1: Benabar. Cette chanson, elle m'étonne par les arrangements, la façon dont elle est produite.
0: T'as vu, elle est très piano quand même, pour une fille à guitare.
1: Ouais, exactement. Ouais. Et puis tout son travail sur les voix, et puis quand on sait comment partent les chansons, elle, c'est vraiment à la guitare, ne m'oublie pas, là. Et puis là, d'un seul coup, ça prend une toute autre dimension, c'est assez épatant. Ouais.
0: Et alors, je me suis dit, parce que figure-toi qu'on prépare cette émission pas n'importe comment.
1: Genre, vous bossez.
0: Pas avec les pieds, genre, on bosse un peu.
1: C'est vrai?
0: Oui, la radio, ici, tout ça. Non, t'as pas entendu parler?
1: Ici, ça bosse. Ah, si, si.
0: Ici, ça bosse. Ici, ça bosse. C'est notre nouveau slogan. Ici, oulala, ça bosse. Et je me suis dit que ça irait très bien avec ta chanson, quoi qu'on dise. C'est sur Le Soleil des Absents, donc ton nouvel album, où tu louais les goûts de production de Sophie. Là aussi, toi, t'es parti sur des chemins un petit peu de traverse.
1: Et ça, c'est grâce à François Delabrière.
0: Ouais.
1: Parce que moi, j'ai pas du tout ce talent, enfin même cette volonté qu'a Sophie de produire. Moi, Sophie, elle peut passer deux jours sur un son de basse. Moi, au bout de 20 minutes, j'étouffe.
0: Okay, très bien.
1: Donc moi, je travaille avec des professionnels qui adorent ça. Donc ils sont des malades, qui adorent faire ce truc-là. Et c'est François Delabrière. Et en effet, alors je peux le dire, ça parle de mon album, donc c'est un peu de la pub, mais c'est pas moi, j'y suis pour rien. Il a vraiment fait un boulot remarquable, je trouve, sur ce disque.
0: Je trouve aussi, c'est pour ça qu'il faut l'écouter. Qu'il faut, pourquoi pas, aller te voir en concert, puisque ça va pas tarder. Là, t'es en pleine répétition, en ce premier jour de printemps, et ça commence le 18 avril, ta tournée, à Forges-les-Eaux. Ensuite, tu seras à Toulouse, au Hall de la Cartoucherie. Ça, c'est un lieu tellement beau, le 26 avril. Le 29 avril, Paris, l'Olympia. Mais bon, c'est complet, mais je vous le dis pour info, du coup. Mais voilà, il n'y a plus de place, c'est comme ça. Ensuite, pas mal de festivals d'été, et puis au mois de novembre, là, on rentre dans le dur vraiment de la tournée. Tu passes absolument partout en France, novembre 2026, et puis ça continue en 2027. La chanson qui arrive là, quoi qu'on dise, elle a sa place dans ton nouveau spectacle.
1: Oui, a priori, mais en effet, c'est le moment où on sait pas trop.
0: Tu choisis là.
1: Ouais, et puis ce qu'attendent les gens, ce qu'ils aiment ou moins. Donc mais a priori, elle est dedans. Même des fois, on a des bonnes et des mauvaises surprises. Des fois, on s'aperçoit le premier jour qu'en fait, tout le monde s'en fout de la chanson. Donc on la dégage, mais ça fait partie du jeu. Quoi.
0: C'est bien parce que tu pars gagnant, ça fait plaisir.
1: Non, parce qu'il y a aussi des fois des bonnes surprises.
0: Mais oui.
1: On met une chanson, je dis celle-là, est-ce qu'elle va emmerder tout le monde? Et puis non, apparemment, elle a l'air d'accrocher. Mais bon, il faut se laisser faire aussi par le public, ça. C'est le client qui est roi.
0: C'est ça, et le public a toujours raison. Comme ce soir, le premier public, c'est moi, et vous, ensuite, évidemment, derrière vos radios, on va dire que celle-ci,

0: Eh, hey, bravo Benabar.
1: Merci.
0: Le soleil merci des absents, c'est le nom de ton dernier album. Et donc pour les retardataires, je vous explique ce qui nous arrive. Benabar choisit toutes les chansons ce soir dans Décibel, sauf les siennes, ça c'est moi qui les ai choisies. Il nous a déjà fait écouter Serge Lama, Sanseverino et la Grande Sophie. Arrive Louis Chédid, Gérard Lenormand et son copain Cali. Alors restez dans le coin, à tout de suite.
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0: Et il n'a pas pris sa mission à la légère. Notre invité de ce soir, Benabar, est venu pas juste avec 10 chansons qu'il aime, mais tout un concept. J'adore, c'est vrai, un concept Benabar. Les chansons pas trop connues des chanteurs très très connus de la chanson française. Est-ce que toi, par exemple, tes chansons préférées, ce sont pas forcément celles que le public ou les radios ont plébiscitées?
1: Oui, et surtout, il y a des chansons qui sont magnifiques que je peux plus vraiment entendre. C'est, je sais pas, Mistral gagnant, qui est une chanson magnifique que je peux entendre, bien sûr. Mais c'est pas une chanson que j'écoute quand je suis tout seul, quand j'écoute Renaud, parce qu'on l'a tellement entendu. Full Sentimental, Bohemian Rhapsody, quand j'entends ça dans les TGV, tu sais, dans les gares. Alors c'est super, les mômes qui jouent ça, tu vois, évidemment.
0: Oui, au piano,
1: Mais moi, j'en peux plus de cette chanson, tu vois. Et donc, il y a plus des chansons qu'on a trop entendues et ça laisse de la place aux autres, ouais, parce qu'on retrouve des petites perles.
0: Et je pense que ça fait plaisir aussi aux artistes quand on leur dit, par exemple si on croise Louis Chédid, puisque c'est le prochain arrivé dans ta liste, je pense qu'on lui a dit 10 000 fois, oh là là, ainsi soit-il, oh là là, Anne Masseran, toi ta chanson de Louis Chédid, alors je l'adore, elle s'appelle Les gens. Elle est incroyable, c'est une chanson, c'est une chanson à concept aussi.
1: Ouais, c'est une chanson à concept. Oui, où il déroule tout autour des gens. Ouais. Et puis ça, c'est assez significatif de l'écriture de Louis, c'est-à-dire que ça rejoint un peu ce que je disais tout à l'heure, il y a cette volonté d'avoir des chansons assez ensoleillées, assez joyeuses, un peu j'y vais pas trop, un peu comme ça. Et puis quand on écoute la chanson deux fois, on s'aperçoit que ça raconte un truc. Et ça, c'est un talent particulier qu'a Louis, parce qu'il y a ceux, en effet, qui font des chansons justes, entraînantes, et puis basta. Et d'autres, des fois, on voit trop qu'il y a le travail du texte. Et Louis, il est vraiment, il a trouvé vraiment une place très inattendue.
0: Grâce à toi, cette chanson passe ce soir à la radio. Louis Chédid, qui vous décrit les gens. Et croyez-moi, les gens sont nombreux et multiples. Allez, c'est parti.
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0: Les gens, Louis Chédid, alors pourquoi Les gens n'est pas devenu un énorme tube? Pourquoi T'as beau pas être beau est devenu un énorme tube? Parce qu'elles ont des similitudes, ces chansons. Il y a les chœurs, il y a le côté comme ça, répétitif, donc d'une chanson qui pourrait être un tube. Benabar, est-ce que t'as une théorie là-dessus, sur la vie de la chanson qui devient ou pas un truc archi-fédérateur?
1: Pas vraiment. Il y a une réalité qui est les expositions, donc notamment la radio, c'est
0: Passage
1: sûr.
0: Passage radio, ouais.
1: Pour que le public puisse, dont on fait tous partie quand c'est pas notre chanson, a une idée sur la chanson, y compris ne pas l'aimer, il faut l'avoir entendu 3, 4 fois, 5 fois. Et notamment les chansons avec du texte dans les couplets, comme la chanson de Louis. Ça, c'est quand même une réalité qui est un peu triviale, mais bon, c'est une réalité. Et puis après, je crois vraiment au truc, tu sais, qu'on dit, il a rencontré son public, elle a rencontré tel film. Ça, je crois qu'il y a aussi ces moments de croisement où il se passe un truc qui est assez inexplicable entre les auditeurs et les artistes. Mais par contre, c'est sûr que si tu t'entends pas la chanson 5-6 fois, c'est impossible.
0: Exactement. Donc celle-là, mettez-la dans vos playlists, par exemple, Les gens de Louis Chédid. Et je pense que ça peut devenir un tube, au moins chez vous. Gérard Lenormand, alors encore une fois, je vous rappelle le concept de Benabar ce soir. Vous connaissez tous les chanteurs, vous connaissez sans doute pas toutes les chansons. Si tu ne me laisses pas tomber, bah moi je la connaissais pas, cette chanson de Gérard Lenormand. Moi j'adore Michel, par exemple, qui est, je trouve, une des plus jolies chansons sur l'adolescence, l'amour, les premiers amours et tout. Ouais. Si tu ne me laisses pas tomber, c'est aussi une chanson d'amour.
1: Oui, c'est une chanson d'amour, et bah moi comme toi, en fait, je la connaissais pas avant, j'ai découvert il y a une disque au Resto du Cœur. Parce que souvent, les Restos du Cœur permettent ça, en fait.
0: Aux Enfoirés.
1: Oui, comme on choisit pas les chansons.
0: Oui.
1: Il y a des chansons qui arrivent, ok, donc on les travaille. Et puis, il y a des trucs, évidemment, des atomes crochus au moins. Et cette chanson-là m'a bouleversé tout de suite. Et en effet, ça a été un single à la grande époque.
0: Ouais.
1: Mais ça n'a pas été un énorme tube comparé aux autres grands tubes de...
0: Mais nous, on est beaucoup trop jeunes. C'est pour ça qu'on était peut-être pas nés.
1: Bah, on n'était pas nés à cette époque-là. Tu rigoles, quoi. Et de Gérard, parce que ça aussi, Gérard, il a des tubes tellement énormes que ceux qui sont... Parce que moi, je me contenterais du succès de qu'a eu ce tube-là à l'époque.
0: Oui.
1: Mais les autres, c'était tellement écrasant. Et en effet, cette chanson, elle me touche par tous les points, d'ailleurs. Le texte, l'interprétation, la musique.
0: Tout.
1: Ça m'émeut.
0: Préparez-vous à être attrapé par Si tu ne me laisses pas tomber. Gérard Lenormand, choisi pour vous.
1: Délicieux arrangement de l'époque.
2: Il disait... Ouais.

0: tu ne me laisses pas tomber, Gérard Lenormand. Et notre invité de ce soir, Benabar, qui a choisi cette chanson, donc un peu grâce aux Enfoirés. Parce que si tu ne l'avais pas chantée aux Enfoirés, cette chanson, peut-être que...
1: Ouais, je l'ai découverte. Et en effet, c'est toujours bien de découvrir des chansons comme ça. Ouais. Et puis, ils ont fait tellement d'Enfoirés qu'à chaque fois, il faut trouver un peu des nouvelles chansons dans le répertoire. Donc, ils sont obligés de toujours fouiller un petit peu plus loin. Alors, pour le bon ou pour le meilleur, il y a à boire et à manger, évidemment.
0: Ah ouais.
1: Et des fois, tu as des pépites. Et en effet, que grâce aux Enfoirés, ils sont un peu exhumés. Ouais.
0: Tu te souviens avec qui tu l'avais chantée, cette chanson?
1: Je l'avais chantée avec Laurie. On était au milieu du public sur une poutre qui bougeait un petit peu.
0: Toujours ce côté Koh-Lanta des Enfoirés.
1: Exactement.
0: L'épreuve des poteaux. Tu vas chanter, Benabar, maintenant.
1: C'était un tableau, je me souviens, qui était en mode, c'est les photos noir et blanc quand ils construisaient les buildings à New York.
0: Oui.
1: Là.
0: Okay. Ah oui, dessus, donc t'étais vraiment sur une poutre.
1: Dans le public, et puis il y avait tous les copains sur la scène. Bah, ça allait de Matt, Pokora, il y avait Bruel, tous les autres. Enfin, il y avait un paquet de monde. Et la première fois, je t'avoue que je l'ai bien foiré.
0: Cette année, t'as chanté La Grande Zoa.
1: La Grande Zoa, oui.
0: Quand vient le mardi,
1: oui, la grande Zoa. Je ne sais pas si j'en ai parlé d'ailleurs l'autre fois quand on s'est vu.
0: On a fait l'apéro des Enfoirés. Ouais,
1: oui, l'apéro. Je te parlais justement de La Grande Zoa.
0: Oui,
1: et qui fait partie de ces chansons-là où, quand on la chante, on s'aperçoit à quel point cette chanson est géniale et surréaliste. Parce qu'à la fin, donc, La Grande Zoa, qui est un homme. Donc, avant, il y a un homme parce qu'en fait, il est donc antiquaire. Il vend des meubles 16e. Sa famille n'aime pas trop qu'il se maquille, etc. Donc, la première partie est très sucrée. Et puis, la deuxième, ça rentre dans une réalité d'un travesti de l'époque. Et à la fin, donc, déjà, il sort avec son boa. Donc, son boa boit du whisky et lui boit du coca. Puis, à la fin, il se fait bouffer par son boa.
0: C'est horrible.
1: Donc, l'histoire est complète. Cette chanson qui semble comme ça, un peu bébête.
0: Pas du tout, en fait.
1: Et en fait, c'est une chanson assez vertigineuse.
0: Ouais. Oui. Alors, vous vous dites, mais moi, je veux entendre Benabar chanter La Grande Zoa. Et sachez qu'en plus, il n'était pas tout seul sur le morceau.
1: Oui, oui.
0: Le CD et le DVD de la balade des Enfoirés sont disponibles. Et quand vous achetez le CD ou quand vous achetez le DVD, c'est 17 repas pour les Restos du Cœur. Et en plus, vous voyez Benabar chanter La Grande Zoa.
1: Oui,
0: donc voilà.
1: Ça, rien que pour ça, franchement.
0: Très important. On continue à faire le tour des chansons que tu as choisies pour nous, mon cher Benabar. Ton ami Kali est dans ta liste. Je précise que c'est ton ami parce qu'on vous voit quand même souvent ensemble. Moi, je vous ai vu ensemble à un concert toulousain, hommage
1: à Nougaro.
0: Grand talent de Nougaro, voilà. Et je vous ai vraiment senti hyper proche tous les deux.
1: Ouais, ouais, on est très, très amis avec Bruno. Et d'ailleurs, l'autre fois, il me disait, j'en ai marre, en déconnant.
0: Ouais.
1: À chaque fois que je monte à Paris, parce que alors, Bruno, il vit vraiment dans ces montagnes.
0: Ah oui.
1: Et
0: dans le sud,
1: au sud de Perpignan,
0: ouais.
1: Et il redescend là-bas. Il monte souvent, bien sûr, mais il est vraiment resté là-bas. C'est-à-dire que il y a son côté Francis Cabrel, c'est-à-dire qu'il a jamais été happé par la vie parisienne.
0: Ouais.
1: Et il me dit, dès que je monte à Paris, on me dit, mais tu peux pas faire un truc avec Benabar, etc. Donc évidemment, tous les deux, on dit oui. Mais c'est vrai qu'à un moment, on se dit, il va falloir qu'on essaye de voir rencontrer d'autres gens. C'est comme dans un couple, au bout d'un moment.
0: Ouvrir le couple.
1: Voilà. Faudrait qu'on devienne un peu plus libertaire.
0: C'est ça. Alors avant vos histoires d'échangisme avec Kali, dis-moi pourquoi tu as choisi, encore une fois, une chanson un tout petit peu moins connue que ses gros tubes comme C'est quand le bonheur ou Elle m'a dit. C'est une chanson qui s'appelle L'amour est éternel.
1: Parce que cette chanson, alors des fois c'est inexplicable, parce que là je chorusse un peu, je suis un peu mon intellectuel sur les chansons, et puis il y a quand même des fois aussi le côté simple d'une chanson, tu sais, qui te frappe en plein cœur.
0: Ouais.
1: C'est pour ça que des fois on adore des chansons alors qu'a priori rien ne nous en rapproche.
0: C'est des petits coups de foudre.
1: Voilà, il y a un coup de foudre, il y a un truc, je sais pas pourquoi. Et cette chanson-là, typiquement, après, tu sais, et puis des fois, il ne faut pas trop analyser. Hein, et cette chanson, elle me touche infiniment.
0: Kali, L'amour est éternel. Si ça a touché Benabar, il y a des

0: qu'il s'arrête.
1: Qu'est-ce qu'il est romantique. Oui, l'amour est éternel jusqu'à ce qu'il s'arrête. C'est un des plus romantiques, en fait, Kali.
0: Ah oui, et puis il l'a dans tous les sens du terme, dans le côté romance amoureux, et puis aussi dans une vision de la vie romantique.
1: Ouais.
0: Il est vraiment comme ça, il a un côté 19e siècle, Bruno, qui n'est pas du tout factice, qui est... C'est un homme entier qui triche pas, non pas par grandeur d'âme ou quoi que ce soit, mais parce qu'il en est vraiment incapable, Bruno. Ça, je l'ai vérifié à plusieurs reprises. Et c'est un vrai romantique, oui, t'as raison. Au sens littéraire du terme. Ouais.
1: Exactement. Ouais. Oh là là, Kali, notez-le, l'amour est éternel. En gros, notez toutes les recommandations musicales de Benabar. Franchement, si vous aimez la chanson française, là, il vous a fait vraiment une liste aux petits oignons. Mais d'ailleurs, t'écoutes autre chose, toi, que de la chanson française?
0: J'essaie d'écouter d'autres trucs. Pas mal de classiques.
1: Ouais.
0: J'essaye d'écouter ce qui se passe un petit peu, mais pas beaucoup, à vrai dire, franchement.
1: Ouais, hein.
0: Parce que déjà, on en parlait hors micro, il y a tellement de trucs qui sortent, donc j'essaye régulièrement, professionnellement, entre guillemets, d'écouter ce qui se fait quand même.
1: Ouais.
0: Puis, bien sûr, mais déjà, quand t'as écouté les copains, on se le disait.
1: Oui, c'est ça, tous les potes qui sortent un truc.
0: Déjà, t'as passé la moitié de la journée à écouter de la musique. Donc, et puis, j'ai fait un peu la passe, malgré moi, sur pas mal, le rap, par exemple, j'y connais rien. Alors, ouais. Mon fils, il me fait découvrir des trucs qui sont super, hein, mais on peut pas.
1: Oui, t'as pas pris le train à ce moment-là.
0: Il suffit pas d'une vie pour écouter tout ça. Mais je suis assez frustré en fait de pas pouvoir entendre plus de trucs.
1: Quand tu seras à la retraite.
0: Ben voilà.
1: Voilà. T'écouteras Aya Nakamura, tout ça, tu vois.
0: Ah bah ça, je connais un petit peu.
1: Aya, tu connais.
0: Ouais. J'ai une fille de 16 ans, donc je connais un peu Aya.
1: Oh, tcha tcha. Là, rien à voir, c'est Michel Delpech, du coup, puisque quand même, on va retourner dans ta sélection à toi. Michel Delpech, qui nous a quittés il y a 10 ans.
0: Oui. Oh,
1: j'ai compté ça, c'est fou. Ce lundi-là, même chose que tous les autres artistes que tu as choisis ce soir, c'est certainement pas sa chanson la plus connue. Et alors, il va falloir que tu m'expliques pourquoi c'est celle-ci qu'on écoute.
0: Parce que c'est vraiment une... Michel a fait dans les années 70 un peu ce qu'a fait Renaud dans les années 80, c'est-à-dire que c'est des polaroïdes.
1: Mm-hmm.
0: Alors c'est pas le seul, hein. Il y a aussi Eddie Mitchell, enfin bien sûr Sardou, évidemment, hein. Mais Michel particulièrement, parce qu'il est très cher à mon cœur, parce que c'est quelqu'un qui compte pour moi, et où on peut, peut-être des historiens dans 100 ans, on dira, si vous voulez savoir comment c'était les années 70, prenez les chansons de Michel Delpech, les années 80, les chansons de Renaud, et là typiquement, il a choisi un angle, je laisse découvrir le public, parce qu'il y a quelque chose, vraiment, c'est un récit, quoi, et qui est tellement fin, qui est tellement délicat, enfin qui ressemble vraiment à Michel d'ailleurs.
1: Ouais. Un côté historien, côté sociologue même parfois, de Michel Delpech. Ce lundi-là, découvrez sur votre radio ici grâce à Benabar qui programme ce soir Décibels.

0: Je m'excuse auprès de tes auditeurs. On vient de leur flinguer leur soirée.
1: C'est samedi soir. Tu te rends compte, Benabar,
0: c'est la fête. Ouh là là.
1: Et à la fois, c'est vrai, quelle précision dans l'écriture. Et en même temps, il fait pas des triples saltos. Il met que des mots très simples pour décrire des émotions tellement complexes. C'est fort quand même.
0: Exactement. Et puis cette façon qui est tellement, j'en suis tellement admiratif, de pouvoir dès le début, le premier couplet, sa vie avec Michel.
1: Tu vois le mec. Tu vois sa femme.
0: C'est comme j'ai mon rhumatisme qui devient gênant. D'un seul coup. On est dans le salon, on voit un film de Claude Sautet immédiatement et tout ce qu'il raconte avec des trucs vraiment très terre à terre, quoi,
1: les tranquillisants.
0: Je trouve que c'est quand même un petit bijou, même si c'est, même moi en la réécoutant là, c'est quand même terriblement déprimant, mais c'est quand même une jolie chanson.
1: Mais oui, signé donc Michel Delpech. On va t'écouter toi maintenant, mon cher Benabar. Alors, est-ce qu'elle est joyeuse, les coups ?
0: Alors, les coups, elle est plutôt joyeuse, je crois. Ah. Mais j'espère faire partie de cette... un des héritiers de cette catégorie de gens qui essayent de faire des chansons entre guillemets réalistes, mais un peu joyeuses, quoi. C'est-à-dire qu'on n'est pas là non plus pour que se pleurer dessus, quand même.
1: Non, mais c'est vrai que tu fais partie des chanteurs qui rentrent dans la cuisine, dans le salon, dans la chambre, et qui nous racontent nous, en fait.
0: C'est ça que j'ai appris d'eux, je crois, ce goût. Et puis surtout, en tant qu'auteur, l'efficacité de ce genre de truc-là. Ouais. Parce que, tu vois, c'est comme la chanson que j'adore, que j'aurais pu mettre, d'ailleurs, elle était dans la première version. Elle est d'ailleurs.
1: Oui.
0: Quand elle s'en va chez le boucher.
1: Pierre Bachelet.
0: Et ça, d'un seul coup, moi, ça me. Parce que là, on y est d'un seul coup chez le boucher. On n'est plus dans le romantisme éthéré. On est vraiment dans ce truc-là. Elle est d'ailleurs. Quand elle s'en va chez le boucher, c'est parfaitement contradictoire, mais c'est ça qui est aussi émouvant.
1: Alors, Benabar, les coups. C'est sur Le Soleil des Absents, son nouvel album. Et le concert parisien de l'Olympia est en complet, les amis, pour le mois d'avril.
0: Ma mère a acheté 1400 places, faut quand même le dire.
1: Il en reste pour le Dôme, le 20 mai 2027.
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0: On adore cette guitare, ces claps et tous les coups qu'on croise dans une vie, chantés par Benabar.
1: La guitare, c'est François Poggio.
0: Eh ben bravo François Poggio.
1: Qui a brillé sur cet album.
0: C'est beau, hein. L'album, c'est le soleil des absents.
1: Enfin, je dis oui, tu sais, c'est beau ton album. Oui, c'est exact.
0: Oui, c'est vrai.
1: Oui, c'est très bien.
0: Je dis pas que des conneries depuis une heure. Et donc, ton prochain concert parisien au mois d'avril est en complet, parce qu'avec ta vanne sur ta mère, personne n'a entendu que tu jouais aussi au Dôme de Paris, Palais des Sports, le 20 mai 2020.
1: Voilà, et ma mère n'a pas encore acheté les billets. Donc
0: grouillez-vous, c'est ça. Mais la billetterie est ouverte. Alors on termine notre soirée ensemble avec Julien Clerc. Alors même chose, Julien Clerc, il y a une foultitude de tubes, de Ma préférence, à Femme je vous aime, tout ce que tu veux.
1: On ne peut plus les compter.
0: On ne peut plus, mais Les Souvenirs, c'est pas sa chanson la plus connue, c'est avec celle-là qu'on termine l'émission. Pourquoi ?
1: C'est une chanson que j'aime beaucoup et puis qui fait partie de ses derniers albums, qui a déjà pourtant une bonne dizaine d'années, sur l'album Fou peut-être, je crois, de mémoire. Et Julien Clerc, ça fait partie de ceux qu'on continuait à enquiller, des disques à avancer, à poursuivre leur travail. Mais ce qu'on tolère des acteurs, par exemple, plus ils vieillissent, les acteurs, plus on les aime bien, comme Levin, ou les écrivains. Et les chanteurs, il y a un moment où c'est un peu quelque chose de juvénile, et puis après... Ouais. Tu vois, après, ça, c'est comme si on perdait de l'inspiration ou des capacités.
0: Oui, ou alors on leur demande de jouer leur tube d'avant, mais on veut pas tellement, on a envie de leur dire, ne vous emmerdez pas avec votre nouvel album, chantez celle qu'on aime.
1: Voilà.
0: Oui, oui.
1: Et alors, ça fait partie du jeu. Et puis, Dieu sait, c'est moi, quand je vais voir Julien Clerc, j'ai envie d'entendre quand même ma préférence. Mais il a continué à travailler. D'ailleurs, il continue, d'ailleurs, sans arrêt. Et cette chanson fait partie de ces. En plus, ironie du sort, c'est une chanson écrite par Aznavour, le texte. Donc là, on est dans la grande filiation.
0: C'est magnifique. C'est avec ça qu'on se dit au revoir.
1: Ça a été un plaisir, une fois de plus, d'être avec toi.
0: Merci beaucoup. Benabar vous a chouchouté en ce samedi soir. Voici Les Souvenirs de Julien Clerc. À bientôt, Benabar.
1: À bientôt.

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0: Sinclair et ses souvenirs. C'est là-dessus qu'on se dit au revoir pour ce soir, les amis. Et oui, Décibel, c'est terminé. Merci à l'équipe de l'émission. Il y avait Iris Guitoni, Emma Quenardel, Nicolas Bonzon et Franck Moilier. Sacré Benabar, on a passé une belle soirée. Les meilleurs moments de Décibel, c'est fini pour aujourd'hui.
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2: Véronique Sanson, chanson sur ma drôle de vie. La chanson préférée d'Oshi.
5: C'est une chanson que ma mère m'a fait découvrir avec l'aspirateur le matin et sur le coup, je ne l'ai pas aimée la chanson. C'est après que j'ai appris à l'aimer.

0: Donc j'ai jamais osé lui dire ça pour l'aspirateur, mais bon, j'ai découvert ce titre, au final je l'ai écouté tellement de fois qu'un jour je lui raconterai, parce que je l'ai croisé quand même pas mal de fois, Véronique Sanson.
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0: 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Au début.

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0: Avec Louxor J'adore, Philippe Catherine rend un hommage improbable au DJ de son adolescence en Vendée.
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2: 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Regardez danser les gens.
0: C'est le tube le plus déjanté de 2005. Sa source d'inspiration, un type qui, au club Le Louxor, à Clisson, coupait brutalement le son en plein milieu des morceaux pour énerver la foule. Philippe Catherine en tire un gimmick légendaire basé sur la frustration. Résultat, un hymne absurde et jubilatoire qui a fait danser la France entière en criant « Et je coupe le son ».
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0: Mais quand comprendront-ils? Call Me Daddy, un coup de cœur Isimène.
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0: Jamais Francis Cabrel n'aura été aussi productif qu'en 1979 en composant un tube en un temps record.
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0: Pour le titre « Je l'aime à mourir », tout bascule en une soirée. Un ami lui montre une technique de guitare inédite, un picking à l'envers. En à peine une heure, Cabrel compose ce qui deviendra son plus grand chef-d'œuvre. Lui qui d'habitude pèse chaque mot pendant des semaines, s'initie son tube le plus fulgurant. Elle a dû faire...

0: ajouté à l'album Les Chemins de Traverse à la toute dernière minute. Le morceau s'arrache à plus de 700 000 exemplaires. Un succès planétaire qui fera même succomber Shakira des décennies plus tard.
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2: Jacques Dutronc et Françoise Hardy. Si vous partez en voyage, la chanson préférée d'Alain Chamfort.
4: Françoise Hardy et Jacques Dutronc, je les ai connus il y a très longtemps. J'ai accompagné Jacques pendant quelques années au piano. Puis on ne s'était pas vus depuis de nombreuses années. Puis j'ai eu envie de le revoir. On a passé un petit moment ensemble encore récemment.

0: pas chanté grand-chose ensemble. Et cette chanson est une des rares. Mais cette reprise leur va bien. Et ça me fait plaisir de les voir partir de nouveau ensemble.
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l'histoire de Jesse James. Comment il a vécu? Comment il est mort? Ça vous a plu, hein? Vous en demandez encore?

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1: Vous écoutez Téline Escale avec Oxygène.
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1: Téline Escale, un duo électropop. Des artistes, mais aussi des parents qui écrivent des histoires de vie avec une dominante, la poésie.

0: Oxygène, Barthélin Escale. Un coup de cœur ici de Romardèche.
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2: Aujourd'hui, j'ai testé pour vous le cirque de Navacelles. Je vous emmène avec moi dans un endroit qui donne le vertige, mais dans le bon sens du terme. Et pour vivre cette aventure, Christina et Lola sont avec moi. Autant vous dire que l'expérience se vit encore mieux à plusieurs. Direction le cirque de Navacelles. La route serpente tourne, monte, et par la fenêtre, le paysage change peu à peu. Et puis, on arrive dans les hauteurs, on coupe le moteur, silence total. Devant nous, un immense amphithéâtre creusé par le temps. Des falaises vertigineuses, la rivière tout en bas, toute minuscule. On reste là, sans parler, juste on regarde. On entame la descente à pied. Le sentier s'enfonce doucement et dans le cirque, à chaque pas, le décor change. À gauche, des falaises impressionnantes. À droite, de la verdure, des odeurs de nature, le bruit discret de l'eau en contrebas. Copine me souffle, qu'est-ce qu'on se sent bien ici. Et l'autre qui nous dit, en sortant son téléphone bien évidemment, c'est tellement beau pour capturer tous ces moments. On marche, on discute, on rigole, on s'arrête souvent, pas parce que c'est fatigant, mais chaque virage offre un nouveau point de vue. On arrive en bas, on découvre le village de Navacelles. Quelques maisons en pierre, la rivière qui passe tranquillement, le temps qui semble s'être arrêté. On parle moins fort, on respire profondément. C'est une expérience à la fois physique, parce qu'elle se mérite, et contemplative, parce qu'on prend le temps de vraiment vivre l'instant. Ce que j'ai ressenti ici, un mélange étrange de vertige et de sérénité, la nature immense, presque écrasante, et en même temps, incroyablement apaisante. Partager ce moment avec Lola et Christina rend l'expérience encore plus forte. On s'encourage dans les montées, on rit, on s'émerveille ensemble. Le cirque de Navacelles est un lieu à voir au moins une fois dans sa vie. Accessible toute l'année, il propose de nombreux sentiers de randonnée, bien balisés pour tous les niveaux. Prévoyez une bonne paire de chaussures quand même, de l'eau et surtout le temps pour vraiment profiter. Petit conseil pratique, laissez votre voiture au belvédère de Blandas, 4 euros, et prenez la navette gratuite pour descendre dans le cirque. Elles sont mises en place pendant la saison estivale.
3: Pour autant que la montagne est belle.
2: J'ai testé, j'ai adoré le cirque de Navacelles, un endroit puissant, naturel, inoubliable. C'était Béatrice et on se dit à très vite pour une nouvelle chronique pleine de découvertes.
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5: Bonjour Olivier, vous nous racontez une expérience professionnelle aujourd'hui.
4: Oui, linguistico-professionnelle. Mais blé. Aujourd'hui, je vais vous raconter l'histoire d'une jeune kiné qui s'est installée à Saint-Étienne, toute fraîche diplômée et persuadée que chez nous, tout le monde parlait comme dans les manuels de l'école de kiné. Le travail, pas de souci, elle en a d'abord, comme tous les kinés. Mais ce qu'elle n'avait pas prévu, c'était une aide pour les séances de traduction simultanée en gaga. Premier cas, un patient vient pour une rééducation à une prothèse de hanche. Il s'assied, soupire et déclare « Mon problème principal, c'est que j'arrive plus à m'acacasser. » « À vous quoi ?» qu'elle lui rebique, perplexe. « Ben, à me mettre à cacasser, pardi. » Et là, notre kiné reste planté, croyant qu'il parlait d'un nouveau mouvement de yoga. Alors qu'en fait, bien sûr, il voulait juste s'accroupir. Deuxième séance de la matinée, deuxième quiproquo. Une patiente entre en se tenant le dos et lui dit « Ma sciatique, elle m'a fait kiné !» La jeune praticienne la regarde, ébahie. « Ah, vous vous êtes découvert une vocation ?» Mais la patiente ne voulait pas dire « kiné » au sens de kinésithérapeute, mais bien « kiné », Q-U-I-N-E-R, qui veut dire « gémir, pleurer, couiner ». La jeune femme s'imaginait qu'à peine arrivée, la patiente voulait lui faire de la concurrence. Troisième épisode, un monsieur arrive, pas très en forme, et déclare « J'ai du mal à me concentrer sur les exercices, j'ai le bas beau depuis quelques jours. » Et la kiné de rebiquer « Mais si vous avez le bas du corps qui est beau, c'est plutôt positif, non ?»« Mais non, kiné ma blette, avoir le bas beau, c'est ne pas avoir le moral. » Et pour finir, la palme de la consultation la plus confuse, une dame entre et lui dit « J'ai une consulte. » 5 minutes d'incompréhension plus tard, la jeune kiné découvre que « consulte » ici, ça veut dire « ordonnance ». La tatin, elle est allée la voir, la jeune kiné. Elle m'a dit qu'elle avait bien progressé parce que, après 2 mois à Saint-Thé, la kiné lui a dit « Allez, on s'acacasse doucement, tâchez moyen d'y aller doucement pour pas kiné. » Moi, je suis été la voir, la kiné, pour lui remettre le diplôme du Goya Lauréat.
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6: Désolé de vous décevoir, si des Marseillais écoutent la radio, vous avez le droit de rester. Voilà, Jules Pernaut, ce nom ne vous dit sans doute pas grand-chose. Vous explique. Nous sommes en 1915, dans le quartier de la rue des Teinturiers, à Avignon. Jules-François Pernaut, 89 ans, est furax. L'État vient de publier une loi interdisant l'absinthe. Problème, l'usine de Jules-François Pernaut produit une liqueur qui a justement un succès fou à base d'absinthe. Le fiston Jules-Félix Pernaut, oui, ils ont quasiment le même nom, âgé lui de 43 ans, décide alors de contourner cette loi et de lancer une nouvelle boisson, l'anis Pernaut. Nous sommes en 1918. Une boisson constituée à partir d'une essence proche de l'absinthe, sauf que là, c'est de l'anis. 6 ans plus tard, le succès est fou. Il est tellement important que les usines déménagent à Montfavet et puis la firme quitte le Vaucluse pour la région parisienne. Alors jusque-là, tout allait bien pour les Pernaut, mais Paul Ricard est arrivé. En 1932, le Marseillais Ricard fait son entrée sur le marché et obtient le droit de vendre sa boisson, anisée à 40 degrés, soit 10 degrés de plus que la bouteille Pernaut. Et puis le génie de Paul Ricard, c'est aussi le marketing. Hein. Le nom générique à sa boisson sera Pastis, tiré de pastisson. Voilà, ça veut dire mélange en provençal. Et puis il y rajoutera aussi une promesse inédite, le vrai pastis de Marseille. C'est pour ça qu'on pense en fait que le pastis vient de Marseille. Bref, c'est une boisson qui fait penser au sud, aux vacances et à la Provence. Alors je vous passe des années et des années de guerre. Il faudra attendre 1975 pour justement enterrer l'âge de guerre entre Pernaut et Ricard, avec la fusion et la création du Pernaut Ricard, aujourd'hui leader mondial dans les spiritueux. Allez, sans rancune, c'est bien connu, l'apéro rassemble. Je compte sur vous, hein, avec modération.
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1: Ma tata, elle est petite. Quand elle a un truc qui est haut, elle n'arrive pas à l'attraper.
2: Vous préférez être grand ou petit ?
1: Moi, j'ai envie d'avoir 15 ans comme ma cousine Olivia qui a un appareil dentaire. Parce que j'ai envie d'être grande comme elle et j'ai envie de sortir avec mes copines quand il fait beau. Ma mère, elle est très grande. Mais elle y arrive quand même à rentrer. Elle n'est pas obligée de baisser la tête. Mon papa, elle est grand, mais a des grands doigts. Elle peut pas lâcher les chouchous de ma petite Lisa.
2: T'as envie d'être grande ou de petite ?
1: Comme ma maman. Ma maman, elle est moyenne. J'ai envie d'être pas trop petite, mais pas trop grande. Ma tata, ouais. Elle est petite. Et du coup, quand elle a un truc qui est haut, elle n'arrive pas à l'attraper. Et mon père, il est plus petit que ma mère. Je préfère être grande, mais être petite, c'est aussi bien parce que, on peut passer partout, c'est un peu plus pratique, c'est tout ça. Juste être un peu plus grand, mais pas beaucoup. Je rêve que je sors avec mes copines, que j'ai 15 ans et que j'ai mon portable.
2: Donc, en fait, quand on est grande, on a...
1: un portable, et mon père, il m'avait donné son portable qu'il avait cassé quand il était grand. J'ai envie d'avoir un portable parce que, comme ça, je pourrais appeler mes copines, je pourrais envoyer des messages et je pourrais envoyer des photos. Moi, en fait, j'ai envie d'avoir un portable pour faire des jeux, pour faire plein de choses. Moi, j'ai un téléphone rose, mais il est pour enfants. Il y a des jeux, des vidéos, de la musique... On peut envoyer des messages, on peut envoyer des photos et je peux jouer à mes jeux. Et même, j'ai envie d'avoir un portable pour de vrai, comme ma mère, vu que ma mère, elle a un jeu de Disney et un jeu pour construire des manèges. Moi, j'ai trop envie d'en avoir un.
2: Pour faire quoi ?
1: Je sais pas.
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3: Bonjour, je suis Flora Olivares, directrice du cinéma Le Félix de La Bouère depuis 2 ans et demi. Je suis arrivée dans le monde du cinéma un petit peu par hasard. À l'origine, j'étais médiatrice culturelle, j'habitais à La Bouère. Et un jour, je vois une offre pour devenir médiatrice culturelle au cinéma. Étant donné que j'ai une formation de médiatrice, je n'avais certes pas de connaissances spécifiques du monde du cinéma, mais je savais comment transmettre des informations sur une œuvre et faire le lien entre une œuvre et son public. J'ai tenté l'aventure et ça m'a tellement plu que j'ai souhaité passer en direction.
4: Comment gère-t-on une salle de cinéma de 230 places, donc ici, dans un cadre comme celui-ci ?
3: On cherche à nouer des liens, des partenariats, à s'inclure au maximum avec le tissu local, que ce soit associatif ou structure partenariale, dépendant de la municipalité, de la communauté de communes. L'objectif, c'est de travailler avec les autres pour faire connaître ce qu'on met en place dans la salle et surtout ne pas rester replié sur soi. En venant en salle au Félix, vous soutenez la salle locale. Vous soutenez une salle en particulier, mais vous soutenez aussi toute la création cinématographique de manière générale. Ce qui est intéressant quand on est un cinéma de proximité, c'est qu'on a le temps et le contact avec le public. On peut discuter avec eux. Qu'est-ce que vous avez aimé? Qu'est-ce que vous n'avez pas aimé? N'hésitez pas à nous faire des retours. Qu'on construise ensemble et qu'on ne reste là encore pas seul dans sa tour d'ivoire à imaginer pour les autres. Et ces temps d'échange, ces rencontres, c'est extrêmement riche humainement et professionnellement. On va sélectionner les films en fonction de différents critères. Le film incontournable, bien sûr, on va le passer. On va le garder longtemps pour que un maximum de monde puisse le voir. Ensuite, qu'est-ce que aiment mes spectateurs ? Je sais, par exemple, qu'à La Bouère, les comédies françaises plaisent énormément. Et enfin, nous sommes un cinéma labellisé art et essai. On a un public assez hétéroclite. Beaucoup de familles et de jeunes publics, parce qu'on a une programmation qui est très adaptée aux jeunes publics. Pour nous, c'est très important, notamment que les premières séances se fassent dans de bonnes conditions, avec un son adapté, des lumières baissées progressivement, une présentation et un atelier. L'idée, c'est que chaque tranche d'âge puisse trouver un film vraiment adaptés à ses spécificités et puis bien sûr que ça leur plaise. Notre cinéma est équipé d'appareils permettant de transmettre l'audiodescription ou de renforcer le son, mais j'aimerais notamment développer toute la partie accessibilité pour les personnes en situation de handicap psychique, de façon à ce qu'ils se sentent à l'aise et pas jugés en venant en salle.
4: Vous avez passé une partie de votre enfance à Biscarrosse. La jeune Flora à l'époque, elle allait voir les films ?
3: La jeune Flora habitait à Biscarrosse Plage et à l'époque, on avait la chance d'avoir un cinéma. Ma mère refusait qu'on ait la télé. Par contre, on avait à côté du téléphone, sur le meuble du téléphone fixe, puisqu'à l'époque c'était comme ça que ça marchait, un carnet de tickets de cinéma à volonté. Quand je vois un spectacle, quand je vois un film, quand j'assiste à un concert, ça me fait vibrer. C'est assez indescriptible.
4: Flora Olivares, directrice du cinéma Le Félix, avant de regarder le grand écran qui nous fait face, il faut que vous me donniez le nom de la radio qui vous a passé le micro aujourd'hui.
3: Ici Gascogne, bien sûr.
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5: Bonjour Daniel.
6: Bonjour.
5: Alors vous êtes fleuriste, vous êtes installé ici depuis pas très longtemps dans cette boutique, vous étiez un petit peu plus haut avant. Votre spécialité, c'est les fleurs.
6: Voilà, c'est ça, c'est les fleurs, le monde du végétal plus exactement.
5: Alors moi j'ai pas du tout la main verte, j'ai même réussi à tuer un cactus une fois, c'est pour dire. Mais vous allez m'apprendre à faire un bouquet de fleurs. Est-ce que c'est dur à faire un bouquet de fleurs ?
6: Oui, ça peut être difficile. Plus on a de tiges, plus c'est compliqué, oui. On va essayer de vous montrer comment on fait un bouquet. Mais bon, après, on va voir. On va voir si notre animateur préféré est doué en bouquet.
5: Mal barré, mais on essaye, allez, c'est parti. Déjà, qu'est-ce que vous avez choisi ?
6: Alors déjà, j'ai choisi des margots, des herbes un peu séchées, des gerberas, des roses, des craspédias, des asters et puis des aclepsias.
5: Ok, et donc qu'est-ce qu'on va devoir faire maintenant ?
6: Alors là, il y a 17 tiges, et bien à vous de vous lancer.
5: Moi, si ça tenait qu'à moi, je les prends, je les regroupe, je les mets à un élastique et c'est fini.
6: Il faut essayer de les assembler un peu harmonieusement quand même, hein, parce que sinon ça ne va pas être joli.
5: Ok, donc là, il faut m'aider.
6: On prend une fleur, on en prend une autre, et puis on voit si ça matche bien.
5: Donc là, admettons, je prends du blanc.
6: Ouais.
5: Le blanc, ça va bien avec le rouge, dis
6: voilà,
5: pas de bêtises.
6: C'est ça.
5: Tac, tac. Ça, je trouve ça hyper joli, il y a un petit côté
6: un
5: jaune.
6: Un craspédia, oui, une petite boule jaune. C'est mignon joli. Comme tout, et ça se fait sécher, c'est ça qui est sympa. Un petit peu plus haut, ton craspédia. Okay. Peut-être un petit peu d'orange.
5: C'est bien déjà.
6: Voilà, ah, bah, c'est pas mal. Là, bah, on peut mettre... On peut en remettre. Ben là, on en a un, mais on peut le mettre à l'opposé, par exemple. Nickel.
5: Moi,
6: je trouve que c'est pas mal. Hein. C'est pas mal. Bon, après, je viendrai animer la radio.
5: Quand vous voulez.
6: Ah ben, pas de souci.
5: Ça peut être très bien aussi.
6: Alors après, qu'est-ce qu'on peut mettre ? Peut-être un petit peu de blanc pour adoucir toutes ces petites couleurs.
5: Hein. Donc ce serait plutôt de l'autre côté, du coup.
6: Voilà. Ah, mais t'es quand même délicat, je dois dire.
5: Oula,
6: très bien.
5: Si mes collègues entendent ça.
6: Si. Ben, comme ça, il y aura de la bâche pour demain matin.
5: C'est beau.
6: Et puis là, on va couper.
5: Ah, et c'est là qu'on égalise.
6: Alors.
5: Avec le sécateur. Faut que ce soit tous à la même taille.
6: Ben voilà. Mais tu coupes tout en même temps.
5: Ah, faut couper tout en même temps.
6: Ah, ben ouais, parce que sinon, là, tu vas y passer la nuit, mon pauvre ami. T'as 50 clients qui t'attendent derrière.
5: Donc bon. On l'emballe.
6: Alors, on l'emballe dans du papier.
5: Faites ça avec une simplicité.
6: Ben oui, un petit cornet de frites, hein, en fait. Mais avec des fleurs dedans.
5: Avec moins de frites, du coup.
6: C'est plus digeste. Et puis donc, on va faire un plaisir d'offrir. Plaisir d'offrir, merci, bon anniversaire, merci pour la petite bouffe.
5: Mes condoléances, mais bon, c'est moins drôle.
6: Ah, ça, c'est moins drôle, par contre. Voilà, eh bien, le bouquet, il est pour toi.
5: Ah bah, c'est gentil.
6: Voilà.
5: Bah, merci beaucoup.
6: Je t'en prie.
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1: Bonjour Médéric Gasquet-Cérus.
2: Bonjour Philippe, bonjour tout le monde.
1: Notre linguiste marseillais, Médé, vous avez un joli menu tiens, à nous proposer aujourd'hui.
2: Ah oui, il y a quelques semaines, on a beaucoup parlé de ce chiffre, vous vous souvenez. Les trois quarts des établissements de restauration du 15e arrondissement de Marseille sont des fast-food.
1: Ouais.
2: Ce qui pose bien sûr plein de questions, et notamment en termes de vie de quartier, de sociabilité et d'économie, et bien sûr de santé, car on est ce que l'on mange. Et souvent, ce que l'on mange, ben, c'est pas bon. Pas bon au goût, mais surtout pas bon pour la santé. Colorants, additifs, sorbate de trompation, acide trihydrique, j'invente, trucs en tox ou plastoc, plats réchauffés dans des barquettas au goût fadas. On trouve ça dans certains fast-food, bien sûr, mais pas tous, meuf, ne pas tout confondre, mais aussi dans beaucoup de cantines où vont manger les minots, dans les rayons de supermarché, mais aussi dans la restauration collective, mais aussi dans certains restaurants, oui, attrape touristes ou attrape couillons, ou resto plus ou moins branché, ou brasserie de cake, mais qui gratte sur la qualité. Et j'ajoute, je pense aussi à cette boulangerie-pâtisserie que je ne nommerai pas, mais où j'ai acheté récemment des bugnes, des mini-bugnes, vous voyez, toutes petites comme ça, là,
1: un euro pièce.
2: Franchement, je dis là-bas pour acheter 8 bugnes, qui étaient grasses, mais grasses, grassasses, pas bonne, écœurante, et ça m'a fait rouméguer quand je pense que mon grand-père était boulanger. Bref, voilà.
1: Ouais.
2: Je pense aussi à ces platées de pâtes trop cuites ou de ricolés estouffes garis. Je pense à ces carottes râpées orange fluo qu'on dirait qu'elles sont surlignées aux surligneurs, vous voyez. Je pense à ces choux qui sentent les scaufis. Je pense à cette salade rasqueuse qui n'a jamais vu la terre et qu'on vous met dans un coin d'assiette comme ça, à côté du steak rasqueux aussi. Je pense à ces brocolis mouligas, ces gorgées d'eau. Je pense à ce surimi orange fluo, lui aussi, qui contient tout sauf du crabe, et il a plus la tête des cheveux de Trump qu'autre chose. Je pense à ces desserts goût fraise, sans que jamais aucune fraise n'ait ben justement ramené sa fraise dans l'emballage.
1: Ouais.
2: Bon bref, voilà. Il y a un moulon d'autres choses aussi appétissantes que les fameuses cigarettes de Bordy et de Cigalon, de Pagnol, hein, cigarettes de Bordy, autrement dit, les cannellonis dans lesquelles on refourgue tout ce qui n'a pas été mangé de la semaine. Tout ça n'a aucun goût, ou comme le chante le groupe Quartier Nord, en utilisant l'expression de chez nous, ça n'a ni goût, ni gouste.
3: Donc,

0: entre parler nigou nigoust, c'est une expression qui veut bien dire ce qu'elle veut dire, et une tournure qui insiste sur la fadeur d'un plat, d'un aliment ou même d'un événement. Nigou nigoust, avec prononciation du S originel que l'on retrouve dans le provençal gustus, goûteux, et qui a été remplacé depuis par l'accent circonflexe dans notre orthographe moderne. Le tout venant de la locution provençale nave nigou nigoust. Et pourtant, en Provence, nous en avons des choses qui ont du goût, de bons produits, de bonnes recettes traditionnelles, des plats gustus comme les pieds paquets, la daube ou l'aioli, même si Pierre Blasi donne comme exemple son aioli, il avait ni goût ni goût. Ouais, il faut le faire, un aioli sans goût quand même. Hein. Oui, c'est ce qu'on appelle chez nous, désolé, aussi un aioli de parisien. Mais méfie de ne pas tout mettre dans le même panier. Alors, il y a des fast-foods de qualité qui font de très bons burgers, des snacks où l'on mange de très bons sandwichs, de très bons kebabs, et merci à eux d'être là le midi ou en fin de soirée ou quand on rentre du stade, moi j'apprécie. Chacun ses goûts, mais parfois chacun ses dégoûts, voire ses égouts. Vive le bon goût, car le fada, ça rend fada.
1: Pour vous dire.
2: Ah, c'est un bonheur. C'est aussi bon que l'aioli. C'est Médéric Gasquet-Serré sur Marseille tous les matins. À demain, Médé.
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4: C'est la Camini Minute, votre chronique de la joie et de la bonne humeur. Comment ça va les amis? Enfin, je dis comment ça va les amis, je pourrais dire CMTV. Oui, parce que je sais pas si vous avez remarqué, mais je sais pas si c'est la nouvelle génération, mais il y a des gens, quand ils parlent, ils mettent de moins en moins de voyelles, de moins en moins de lettres. Pour dire « il y a rien », ils disent « il y a R ». Pour dire « mort du rire », ils disent « MDR ». Pour dire « pété de rire », ils disent « PTDR ». Et pour dire « à ce qui paraît », ils disent « à skip ». Il y a de moins en moins de lettres, de moins en moins de mots. Mais si on continue comme ça, ils vont parler comment dans 10 ans les gens? C'est quoi cette façon de parler là? Je veux dire, il n'y a rien, c'est pas une longue phrase. Je comprends qu'on veuille écourter des trucs, mais il n'y a rien, c'est pas long, il y a R. Comment on va parler dans 10 ans? Moi je dis, on parle de plus en plus des extraterrestres et des ovnis. Moi je pense que si les extraterrestres viennent sur Terre, c'est à cause des gens qui parlent comme ça, qui réduisent les mots. C'est quoi cette façon de parler, franchement? C'est abusé, quoi. Parler français, c'est une belle langue, le français. Il y a R, MDR, PTDR, ASKIP, il est BG pour dire beau gosse. Mais c'est bien de dire qu'on est beau gosse, ça fait plaisir d'entendre beau gosse. C'est plus plaisant que BG. Ils enlèvent les voyelles comme ça. Ça me rappelle les films coquins qu'on voyait sur Canal+, au début du mois, le samedi du mois, quand c'était encrypté. Vous rappelez ça? Faites pas semblant, hein. Lui, à tous les auditeurs d'ici Picardie, vous aussi, vous êtes tombés au moins sur du crypté sur Canal+, dans les années 90. Et ben c'est pareil, cette nouvelle façon de parler là. Des mots courts, de plus en plus courts. Et d'ailleurs, même les rappeurs de nos jours ont des noms d'artistes de plus en plus courts. ZKR, PLK, SCH, MHD. Après, il y en a qui gardent même les voyelles. Gims, Jules, Vald. Et bien sûr, on terminera par les groupes asiatiques, les Coréens de BTS. Alors eux, ils ont pas mis de voyelles, mais BTS, c'est quand même Bac plus 2.
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5: Dans la rue Poncillon, il y a un atelier de gravure, Philippe Estrade. À mon avis, ça fait belle lurette qu'il est là, cet homme. On va essayer d'aller faire connaissance. Allez, on va aller dans l'arrière-boutique, discuter avec Philippe Estrade himself. Vous êtes là depuis combien de temps?
6: 1987.
5: Le métier de graveur, c'est quoi en fait?
6: Alors, je fais des plaques de toubib pour les bancs et des plaques de cercueil quand les toubib sont mauvais.
5: Et vous faites aussi les clés pour ouvrir certains cœurs?
6: Non, malheureusement, non. Je fais des clés pour ouvrir les chambres des jeunes filles.
5: Vous avez des souvenirs de gravures un petit peu spéciales qu'on vous a eu demandé, parce que vous gravez un peu de tout, des plaques, j'imagine.
6: Alors, j'ai un souvenir, alors ça reste un peu dans le même secteur. Un jour, un monsieur m'a amené une jolie médaille, un bijou, quoi, où il m'a demandé de graver salope. Je lui ai dit que le bijou était beau, que c'était qu'il fallait pas le faire, quoi. Et il a insisté, je l'ai fait.
5: Et alors, c'est la fin, là? Vous arrêtez votre activité?
6: Oui, à la fin de l'année.
5: Content ou finalement, quand même, ça fait un petit pincement au cœur? Parce que moi, je la vois, votre enseigne, depuis longtemps. Hein.
6: Alors, ça date des années 50. Mon prédécesseur, à qui j'ai racheté le magasin, on s'en départ à la retraite, et je passe la main, et mon successeur est là, c'est mon fils.
5: Histoire de transmission, encore une fois. Votre fils qui, du coup, allez hop, reprend le flambeau.
6: Voilà, il me pousse au trou.
5: C'est difficile d'arrêter du jour au lendemain.
6: Ouais, faut se réinventer et j'ai encore pas eu l'idée. Je sais pas ce que je vais faire, je vais m'ennuyer.
5: C'est pas dit.
6: Je sais pas. C'est compliqué, hein. C'est...
5: Ah, il y a une inquiétude, hein, c'est clair. Oui. Mais rien ne vous empêcherait de continuer.
6: Si, lui.
5: On va aller lui dire deux mots.
6: J'aurais pas travaillé avec mon père, hein, donc il est pareil. Hein.
5: Bah pourquoi pas.
6: C'est infaisable.
5: Mais si, j'en connais plein, moi, qui travaille avec leur père.
6: Père, c'est toujours un vieux con. Là, la pièce tournée, c'était l'endroit où on cassait la croûte avec les copains. Il y avait donc les photos de mes copains, des quelques bringouilles qui se sont fait là. Il a tout viré.
5: Ils font plus la bringue, les jeunes.
6: Et ben, il a mis des trucs comme ça, là. C'est plus pareil. Mais mes copains étaient désespérés quand ils ont vu.
5: Bah, y a de quoi.
6: Ben oui.
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1: Et pour cette nouvelle saison, au parc Argonne Découverte où nous sommes aujourd'hui, quatre grands prédateurs présents naturellement dans la région sont mis à l'honneur. Bonjour Nicolas Villerette.
2: Bonjour Olivier.
1: Responsable zoologique et directeur adjoint du parc Argonne Découverte, quels sont ces quatre grands prédateurs?
2: Le loup gris d'Europe, le pigargue à queue blanche, le hibou grand-duc d'Europe et le lynx. Pourquoi ces quatre-là on les met à l'honneur? C'est parce qu'ils font leur grand retour dans notre secteur et que quand un prédateur fait un retour dans un endroit, souvent ça peut faire peur.
1: On parle de retour à l'état sauvage.
2: On parle de retour à l'état sauvage. Nous, ceux qu'on présente, ils sont en captivité, en volière ou en enclos, et ils resteront en captivité. Mais naturellement, ils font leur retour ici. Et nous, notre objectif, c'est de sensibiliser les gens, de présenter ces espèces parce qu'on a moins peur de ce qu'on connaît.
1: Donc, on peut déjà voir ici au parc Argonne Découverte des grands ducs d'Europe, des pigargues à queue blanche ou encore des loups. Le lynx, lui, arrivera plus tard, même s'il est déjà présent à l'état sauvage dans la région. Parlez-nous un peu du lynx, justement.
2: Alors, effectivement, ici au parc Argonne Découverte, nous n'avons pas encore de lynx, mais on y travaille. Le lynx est un animal très discret. Alors, c'est un bon prédateur, notamment de chevreuils. C'est un animal forestier, un peu comme les loups. Mais autant les loups, quand ils font leur retour dans un secteur, c'est compliqué parce que c'est un animal qui va, quand il s'approche des fermes, poser des problèmes au niveau des troupeaux de moutons, au niveau des veaux, par exemple. Autant le lynx, ça reste un animal très discret qui va chasser des proies comme le chevreuil, qui va en plus manger sa proie jusqu'à la dernière bouchée. Et vraiment un animal solitaire, contrairement aux loups qui vont vivre en meute, donc on peut les repérer plus facilement. Dans les Ardennes, il y a eu quelques lynx observés, mais pour autant, nous, on veut quand même sensibiliser au fait que les gens, potentiellement, en rentrant d'une soirée, vont, pourquoi pas, croiser un lynx un de ces jours. C'est tout à fait possible.
1: Le lynx, c'est un félin, un gros chat. Décrivez-nous, pour ceux qui sont présents dans les Ardennes à l'état sauvage, à quoi il ressemble?
2: Alors, c'est un animal qui a les oreilles pointues, avec un petit pinceau noir au bout des oreilles. Vraiment, on va dire un chat haut sur pattes. Alors, quand même de couleur marron avec des petits spots de taches plus foncées, qui va faire 20-25 kilos. Et c'est un animal qui va volontiers en fait se cacher, se poser, laisser les gens passer. Même parfois, lorsqu'il y a des chasses, il va pas forcément s'enfuir. C'est pour ça qu'il est difficile à voir. Il va aller se cacher contre un arbre, attendre que la battue passe et sortir ensuite.
1: D'autant plus que des fois, pour dormir, il peut se mettre en hauteur.
2: Ah oui, c'est, on va dire qu'on en parlait, c'est un gros chat, on va dire ça comme ça. Donc il a
1: un gros arbre à chat avec un gros arbre du coup.
2: Exactement, c'est ça. Donc un arbre accessible dans lequel il va pouvoir trouver refuge. Et après, il va pas se réfugier uniquement dans les arbres. C'est un animal qui va volontiers aller se cacher. Un arbre tombé, une souche qui a soulevé un peu de terre, de roche, il va aller se mettre là-dessus. Surtout les femelles, quand elles ont des jeunes, elles vont aller trouver ce genre de petite caverne pour aller y mettre leurs jeunes en sécurité.
1: Une population qui avait totalement disparu, qui est en train de revenir. Pourquoi elle avait disparu?
2: Il y a une centaine d'années, les empoisonnements ont fait beaucoup de dégâts sur ces derniers maillons de la chaîne alimentaire. Les empoisonnements maintenant qui ont beaucoup, beaucoup moins lieu qu'avant. Et donc, du coup, petit à petit, ils commencent à regagner du terrain. Un animal discret, forestier, et donc les forêts des Ardennes s'y prêtent très bien pour son retour.
1: Et là où il y a de la forêt, les lynx sont de retour en Champagne-Ardenne. Merci Nicolas Villerette, responsable zoologique.
2: Merci Olivier.
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6: Eh ben Adichas, Camille.
4: Adieu.
6: Toi, tu vas nous raconter une trop belle surprise qui t'est arrivée il y a 2 ans et demi, c'est ça?
4: Donc, Carrie et Anso de la Maïboun. J'étais chez ma mamie et elle nous met pas Carrie, ben t'as mis déjà de nos autres. Mes parents, ils arrivent pour manger et qu'ils me disent ça y est, de nos autres à la béiture, qu'est-ce que grosse colis qui t'attend. Et ils me disent viens à la voiture, il y a un gros colis qui t'attend. Et donc, Carrie vient à la voiture. Ouvrais la porte, une ébelle passerait. Je vois rien dans la voiture. Et au pied de Seti, qui a eu boule des paus, je vois une grosse boule de poils à mes pieds. Car Lumeka, c'est mon chien. Lumeka qui s'appelle Soleil. Mon chien s'appelle Soleil.
6: Oh, parce qu'il a mis du soleil dans ta vie?
4: Pas tout le temps. Pas tout le temps. Capcontari, les bestes d'Aumeka, Niotekop. Je vous raconterai les bêtises de mon chien une prochaine fois.
6: Eh ben, j'ai hâte. Merci, Camille.
4: Merci, Satu.
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7: Et je suis ravie de retrouver dans cette rubrique celle qui a été la révélation littéraire drômoise de 2024, Valérie Patureau, avec sa cuisinière des Kennedy, qui a conquis 100 000 lecteurs l'année dernière. Elle publie cette rentrée aux Escales, un très très beau troisième roman qui s'appelle L'Enseveli. L'Enseveli, c'est d'abord l'histoire d'Abel, poilu de la Grande Guerre, blessé au combat en sauvant un inconnu. Il est transféré dans un hôpital de fortune où il va faire la connaissance d'un mystérieux voisin de lit, une gueule cassée qui, incapable de parler, va communiquer avec lui à l'aide d'un petit carnet. Adrien, c'est son nom, est médecin et officier, tandis qu'Abel, simple soldat, vient de la Drôme paysanne. Mais là, pour passer les journées, ils vont se raconter l'un à l'autre et tisser un lien si puissant que lorsqu'ils seront séparés, il faudra à tout prix se retrouver. Pourquoi Valérie Patureau a-t-elle voulu redonner vie à des combattants de la Grande Guerre? C'est la question que je lui ai posée.
8: Peut-être parce que je suis la dernière génération à les avoir croisés. Je m'en souviens très bien, je devais avoir 7-8 ans et le frère de ma grand-mère me terrorisait parce que quand on allait chez lui, il retirait son œil de verre et donc il avait eu un terrible, voilà, sur un obus pendant la guerre de 14. Moi j'ai un intérêt très fort pour l'histoire, pour cette période particulière de l'histoire aussi, parce qu'elle représente vraiment, je trouve, au même titre que la Révolution française, elle représente le socle de notre société moderne. Et je suis pas historienne, donc j'ai pas du tout voulu écrire un livre sur la guerre. J'ai voulu écrire un livre sur l'amitié et surtout poursuivre ma quête que j'avais déjà dans Nésida de cette interrogation sur le déterminisme social qui fait que nous rencontrons tous, sans que ce soit vraiment conscient, des gens qui partageons à peu près les mêmes choses, les mêmes... Voilà. Et il n'y a pas 36 circonstances. Il y a l'hôpital qui parfois vous amène à partager une chambre d'hôpital avec quelqu'un qui n'a pas du tout la même vie que vous, ni en âge, ni en lieu, ni rien. Et puis la guerre. Et c'était vraiment ça mon sujet. Et là, j'ai eu envie de m'intéresser, de m'interroger sur la sensibilité des hommes qui, en fait, n'est pas si lointaine de la nôtre.
7: Et puis, contrairement à la cuisinière des Kennedy, on est dans un roman du temps long.
8: C'est vrai que dans la cuisinière, je suivais sa vie, et Dieu sait que sa vie est assez trépidante et qu'elle nous emmenait d'épisode en épisode. Là, c'est un temps long, c'est un livre à la fois de terre, je dirais, parce que la terre est présente tout le temps, la terre qui vous engloutit, la terre qui... Enfin, c'est vraiment un livre de terre, et un livre sur le temps, parce qu'il n'y a que dans ce temps long qu'on arrive aussi à se connaître, à se livrer, à apprendre les uns des autres. La grosse différence aussi avec mes deux premiers romans, c'est que c'était des histoires qui parlaient de personnages qui avaient existé. Là, Ils sortent tous les deux de mon imagination. Ils sont nourris de tout mon imaginaire qui a été bercé par tous ces livres formidables sur cette période. Et de beaucoup de choses de ma propre vie. Sans s'en rendre compte, les deux grand-mères présentes dans ce livre, bah, ce sont les miennes. Mais je ne sais pas si je l'ai vraiment décidé. Je crois que c'est vraiment arrivé au fil de l'eau.
7: Et de cette écriture puissante de Valérie Patureau qui, en quelques mots, fait naître des images fortes, des émotions qui vous envahissent, c'est vraiment une magnifique écrivaine que je vous conseille de découvrir avec L'Enseveli qui est paru aux Escales.
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1: Saviez-vous que la gare la plus belle au monde est dans notre région, à Villejuif, une gare exceptionnelle, la plus profonde de France, un véritable puits de lumière, grâce à sa grande verrière. Pour la découvrir, retrouvons sur place Romain Bruno avec son invité dans Les gens d'ici, Pierre-Emmanuel Bécheran, responsable architecture au sein de la Société des grands projets. Romain, vous êtes à l'intérieur de cette gare ?
2: Eh oui, j'y suis, dans la plus belle gare du monde. Elle est chez nous, ça tombe bien, dans le Val-de-Marne, et j'ai avec moi, à ma droite, Pierre-Emmanuel Bécheran. Bonjour.
3: Bonjour.
2: Alors, vous êtes responsable architecture au sein de la Société des grands projets. En quoi cette gare Villejuif-Gustave-Roussy est-elle la plus belle gare du monde ?
3: Alors, elle est belle, elle est spectaculaire déjà par ses dimensions. 50 mètres de profondeur, c'est la gare la plus profonde de France. Et puis, vous voyez que la lumière naturelle descend jusqu'au quai, jusqu'à moins 50 mètres de profondeur. Donc là aussi, c'est quelque chose d'assez unique. Et puis, vous avez cet univers de verre, d'inox, qui rappelle un petit peu un vaisseau spatial, une aventure spatiale quand vous vous déplacez sur ces escaliers mécaniques. Au total, on a 32 escaliers mécaniques, 32 escalators dans la gare. Et on a surtout ces escalators que vous voyez là, juste en bas, qui sont les plus impressionnants de la gare, sans doute les plus grands de France, là aussi. 40 mètres de long, ces escalators, ce qui rend aussi l'effet très spectaculaire de descendre dans cette gare.
2: Comment s'est passée la délibération pour élire donc cette gare Villejuif-Gustave-Roussy, la plus belle gare au monde ?
3: C'est un jury international réuni pour auditionner une dizaine de projets dans le monde. Ils les ont visités et à l'issue de ça, une délibération a conduit le jury à dire que, encore une fois, la plus belle gare du monde, elle est ici, elle est à Villejuif.
2: Une fierté d'ailleurs, ce prix pour le Grand Paris Express.
3: Bah évidemment, on est très fiers d'avoir la plus belle gare du monde ici à Villejuif. Elle n'est pas à Dubaï, elle n'est pas à New York, elle n'est pas à Sydney, elle n'est pas à Singapour, elle est à Villejuif. Et je pense que cette récompense qu'on a reçue finalement quelques mois après l'ouverture d'une première gare vient illustrer que le pari de faire appel à des architectes pour concevoir des stations de métro. Ici, c'est l'architecte Dominique Perrault qui est connu pour avoir construit la Bibliothèque Nationale, la grande bibliothèque dans le 13e arrondissement. C'était un pari juste et un pari vertueux aussi pour les territoires, pour les usagers de ces gares. Je pense que c'est très important d'amener du beau, d'amener de l'architecture dans les lieux du quotidien et qui va faire que demain, habiter et vivre et se déplacer dans le Grand Paris seront des expériences sans doute beaucoup plus agréables, beaucoup plus confortables et beaucoup plus belles.
2: Merci Pierre-Emmanuel Bécheran. Je rappelle, vous êtes responsable architecture au sein de la Société des grands projets. Merci beaucoup.
3: Merci beaucoup.
4: Nous vous rappelons qu'il est interdit de fumer ou de vapoter dans l'ensemble de la station.
2: Et c'est important de le signaler d'ailleurs. C'est important, on ne fume pas. Dans cette plus belle gare du monde, elle est chez nous, ici, dans le Val-de-Marne.
3: Exactement, et n'hésitez pas à venir la visiter pour le prix d'un ticket de métro.
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5: On sait qu'on est Lorrain parce qu'on est grenat à la vie à la mort.
6: Bien sûr, évidemment.
5: Je la croise à la librairie La Pensée Sauvage, avenue de Nancy à Metz, un charmant repère d'amoureux de livres de nature et de poésie.
6: Pas très loin du stade Saint-Symphorien.
5: Exactement. Amoureux de livres de nature et de poésie, donc je m'étais perdu.
6: Oui.
5: Elle entre dans la boutique, je lui demande son prénom, persuadée de lui avoir déjà signé un livre. Anne-Marie, elle lâche du bout des lèvres. Elle m'assure que je ne lui ai jamais rien signé, elle s'en souviendrait, et je comprends vite que son après-midi serait plus belle si je daignais lui lâcher la grappe. C'est ma fâcheuse habitude de parler aux inconnus. Mais c'est con, j'ai pas envie de lui lâcher la grappe parce que je pressens le bon millésime.
6: Oui.
5: C'est que la dame a de l'allure et de la conversation. Alors je pousse un tout petit peu le taillage de bavette en lui demandant si ça va. Attention, un vrai ça va, hein.
6: Oui.
5: Pas le gant de toilette tiède de politesse constant à tout bout de champ, sans jamais écouter la réponse.
6: Oui, non, puis c'est toujours oui, de toute façon.
5: Un vrai ça va, intéressé, une main de fer dans un gant de téflon.
6: Oui.
5: Et c'est là qu'elle me cueille en répondant qu'elle a enterré son mari la semaine précédente.
6: Oh.
5: Ah ben, me voilà bien. Si je m'excuse, je concède avoir gaffé.
6: Oui.
5: Or, j'y suis pour rien dans le décessus mentionné.
6: A priori.
5: Alors je demande à Anne-Marie si elle a été heureuse avec son mari et aussi comment ce mari s'appelait. Tout ceci est vrai.
6: C'est délicat, non, c'est vrai ?
5: Oui, bien sûr. Il s'appelait Norbert et il a consacré toute sa vie au sport. Supporter du FC Metz devant l'Éternel, il a été enterré avec un maillot grenat floqué du nombre 33, son année de naissance. Le foot était tout pour lui, précise Anne-Marie. Et lorsque je lui demande si Norbert a pu aller au stade jusqu'au bout, elle s'exclame, évidemment, à la fin c'était dur pour lui à cause de la maladie et à cause des résultats du club. Alors je me suis demandé combien sont-ils en Moselle à indexer la santé ou la courbe de leur morale sur les résultats de leur club de cœur. Pour combien de vrais supporters la météo dépend d'un point arraché à Jean Bouin, La Beaujoire ou Raymond Coppa. J'ai laissé Anne-Marie à ses livres, à sa nature et à sa poésie, songeant qu'on peut aimer sans condition les bouquins, sa femme ou l'équipe de foot de sa ville. Et je me suis laissé espérer qu'un instant entre les rayons chargés d'ouvrages, Norbert avait pointé le bout de son nez.
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1: Il a pour le coup des histoires qui nous restent bien dans la tête, c'est Arnaud Fromage qui est avec nous. Bonjour Arnaud.
8: Bonjour, bonjour à tous.
1: Arnaud, ça faisait longtemps que vous ne nous aviez pas déterré une vieille loi de l'époque révolutionnaire.
8: Oui, mais cette fois j'en ai trouvé une qui sert vraiment à quelque chose. Je dirais même que c'est une loi qui a tout changé. Il s'agit de celle qui, en 1799, a instauré en France le système métrique. Ou plutôt, le système MKPS pour mètre kilogramme poids seconde. Trois unités de base pour les unir toutes et en finir enfin avec les toises, les perches, les pouces, les lieux, les livres et les boisseaux. Il faut dire que chaque région et parfois même chaque ville possédait sa propre unité de mesure. À Besançon, c'était l'Aune, par exemple, qui mesurait un peu plus de 80 cm. Pour éviter les embrouilles, eh bien une tige en métal, une aune étalon, avait été scellée dans la pierre au XVIe siècle à l'extrémité gauche de la façade de l'hôtel de ville. Et elle y est toujours, d'ailleurs, elle est toujours en place. Mais voilà, à la demande des commerçants de l'époque, un système identique était nécessaire et ce fut donc le système métrique.
1: Le système métrique qui a depuis été adopté par presque tous les pays du monde, on peut le dire.
8: Oui, en gros, il n'y a que les États-Unis, le Libéria et la Birmanie qui refusent toujours le système métrique, et c'est vrai que le Royaume-Uni l'utilise en traînant des pieds. Le système métrique, qui a évolué d'ailleurs depuis, il a intégré le système SI, le système international, qui rassemble toutes les unités de mesure de base desquelles on peut calculer toutes les autres. Et elles ne sont que 7. Le kilogramme, la seconde et le mètre donc auxquels s'ajoutent le kelvin pour la température, l'ampère pour l'intensité électrique, la mole pour la quantité de matière et le candela pour l'intensité lumineuse.
1: Et avec ça, on peut tout calculer ?
8: En grande partie, oui, les autres unités se déduisent de ces sept-là, mais il y a malgré tout un monde qui résiste encore et toujours au système métrique et je dirais même à la logique humaine, celui des pointures de chaussures. Personne n'y comprend rien, alors j'ai mené des petites recherches. Tout part du point de Paris, inspiré du quart de pouce britannique. La pointure d'une chaussure est calculée en divisant la longueur de l'intérieur de la chaussure en centimètres par le point de Paris. En gros, une pointure 40, ça fait environ un pied de 26 cm de long. Pour les Italiens, c'est le même calcul, mais avec une pointure en moins. Les Américains commencent à compter à partir de la taille 1, qui correspond à notre 31. Les Anglais, c'est pareil, mais eux, ils commencent à 0. Les seuls qui ont un système à peu près compréhensible, ce sont les Japonais. En gros, un pied de 26 cm correspond à la taille 26, et ensuite, on décale, mais toujours en fonction du fameux point de Paris. En résumé, il serait peut-être temps de mettre un bon coup de botte là-dedans, parce que, rayon chaussure, moi, je ne sais plus sur quel pied danser.
1: Ah, c'est le cas de le dire, oui. C'est vrai qu'on a un petit peu perdu avec tout ça. Merci beaucoup, notre cher Arnaud Fromage, avec ses nécessaires minutes comptoises. Et puis à très bientôt.
8: À demain.
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2: Allez, suivez-moi, je vous emmène dans une entreprise à Ernée. C'est l'ère du relookage, entreprise qui donne une seconde vie à nos meubles anciens. David Ozafel, le directeur des lieux, m'accueille dans les ateliers qui se trouvent dans les anciens locaux d'une célèbre entreprise ernéenne.
3: C'est les anciens locaux Panard, pour les gens qui connaissent en Mayenne.
2: Vous êtes une petite dizaine dans des locaux qui sont immenses. J'ai l'impression qu'on peut jouer à cache-cache ici, on s'amuserait comme des fous.
3: Ah, c'est sûr, complètement. L'avantage, c'est qu'il y a où se tourner.
2: Bon, il n'est pas caché, on le voit bien, il y a l'un de vos salarié qui est là.
3: Alexandre.
2: Alexandre. Bonjour Alexandre.
4: Bonjour.
2: Bon, qu'est-ce que vous êtes en train de faire là?
4: Là, je suis en train de reponcer un caisson de rangement. Donc, il y a tout ce qui est bouchage du cintho, je suis en train de le reponcer, de relisser.
2: Qu'est-ce qui vous plaît, vous, Alexandre, dans le travail du bois?
4: C'est la restauration, l'odeur du bois. C'est plutôt satisfaisant de pouvoir restaurer un vieux meuble qui date de très très longtemps, par exemple, et puis de le redonner vie, quoi.
2: Parce que ça fait longtemps que vous faites ça?
4: C'est depuis que j'ai l'âge de 16 ans, j'ai 40 ans.
2: Chaque meuble est donc nettoyé, parfois réparé, puis poncé, on l'a entendu. Ensuite, pour qu'il soit mis au goût du jour, il change de couleur. Avec David, nous allons dans une autre partie de l'atelier.
3: Voilà, on change de pièce. Donc là, vous êtes sur la partie cabine de peinture où il y a notre pain de Thomas.
2: On change d'odeur un peu parce que c'est vrai qu'on avait la bonne odeur du bois. Là, je vais pas dire que j'aime pas, mais c'est moins agréable au nez.
3: C'est moins agréable, mais c'est ce qui fait la beauté du travail. Et là, on est sur toute la finition de que ce soit meuble. Là, Thomas est en train de finir une chaise.
2: C'est quand même assez incroyable de regarder la métamorphose de certains meubles, parce qu'il y a des meubles, ils arrivent ici, c'est un petit peu le meuble de la grand-mère ou du papy.
3: Bien sûr.
2: Et vous en faites quelque chose très déco, très actuel.
3: Alors on en refait déjà quelque chose de très déco, et c'est surtout qu'on garde très important aussi la qualité de base, parce qu'en règle générale on travaille sur des meubles en chêne, en merisier ou autre essence de bois, donc il y a quand même une certaine qualité au point de départ.
2: On va se rapprocher de votre salarié qui est en train de peindre. Il a une cabine, il fait ça avec un pistolet, c'est plus facile qu'au pinceau.
3: Oui, et puis c'est notre Picasso, voilà, c'est la finition, c'est vraiment son dada, entre guillemets.
2: Non, il y a un Picasso mayennais, ça existe?
3: Ça peut exister complètement, c'est quelqu'un qui bosse très très bien.
2: Et là, ce sont des chaises qui sont en train d'être peintes.
3: Voilà.
2: Donc là, tout ça se fait sur l'ossature en bois. Et après, vous remettez l'assise.
3: Alors, on remet l'assise. On a un des salariés aussi qui fait que ça en termes de tapisserie. C'était une chaise paillée. Donc, on supprime le paillage. Et par la suite, il va y avoir une nouvelle garniture de chaises.
2: Donc ce sera du tissu alors plutôt?
3: Alors, du tissu, là, ça va être un sky. Mais on peut accorder plein de choses, que ce soit du tissu, du sky, de l'alcantara. D'une chaise ancienne, elle devient moderne et à la fois neuve également.